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3: Un groupe, que dis-je, une famille, un phénomène qui parcourt le monde, les scènes et vos meilleures fêtes depuis maintenant 30 ans. Magic System, leur début, c'était à Abidjan, en Côte d'Ivoire, en 1996. 30 ans de carrière et une grande tournée anniversaire. Pour Asalfo, Manaja, Tino et Goudet, ils sont ce soir nos invités. Bienvenue et bon anniversaire Magic System.
4: Merci.
3: Bonsoir messieurs, quelle joie.
4: Bonsoir.
3: Avoir tous les quatre en studio. Oui. J'ai l'impression d'être un peu à Bercy avant l'heure.
4: Ah ben oui, avec Magic, Bercy ou pas, c'est l'ambiance. Il faut aller à fond.
3: Voilà. L'ambiance. Voilà. À l'africaine. Vos 30 ans, Magic System. L'aventure commence en 1996 à Abidjan, je le disais, en Côte d'Ivoire. Et ça n'a pas été des débuts faciles. J'imagine que, justement, en ayant eu du mal à vos débuts, vous devez apprécier d'autant plus le succès et la fête qui s'annonce pour les 30 ans du groupe, là.
4: Ben, exactement. Je crois que quand on a échoué avant de réussir, on prend plus goût à la réussite. Et le fait que nous soyons passés par l'échec avant d'avoir le succès que nous connaissons aujourd'hui nous a préparé, nous a forgé. Et aujourd'hui, nous profitons pleinement de ce succès. Et depuis 30 ans, voilà, c'est des moments de joie, des moments de communion avec tous ces publics qu'on a eu à rencontrer pendant nos tournées.
3: Si vous pouviez, là, si j'avais une petite baguette magique et je pouvais vous renvoyer 30 ans en arrière à Abidjan, sur l'épaule de chacun d'entre vous, plus jeune de 30 ans, qu'est-ce que vous lui diriez à ce petit gars d'il y a 30 ans qui peut-être s'inquiétait un peu en se disant « Mais est-ce que c'est une bonne idée cette vie de saltimbanque ?» Qu'est-ce que vous lui diriez?
4: On lui dira « Écoute, ça ne va pas être facile. » Mais ça va être très passionnant dès que tu pourras affronter tout ce qui va t'arriver et que tu pourras aller au-delà et que tu dois t'armer de beaucoup de passion pour pouvoir surmonter toutes tes peurs. Et nous, c'est nos passions qui nous ont fait surmonter toutes nos peurs.
3: Ah, j'aime bien ça. Voilà. Est-ce que vous avez un autre message à passer aux jeunes, vous, d'il y a 30 ans?
5: Moi, j'allais juste rajouter pour dire, malgré tout ce que tu auras comme succès et gloire, reste humble.
3: Ah oui, ouais, ça c'est important. C'est difficile quand on est comme vous. Alors vous êtes évidemment un énorme succès en France, hein, je le disais. Il n'y a pas une fête, un anniversaire. Et puis à la télévision, à 14 juillet, une fête de la chanson française. Vous êtes toujours là, vous êtes avec nous dans nos moments les plus joyeux. Mais c'est ça dans plusieurs pays du monde. Est-ce que c'est difficile de rester humble? Est-ce qu'à un moment vous avez eu peur d'attraper un peu la grosse tête?
6: Quand tu sais, c'est déjà le départ quand tu sais d'où tu viens.
3: Ouais.
6: Donc voilà, tu as une vision, donc tu es dans la continuité.
7: Nous, on a notre devise qui est la joie de vivre.
4: Voilà.
7: Donc, on apporte la joie de vivre à partout où on passe.
3: Exactement. Et la joie de vivre, en fait, ça empêche de prendre la grosse tête et d'être désagréable.
4: Oui, parce que entre le trop et le peu, il y a ce qu'on appelle la mesure.
5: C'est ça.
4: Et la mesure, c'est de pouvoir cerner tout ce qu'il y a autour de nous et de savoir que c'est grâce au soutien des autres que nous sommes là où nous sommes aujourd'hui.
5: C'est clair.
4: Donc c'est avec beaucoup d'humilité. Souvent, c'est pas parce qu'on est le plus talentueux qu'on connaît le plus de succès.
3: Oui.
4: Voilà. C'est souvent parce qu'on a l'amour des autres et que c'est cet amour-là qui te porte et qui t'amène plus haut. Donc quand tu sais faire la part des choses, il n'y a pas de raison que tu prennes la grosse tête. Le talent seul ne fait pas le succès. Il y a beaucoup de choses qui font le succès.
3: Alors justement, donc il y a une partie du succès, c'est quand même le talent, on est d'accord. Vous avez dit l'amour des autres et donc se rendre aimable des autres, c'est très important.
4: Le respect des autres aussi.
3: Ouais. Est-ce qu'il y a de la chance à un moment? Est-ce que vous pensez que Magic System, vous avez été au bon endroit, au bon moment et que ça a déclenché les choses? On disait que c'était pas facile au début, et ça l'est presque devenu. Alors c'est de la chance.
4: C'est de la chance, et il faut le dire, il y a de la chance, parce que la chance, c'est une opportunité qui s'offre à vous et qui ne vient pas plusieurs fois. Nous, on a surfé sur cette opportunité d'avoir une chanson qui a rencontré le consentement de tout le monde, une chanson que tout le monde a aimée, et on a profité de ça pour vendre notre musique à notre manière, en collaborant avec d'autres artistes, s'adaptant aussi à l'environnement dans lequel on nous a acceptés, et en essayant plus ou moins de rentrer dans la mémoire collective de tout le monde. Parce que Magic System, c'est pas seulement Premier Gaou.
3: Ah non,
4: il y a aussi cette chanson avec Leslie qui nous a mis en contact avec tous les jeunes lycéens de l'époque. Mm-hmm. Cette chanson avec les 113, un Gaou à Oran, qui nous a permis d'être dans toutes les cités. Cette chanson avec Justine Labille et Jacob Devarieux du groupe Kassav, qui nous a permis d'avoir toutes les Antilles. Donc, c'est plusieurs collaborations, plusieurs styles musicaux que nous avons mis ensemble pour être là où nous sommes aujourd'hui. Donc, il y a une opportunité, et quand l'opportunité, on a la chance de la saisir, il faut maintenant mettre de la stratégie, c'est ce que nous avons fait.
3: Alors, la chance, l'opportunité, le talent, l'amour, dans les deux sens, il nous reste le travail. Oui, est-ce que c'est beaucoup de travail aujourd'hui, Magic System? Là, vous préparez une grande tournée 2027 pour fêter vos 30 ans. Évidemment, nous qui ne sommes pas artistes, on se dit, oh là là, les artistes, c'est la vie de rêve et tout. Racontez-nous à quel point vous travaillez.
7: Pourquoi c'est beaucoup, beaucoup, beaucoup de travail. Mais à chaque fois qu'on a Abidjan, c'est vrai qu'on a passé du temps, mais quand Abidjan se retrouve, on va chez Salif pour travailler. Vous travaillez des chansons, souvent des mélodies, on apprend beaucoup de choses. Mais le travail, c'est surtout le travail.
4: Je crois qu'en toute chose, vous savez que vous avez parlé d'opportunités, vous avez parlé de talent, vous avez parlé d'humilité et tout. Mais le socle de tout ça, comme on le dit, c'est le travail. Il faut travailler chaque soir. C'est pendant 2 heures qu'on va s'exprimer devant un public. Chacun vient avec ses attentes. Donc cela demande d'harmoniser déjà un conducteur pour pouvoir aller sur scène. Cela demande de créer des chansons, parce qu'on ne va pas rester avec les mêmes chansons pendant 30 ans.
3: Mais c'est bien que vous le disiez, ça, parce qu'il y a peut-être des gens qui pensent que vous vous faites fabriquer vos chansons par d'autres.
4: Ah non.
3: Donc non, Magic System, vous êtes les créateurs de vos chansons.
4: Nous écrivons nos chansons, parce que c'est ce qui fait qu'on vit nos chansons. Vous savez, quand on va en studio pour enregistrer une chanson, quand on rentre, qu'est-ce qu'on s'est dit? Il faudrait qu'on crée déjà une ambiance dans ce studio. C'est cette ambiance-là qui va contaminer ceux qui vont écouter nos chansons. Donc quand on écoute une chanson de Magic System, il y a quelque chose qui se dégage. Cette joie de vivre qui se dégage, c'est un esprit que nous avons conçu depuis le studio. Et ça aussi, c'est un travail. Donc, il y a beaucoup, beaucoup, beaucoup de travail. Même si on met un peu de philosophie dans ce que nous faisons, il y a beaucoup de travail derrière. Et c'est le résultat que vous écoutez chaque fois que vous entendez Magic System.
3: Ah bah alors là, je vous imagine dans le studio enregistré Magic in the Air. Et je me dis qu'il devait se passer quelque chose. Ça vous dit, on l'écoute? Allez, Magic System est dans Décibel. Bon anniversaire, 30 ans.

Magic System, Magic ouais. in the Air. Alors ça, c'est vraiment un énorme tube international. Ouais. C'est devenu un hymne sportif oui. aussi. C'est une chanson sur laquelle on entend aussi Ahmed Chaouki. Mm-hmm. Voilà. Je voulais le citer parce que dans votre carrière, et oui. Vous nous l'avez dit hein, tout à l'heure, il y a énormément de rencontres musicales, de collaborations, des gens avec qui vous avez travaillé, des gens qui vous ont remixé, des gens qui sont venus chanter avec vous sur vos albums oui. ou qui vous ont invité sur leurs albums. Je pense par exemple, on ne l'a pas encore cité, à Khaled. Oh,

0: Magic System. La question qui tue. Pour vos 30 ans, est-ce que vous avez une collaboration de rêve? Quelqu'un avec qui vous adoreriez collaborer? Et c'est pas encore fait, mais ça ferait un super cadeau de 30 ans.
1: Ben, il y a pas mal de projets sur lesquels nous sommes présentement. Je crois que c'est, on est en train de voir pour travailler du côté de l'Amérique latine, parce que ça commence à monter là-bas aussi. Belle ambiance. On a une pensée pour Théodora, pensée pour Shakira. Voilà, on a envie de bosser aussi avec l'autre partie du monde, parce que dans l'espace francophone, c'est vrai que on a essayé toutes les expériences. Ça serait bien aussi qu'on essaye avec les latinos, voir ce que ça peut donner. Donc le beau cadeau qu'on pourrait avoir, c'est de travailler avec un artiste latino qui, voilà, pourrait apporter un plus.
0: Très beau projet.
1: Voilà,
0: hablo espagnol.
1: Oui.
0: Si. Bon. Oui, bien. Non, moi pas du tout. Moi, je ne peux pas faire du duo avec Bad Bunny. Je ne sais pas parler. Votre tournée, la grande tournée des 30 ans de Magic System. Est-ce que ça a un goût particulier, une tournée comme ça, une tournée de Zénith et d'Arena, parce que vous avez joué dans des lieux tellement grands, vous.
1: Oui, mais c'est toujours bien de repartir à la conquête de son public. C'est des concerts exceptionnels. Ce n'est pas un concert comme une tournée ordinaire, mais c'est un peu le bilan de toutes ces 30 années. Et vous savez très bien que ces 30 années, nous avons traversé toutes les générations. Aujourd'hui, il y a des pépés qui nous écoutent, il y a des papas qui nous écoutent, il y a des enfants qui nous écoutent. Donc pépé, mémé, maman, papa, tout le monde vient.
2: Petits-enfants.
1: Et voilà, et chacun aura sa part. Ouais. Donc c'est 2 heures de communion, 2 heures de... Ce n'est même pas un concert. Ouais. Venir à un spectacle de Magic System, ce n'est pas un concert. C'est une messe. C'est une messe de prière, de communion, de... Voilà, on va vivre des choses. On va partir de premier Gaou jusqu'à Magic Indier, en passant par Bouger Bouger, Chéri Coco, la danse des magiciens.
2: Zouglou Dance.
1: Tous les succès qui ont été égrenés pendant toute notre carrière.
0: Ah oui, donc immense plaisir pour le public. On connaît tout par cœur déjà, quoi.
1: Tous ceux qui vont venir, je crois que le lendemain, il faut s'arranger à avoir un jour de repos. Parce que quand on rentre,
0: c'est pour ça qu'on vous prévient un an en avance pour poser des vacances.
1: Non, voilà, hein, poser des vacances. Parce qu'il faut se reposer après, parce que un concert de Magic System, c'est une salle de sport géante.
0: Ça va vous faire le cardio.
1: Voilà, ça vous fait le cardio, voilà.
0: Vous avez vendu 5 millions d'albums dans le monde. Ouais. Je pense qu'on peut rajouter 5 millions de repiques, parce qu'on a dû repiquer vos albums sur des cassettes, etc. Voilà. Ouais. Donc ça fait beaucoup. Ouais. Vous cartonnez aussi en streaming, vous avez plus d'un milliard de vues sur YouTube. Ouais. Ça aussi, c'est fou. Quand vous avez commencé, on n'écoutait pas la musique sur Internet. Qu'est-ce que vous pensez alors de ce passage-là? Je ne sais pas si c'est la même chose, d'ailleurs, si le passage a été aussi difficile sur le continent africain qu'en Europe. Ouais. Parce que sur le continent africain, te sont traditionnellement, il y avait déjà un marché parallèle de la musique qui passait pas par les maisons de disques. En revanche, en Europe, oui, ça a bien embêté tout le monde, parce qu'on achetait nos disques au supermarché très sagement. Comment vous l'avez vécu, vous, alors ce passage au streaming, à la musique qui n'est plus forcément gravée sur des disques?
1: Ben, je crois que c'était un mal pour un bien, parce qu'en termes de piraterie, déjà en Afrique, on ne s'en sortait pas. Quand on était sur le support physique, on vendait des œuvres dont les retombées ne nous revenaient pas directement.
0: Oui, non.
1: Aujourd'hui, même si au niveau de l'Afrique, nous sommes encore en transition numérique, les choses vont encore mieux parce qu'il y a une traçabilité et ça peut nourrir son homme si c'est bien suivi. Ici en France, c'est vrai qu'au départ, on n'a pas vite accepté parce que on avait un lien avec le physique. C'était des rapports, nous on avait des séances de dédicaces dans les FNAC, dans des supermarchés avec nos fans et tout. Ça n'existe plus, c'est devenu trop du virtuel. Et d'ailleurs, on est en train de penser à faire revenir les vinyles, les CD. Pendant la tournée de Magic System, on va revendre ces supports-là parce que ça nous permettait de conserver un certain lien avec nos fans. Aujourd'hui, malheureusement, c'est du streaming. C'est vrai que commercialement, c'est plus facile, mais en termes de chaleur, en termes de rapport humain, il y a quelque chose qui nous manque quand même aujourd'hui.
0: Ouais, oui, puis on a envie de garder quand même un souvenir.
3: C'est ça,
0: ouais.
1: C'est ça.
0: Mais peut-être qu'aujourd'hui, en fait, en rentrant d'un concert, plutôt que d'acheter un t-shirt, on peut acheter le vinyle, quoi.
1: C'est justement, c'est d'ailleurs pour ça qu'on va faire un gros marché de merchandising avec tous ceux qui vont venir, des casquettes, des t-shirts, des CD, même ceux qui ont des CD à la maison, qui n'ont peut-être pas eu la chance de les voir signer par nous, pourront revenir avec ça et qu'on puisse signer parce que ces moments-là nous manquent, ces moments de dédicace nous manquent. Et voilà, ça sera l'occasion de nous racheter ou de nous retrouver à nouveau pour ça.
0: Vous parliez tout à l'heure de Leslie et je vous avoue que ça a fait battre mon petit cœur. Que cette chanson avec Leslie, je crois que c'est comme ça, moi, que vraiment, je vous ai adopté définitivement. J'ai dit, ces mecs-là, ils sont super. On ne sait jamais dans la vie. Donc, il y a Leslie, Magic System. Ouais. C'est quoi vos souvenirs de cette époque? C'est vrai, vous avez dit, ça nous a connectés avec les ados en France. C'était vraiment ça? C'est l'effet que ça vous a fait?
1: C'est l'effet parce que, bon, vous savez, nous, on est beaucoup très... famille en Afrique. Donc, quand on arrive, Leslie, c'est la première petite sœur, entre guillemets, française.
0: Ah, c'est la première artiste.
1: C'est la première, voilà, qu'on a.
0: Ouais.
1: Donc, on la prend comme une petite sœur et même pendant le tournage des clips, et ce qui faisait que même quand on ne se voyait pas, on a l'impression que la petite sœur n'est pas à la maison. Donc, on a gardé ce rapport. Aujourd'hui, elle est devenue mère de famille, nous on est devenus aussi des pères de famille, mais quand on se voit, c'est toujours les grands frères et la petite sœur. Et je me rappelle encore comme si c'était hier, cette chanson, on a passé d'excellents moments.
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0: Merci pour ce joli a cappella. Des frissons, mes amis. Parce qu'on dit Magic System, oui, c'est transgénérationnel. Et oui, ça fait quand même hyper longtemps que vous nous accompagnez. Et je remarque qu'à chaque fois qu'on met une chanson de vous, les visages s'éclairent, s'ouvrent, les gens se tournent les uns vers les autres et se parlent. Ça, c'est une belle victoire quand même. Je sais pas si quand vous êtes devenu artiste, vous pensiez à ça, ou si vous pensiez qu'à la musique, ou à... mais c'est beau quand même d'avoir cet effet-là sur le monde.
1: Ben oui, c'est notre côté humain. C'est le côté là où on n'est pas dans du semblant, c'est des émotions que nous émettons. Et d'ailleurs, je crois que cette tournée sera l'occasion de se retrouver, parce que se retrouver sur scène avec Leslie, ça c'était en 2003.
0: Il y a 20 ans.
1: Ben voilà, il y a plus que 20 ans.
0: Oh là là, oui, 23, voilà. Mais je voulais laisser la virgule.
1: Donc, se retrouver sur scène avec Leslie, se retrouver sur scène avec Soprano, avec Kimbe, avec Mokobe, Rimka et tout ça. C'est des moments que nous voulons partager avec tous nos fans. Donc, on a hâte d'être
0: en tournée.
1: Voilà.
0: Vous avez compris le message, les amis, il va y avoir des surprises. Voilà. 30 ans de carrière, 5 millions d'albums vendus, des milliards de vues sur YouTube, 3 albums de platine et puis des disques d'or, de platine, de diamant, un single triple diamant export. C'est celui qu'on a écouté tout à l'heure, c'est Magic in the Air, qui est votre arme atomique de bonheur. Voilà, partout sur la planète. Mais on a quand même évoqué tout à l'heure le fait que dans vos 30 ans de carrière, au début, c'était pas la fête à la cafette. On va dire Magic System. Et alors, autant, on se dit, voilà, un groupe qui démarre, c'est normal que ce soit un peu compliqué au début. Quelles épreuves, quelles difficultés vous avez connues, notamment à vos débuts à Abidjan? C'était quoi la difficulté pour vous?
3: Mais déjà, pour avoir un producteur, c'était déjà difficile.
0: Ouais.
3: Et après, vous savez que l'Afrique, du côté musical, il y a beaucoup de problèmes. Donc nous, on a fait notre petit bonhomme de chemin. C'était pas facile, franchement. On s'est débrouillé au quartier avec nos tam-tam.
0: Ouais.
3: Et puis un jour, on a eu la chance de connaître un producteur. On fait un premier album qui ne marche pas en plus. Donc ça devient encore une qu'est-ce que je peux dire,
1: un autre défi.
0: Mais c'est vrai que c'est une déception quand on appelle de tous ses voeux enfin son premier album et qu'il fonctionne pas. C'est dur.
3: Et après on s'est dit on va pas lâcher.
0: C'est ça en fait le secret, c'est la persévérance,
1: la résilience.
0: La résilience,
1: la résilience, parce que Une chose est de tomber, une chose est d'échouer.
3: C'est ça.
1: Mais le plus difficile, c'est de pouvoir se relever pour continuer.
3: C'est clair.
0: Ouais.
1: Parce que c'est tout un espoir qui meurt quand on échoue. Ouais.
0: Parfois, on échoue parce qu'on n'a pas bien fait. Mmh. Parfois, on échoue parce que celui qui est en face a les oreilles bouchées ou pleines de cire d'abeille.
1: Ouais.
0: J'en veux pour preuve le parcours de premier gaou.
1: Oui.
4: 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C'est deuxième gaou qui est gaou.
0: Combien de maisons de disques ont refusé Premier Gaou?
1: Oh. Ben, je ne sais plus du combien, mais le nombre de producteurs déjà.
0: Ouais.
1: Je crois qu'on est passé de main en main parce que personne ne croyait en ce titre.
0: Et vous, vous y croyez?
1: Ben oui, parce que c'est notre esprit, on y a mis des notes pour pouvoir donner quelque chose. Mais vous savez, quand vous avez échoué pour la première fois... En Afrique, c'est difficile d'avoir une deuxième chance. Mm-hmm. Donc, c'était pas évident. Et puis, c'est arrivé. Les personnes qui ont cru en nous ont vu vite les résultats. Et puis, c'est parti.
0: Ouais.
1: Mais nous, on se projetait déjà parce que c'était un autre défi. Quand on connaît un tel succès, on s'est dit, mais comment on fait pour garder la barre haut comme ça? C'était quand même difficile, mais on a essayé et puis après ça a marché. Mais comme Manadia l'a dit, c'est le côté de la professionnalisation qui n'était pas évidente en Afrique. Nous n'avions pas un secteur musical très professionnel, donc il a fallu que nous arrivions en France dans les années 2000. Et là, on a connu ce qu'on appelle la professionnalisation de la musique.
0: En fait, vous avez transformé l'essai, quoi.
1: C'était de la passion quand on était en Afrique, mais quand on est arrivé ici, c'est devenu une profession.
0: Voilà. Quand on vous entend chanter Premier Gaou a cappella à l'Olympia en 2002, on se dit que heureusement que vous y avez cru.

0: genre de moments magiques que vous allez vivre avec Magic System, la tournée des 30 ans. Merci infiniment d'être venu nous voir. Asalfo Manaja, Tino Goudet, bon anniversaire.
1: Merci beaucoup.
0: Magic System. Et on écoute ce premier gars où nous on signe tout de suite. On sait. Merci.

0: Magic System était dans Décibel pour l'annonce de la grande tournée qu'ils donneront partout en France pour fêter leurs 30 ans.
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2: Une artiste qui ne sera pas la voix d'un seul tube.
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2: Quel tube, hein, cela dit. Soleil Bleu nous a fait danser tout l'été dernier et nous a permis de découvrir la voix de Louisa, jeune trentenaire franco-brésilienne, amoureuse de toutes les musiques, qui vient ce soir vous présenter son premier album. Et bonsoir Louisa.
4: Bonsoir.
2: Bienvenue dans Décibel. Chère Louisa, on s'était croisés aux dernières Victoires de la Musique. Et alors, je vous avais trouvé complètement à votre place. Et je sais pas, contente de faire partie de cette grosse cérémonie. Certaines et certains y étaient vraiment le ventre serré, pas bien, avec des gouttes de sueur là sur les tempes. Et vous, non, vous étiez bien avec vos deux copains de Bleu Soleil.
4: Oui.
2: C'est un bon souvenir.
4: Ouais, c'était un bon souvenir. En fait, je me suis, juste avant mon passage, juste avant qu'on rentre sur scène, il y a du coup le présentateur qui dit, et maintenant une habituée de la scène. En fait, il allait appeler Camélia Jordana, mais c'était juste avant nous. Et en fait, je me suis dit, je me suis matrixé le cerveau en m'imaginant que j'étais une habituée. Je dis, mais oui.
2: Des cérémonies.
4: Mais oui, je suis une habituée, je suis à ma place, c'est là, ici.
2: Ouais. En tout cas, c'était une belle soirée. C'était une belle soirée.
4: Ouais, c'était une belle soirée. Puis je revenais du Brésil, donc ouais. J'étais dans une good vibe.
2: Ok. Alors, j'ai un peu menti tout à l'heure quand j'ai dit que c'est avec Soleil Bleu qu'on a découvert votre voix. En vrai, sur plein d'albums, on vous entend, Louisa. Nous, ici, dans Décibel, on avait craqué sur Hélicoptère, le dernier album de Féfé. Il était venu en parler dans l'émission et il avait parlé de Quelque part, votre duo.

0: Louisa et Féfé. Louisa.
1: Il grouffe trop, Féfé.
0: Il est bien cet album, hein, ouais. Hélicoptère sous-côté. Allez écouter Féfé, vous serez heureux. Mahom aussi, qui vous fait chanter Le temps de l'amour.

0: entend aussi à plusieurs reprises d'ailleurs avec Zoufris Maracas.
1: 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Alors en attendant, laissez-moi donc rêver qu'il existe un moyen pour arrêter le temps.
0: Et ça, je me dis, c'est le CV d'une chanteuse qui a commencé par faire ses classes beaucoup sur scène. Et c'est comme ça qu'on rencontre sa famille musicale et des gens chez qui on va comme ça inviter sur un ou deux morceaux.
2: Ouais, alors là, on a entendu trois, mais en vrai, il y en a bien plein d'autres. Il y en a
0: énormément.
2: Il y avait Fakir aussi, il y a du coup Kewa, Style Live. Il y en a beaucoup.
0: Il y en a énormément.
2: Et la plupart, ouais, avant d'être chanteuse professionnelle, je squattais les scènes des autres, en fait. Je montais sur la scène des autres et j'attrapais un micro, c'était genre plus fort que moi. Il fallait que je partage les mélodies que j'avais dans ma tête. Vraiment, c'était vital, quoi. Et du coup, heureusement, tout s'est bien passé et apparemment, j'ai fait des prestations assez correctes puisque les gens m'ont proposé ensuite d'enregistrer oui. avec eux. Donc la plupart du temps, ça s'est fait comme ça, oui, en volant le micro, en volant
0: au culot, en fait.
2: Au culot total.
0: Au culot et au talent, parce que effectivement, ouais. Une fois qu'on a chopé le micro, faut assurer. Et ça a été votre cas. Alors c'est marrant, vous avez employé l'expression avant d'être chanteuse professionnelle. Qu'est-ce qui pour vous est le point de bascule, le moment entre la fille qui rêve de chanter et la fille qui est chanteuse?
2: Mais en fait, j'ai pas tant rêvé de chanter. C'est vraiment, comme je disais, c'est devenu vital, quoi. Vraiment, à un moment donné, je pouvais plus assister à un concert en tant que spectatrice. J'avais deux options. Soit il fallait que je parte du concert, soit il fallait que je monte sur la scène pour chanter, parce que vraiment, c'était physique, quoi. Je sentais que ça brûlait en moi. Il fallait absolument que soit je parte, soit que je monte sur la scène. Donc, c'était pas tant un rêve, mais vraiment une nécessité, quoi. Vraiment.
0: Magnifique, c'est la première fois que j'entends ça, Louisa. Non, mais alors, moi, franchement, ça me touche énormément ce que vous dites, parce que en fait, je pense que les artistes pour qui c'est vital, pour qui c'est faire de la musique ou mourir, alors, c'est pas les plus équilibrés dans la vie, mais qu'est-ce qu'ils donnent, quoi, quand ils sont sur scène ou même quand ils sont en studio. Alors, c'est quoi le parcours qui vous amène à ça, à ce feu dans le ventre? Je sais que vous avez fait très jeune de la musique, vous avez aussi fait les beaux-arts. Bref, vous êtes une artiste avec un grand A. Racontez-moi un petit peu le parcours.
2: Bon, déjà, je suis née dans une famille artistique. Mon père, lui, il est musicien. Ma mère, elle est danseuse contemporaine. Et mon père fait du jazz et ma mère, du coup, danse contemporaine. Donc, les deux, dans leur médium, on parle beaucoup de liberté, quoi. C'est vrai que dans le jazz, on parle, du coup, d'improvisation. Oui. Et pareil, dans la danse contemporaine, dans ce contact. Et ma mère, elle nous a toujours, depuis petite, elle nous a amenés à nous libérer corporellement et à réussir à s'exprimer sans peur avec notre corps, et elle nous faisait des gages, en fait, genre ok, pour 2 euros au milieu il y a un bouchon on était en voiture, il y a un bouchon, je mets la musique à fond et tu danses au milieu des voitures. Donc, quand t'es petit, pour 2 euros tu le fais, tu vois. Ouais. Où on est là, on voulait trop l'énorme sucette dans la boulangerie, elle dit bah ok, vous voulez la sucette, mais là on doit danser la valse au milieu de la boulangerie pendant 5 minutes, et on était là bah vas-y, ok, tu vois, voilà, avec le recul j'ai dit
0: génial.
2: Génial. Et en fait, elle nous a libérés quelque part.
0: Ah bah là, c'est le vaccin contre tous les complexes.
2: Ouais.
0: Formidable. Et alors, c'est votre maman ou votre papa qui est brésilien?
2: C'est ma mère.
0: Ah.
2: Ouais. C'est la liberdade do Brasil. Et du coup, déjà, il y a eu ce côté-là où, depuis que je suis née, tu vois, on se met pieds nus, on danse dans la rue, elle nous a, voilà, il y a eu ce truc-là. Et ensuite, mon père, dans la musique, j'ai beaucoup écouté, il nous a, voilà, il y a des disques magnifiques dans sa bibliothèque, il y a du monde entier, c'est vraiment j'ai découvert le monde ouais. quoi, dans ses disques, et très avec une écoute assez rigoureuse, quoi. C'est vrai, ouais. que voilà, il fallait une écoute attentive, et j'ai vraiment,
0: C'est l'écoute qui permet d'apprendre des choses aussi, en écoutant les autres, quand on écoute vraiment.
2: Ouais. Ouais, ouais, tout à fait. Je pense que ouais, mon père, il a eu plus une approche un petit peu plus sérieuse en ouais. fait dans son approche avec l'art, même dans le cinéma. Tu vois, c'est vrai qu'il est très cinéphile aussi. Il fallait qu'on regarde le film depuis le générique. Quand tu vois, voilà, c'était très sérieux. Et moi, j'ai des tics maintenant. Tu sais, quand je regarde des films avec des copains, j'ai dit non, mais on se tait.
0: Et ah, il faut pas se lever au cinéma avant la fin du générique de fin, quoi.
2: Ouais, non, mais même surtout à la pas. Maison, tu ouais. vois, ah, je veux ouais. dire, on éteint tout, là, le film a commencé, genre, c'est silent, mais genre, vraiment, il nous regardait, genre, bref, je reproduis un peu ces tics, un peu, de tyrans, comme ça, mais, bref, au final, ça m'a permis aussi d'avoir un regard et une écoute attentive sur l'art en général. Donc j'ai toujours baigné dans la musique, mon père musicien, donc j'étais toujours dans les répétitions, dans les concerts, les tournées, et du coup génial quoi, j'ai toujours c'est grandi avec ça. Et dès que mes parents ils ont capté que j'aimais bien chanter, du coup ils m'ont mis

0: où je veux musicalement, quoi. Donc ça, c'est vraiment génial.
1: Dans ce premier album, justement, hein, on va dans plein d'endroits que vous entendrez tout à l'heure, parce qu'on va se balader dans le disque. Mais on va commencer avec la chanson qui vous a amené aux victoires de la musique et qui a été le gros tube depuis l'été dernier. C'est Soleil Bleu, donc en collaboration avec Bleu Soleil. Et alors, la légende raconte, Louisa, que vous avez écrit les paroles dans le RER.
0: Une partie des paroles, ouais.
1: C'est génial. Parce qu'alors, ça n'a rien à voir avec un RER, hein, pour ceux qui connaissent pas la chanson.
0: Bah ouais, mais justement, j'avais, en fait, je revenais du Brésil, là. Le Brésil est toujours quelque part, hein.
1: Oui.
0: C'est évident. Et oui, séparation, et, ouais, c'est comme si j'avais fait un voyage astral, comment dire, une projection, j'ai fermé les yeux et je me suis, j'ai imaginé mon monde, parfait. Je l'ai écrit pour me faire du bien, en fait, et j'ai pas du tout. Mais c'était inconsciemment. J'ai tout fait ça inconsciemment. Je pensais même pas un jour la chanter en live. Je pensais pas que, encore moins, que ça allait exploser comme ça. Donc je l'ai vraiment fait pour moi et sans imaginer que ça allait faire du bien à autant de monde, donc ça c'est vraiment trop bien.
1: Louisa, élève de la maîtrise de Bretagne à Rennes, énormément de chants, etc. Ça c'est toute votre enfance, beaucoup de musique, donc on a dit du piano, de la guitare, de la harpe, de la danse, etc. Et à un moment, vous allez évidemment prendre votre envol qui amènera un peu plus tard aux collaborations dont on a parlé et puis à ce premier album. Mais je sais que ce qui a beaucoup changé votre vie et finalement qui vous a transformé en l'artiste que vous êtes aujourd'hui, c'est les voyages.
0: Oui, tout à fait. Ouais. Tout à fait. C'est vrai que après la maîtrise de Bretagne, arrivé au lycée, j'osais pas chanter. C'est vrai qu'en France, il y a un peu ce truc du jugement, du regard de l'autre, et j'osais pas dire que je chantais. En plus, je faisais du classique, alors trop la honte. Du coup, mes potes au lycée ne savaient pas du tout que je chantais. Et puis en plus, j'avais d'autres aspirations. Je commençais à découvrir la musique électro, donc voilà.
1: Oui.
0: Et ensuite, mais il y avait quand même cette pudeur, un peu cette gêne, voilà. Et à 18 ans, je suis retournée au Brésil toute seule. Et là, les Brésiliens, ils ont une sorte de bienveillance de base, quoi que tu fasses, ils t'aiment. Et en fait, donc à 18 ans, ils m'ont redonné la force de juste rouvrir ma voix. Et à 19 ans, je suis restée à La Réunion pour 5 ans. J'ai fait mes études là-bas.
1: Les Beaux-Arts, ouais.
0: Et en fait, à La Réunion, là, du coup, là, la voix, elle s'est... Là, je l'ai plus refermée, là. Ouais. Je l'ai plus refermée. J'ai découvert, du coup, les jam sessions, donc la musique improvisée. Et à La Réunion, c'est très riche. Du coup, il y a vraiment énormément d'un. C'est vraiment, on appelle La Réunion, je pense.
1: Oui, ça réunit.
0: Pour ça, vraiment. Ouais, ouais. Il y a des influences du monde entier, des gens. Du coup, quand on fait des jam sessions, c'est des vrais jams dans le sens où on invente tout du début à la fin.
1: C'est-à-dire que vous, quand vous chantez dans une jam, vous savez pas ce que vous allez chanter. Vous improvisez des paroles, vous accompagnez.
0: J'improvise. Moi, quand je chante à la base, je chante dans une langue inventée. Les paroles, ça vient après. C'est venu un petit peu par défaut, par contrainte. Mais moi, donc, j'ai sorti plein de sons. J'ai sorti même un EP entier dans un langage inventé. Et c'est mon langage préféré. J'utilise ma voix simplement comme un instrument, en fait. Et avant de mettre du sens, parfois, je trouve que la musique, elle parle tellement déjà d'elle-même et les mots, ils peuvent être réducteurs, quoi. Et c'est juste utiliser ma voix comme un instrument musical, quoi. Et du coup, voilà, j'improvise comme ça. Je peux. C'est ce qui m'intéresse, c'est ça, c'est la mélodie, la musicalité des sons et la percussion aussi des sonorités, des mots. Et quand je chantais à la maîtrise, on chantait en allemand ou en latin, donc moi je comprenais rien de ce que je chantais.
1: Oui.
0: Et c'est quand on lisait les partitions, il y avait une note et un son en bas, et moi j'ai appris à la musique comme ça, en fait. C'est juste une note et une sonorité. Je pense que c'est comme ça que j'ai construit un petit peu ma perception de la musique, quoi. Et du coup, ouais, voilà, complètement improvisé. Il pouvait y avoir un clavier qui faisait du hip-hop, un violon classique avec un rythme de percussion maloya traditionnel de La Réunion, et puis on mélangeait tout ensemble, et puis on faisait une musique tous ensemble. Et c'est vraiment là, donc je suis tombée dedans, et personne pouvait m'arrêter. Je pouvais chanter pendant 3 jours

0: non-stop, quoi.
1: Ben, ce foisonnement, on le retrouve hein, dans ce premier album. Il vient de sortir. Alors, les amis, évidemment, je vous le recommande. Pour se balader un petit peu dedans, vous dire que, bah oui, du voyage, il y en aura toujours avec Louisa et Jetlag.

0: Alors, Louisa, toutes ces chansons qui viennent de sortir, comment elles sont arrivées? Est-ce que tout ça est très récent? Est-ce qu'il y a des chansons que vous avez en vous depuis vos premiers voyages au Brésil, à La Réunion, etc.? On est comment dans le temps sur ce disque?
1: Alors c'est très mélangé, c'est vrai que j'ai des textes, je pense, qui traînent dans mon téléphone depuis 2 années au moins.
0: Ouais.
1: 3 ans, le temps passe tellement vite.
0: Louisa, elle est en train de regarder en fait l'arrière de sa pochette pour voir un peu les chansons. Celle qui arrive par exemple, La Vida Loca.
1: Alors La Vida Loca, celle-ci, elle s'est faite cette année. Je l'ai écrite cette année. Et en fait, quand j'ai commencé à l'écrire, j'ai pensé à inviter Carbone dessus. C'était le feat que je voulais faire avec Carbone, parce que je trouvais que c'était un peu la vibe un peu solaire qu'il avait dans Imagine. On venait de se rencontrer, je l'ai trouvé super. Et quand je commençais à l'écrire, je me suis dit, ah, ça me fait penser à Carbone, viens, je l'invite. Et le jour d'arriver au studio, il me dit... Ah, mais je sais pas, je crois que celle-ci, c'est un peu gagné d'avance. Moi, je chercherais un truc un peu plus mélancolique. Et du coup, on est parti sur totalement autre chose.
0: Vous avez fait Étincelle
1: ensemble.
0: On a
1: fait Étincelle. Du coup, on a rouvert nos tiroirs, on a fouillé ce qu'on avait, et puis on a inventé une nouvelle chanson. Étincelle, du coup, La Vida Loca, ça s'est fait cette année. Ouais. Il y a des bouts, j'avais déjà commencé à écrire, par exemple, Western Chinois. Je me souviens que j'avais Western Chinois, j'ai testé dans toutes les langues. J'ai testé dans toutes les langues. J'ai même fait une version avec un mélange de hongrois, de japonais. Vraiment, j'ai fait vraiment plein de versions.
0: Mais si vous vous demandez western chinois, c'est comme ça.

0: Dire qu'en fait, une chanson, avant le jour, la seconde où vous l'enregistrez, elle peut changer 600 fois.
1: Bah, même maintenant, hein, moi j'aimerais bien faire un album juste de remix de mes propres chansons.
0: Enfin, il vient de sortir, Lisa. Attendez un peu quand même. Faut attendre la réédition, quoi, dans quelques mois.
1: Ouais.
0: Ah ouais, mais c'est vrai. Mais oui, mais ça, c'est voilà, les vestiges du live, en fait, et de toutes ces jam sessions, etc. Pour vous, en fait, la musique, elle n'est pas figée.
1: Ah, c'est hyper difficile. C'est hyper difficile de se dire, ah, c'est fini.
0: C'est comme ça.
1: Ouais, c'est vrai qu'il peut y avoir vraiment plein de directions différentes et c'est très compliqué pour moi, ouais, de figer ça. Mais moi, je fais de la peinture et c'est un peu pareil de dire, vas-y, là, on s'arrête. Du coup, je fais plusieurs versions de peinture. Enfin, bon, bref, là, je vais pas partir.
0: On s'est baladé un petit peu à l'intérieur de ce disque extrêmement solaire et qui réunit finalement tout ce que vous aimez dans la musique. Vous avez réussi à le mettre dans votre disque.
1: Il a fallu me canaliser un petit peu. Oui, parce que j'aime le monde, en fait. J'aime le monde. On m'a dit, Louisa, premier album, viens, on essaye un petit peu de pas trop perdre le public. Mais voilà, d'essayer d'avoir quand même un fil rouge. Bon, évidemment, il y a le Brésil qui est là. Il y a ma double culture qui est celle-là. On peut pas y échapper.
0: Mais on ne veut pas y échapper.
1: On ne veut pas y échapper. Après, j'ai un grand amour de la musique tzigane, aussi Balkans, spécifiquement Roumanie. J'ai réussi un petit peu à l'intégrer à la fin d'un morceau qui s'appelle Nuages, que j'ai fait en featuring avec
0: La Daniva.
1: Avec La Daniva, ouais.
0: Ah, on écoute quelques notes, et j'adore ce morceau.
1: Trop bien.

0: On est presque dans un film de Costa Rica.
1: Je suis fan, c'est mon rêve de jouer dans un film de Costa Rica et de chanter avec lui. Je te jure, c'est.
0: Mais il faut lui dire, Emir, she's here.
1: Oui.
0: Elle est là.
1: Non, mais
0: elle
1: en plus,
0: là,
1: Louisa.
0: Il me connaît, genre, j'ai squatté une de ses scènes aussi.
1: Ah, bah oui. Faut dire, les concerts d'Emir Costa Rica et le No Smoking Orchestra, c'est quelque chose.
0: C'était
1: hein.
0: Ça.
1: Ah
0: ouais.
1: À la Réunion en 2016.
0: Ah ouais.
1: Je suis montée sur la scène dans un festival et j'ai chopé le micro. Je savais pas trop qui c'était à cette époque-là. Et je vois, il joue de la guitare, il me regarde et il vient me voir, fait What's your name? Et
0: j'ai dit. Vous le faites bien, vous l'imitez hyper bien. Je l'ai interviewé, il a vraiment cette voix.
1: J'ai dit Louisa. Et là. Et notre chanteuse, Louisa! Et les gens, ils pensaient tous que j'étais slave ou roumaine, ouais. Parce que comme j'improvisais aussi mon langage quand je chantais, c'était marrant.
0: Que de bons souvenirs. Alors ça, c'est un très très beau souvenir de scène. Ça veut dire que donc la tournée qui s'annonce, autant que ce soit là, sur tous les festivals d'été, je l'ai dit, hein, vous êtes une des artistes les plus programmées cette année. Et puis ensuite, donc il y a votre tournée à vous. Tout est déjà prêt dans votre tête.
1: J'ai trop trop hâte. Bah déjà, nous, on va vivre la première aventure du tourbus. Pas sur toute la tournée, mais sur quand même une bonne partie. Et moi, j'ai jamais voyagé en tourbus, donc j'ai très hâte de découvrir ça. Plus c'est mon équipe de musiciens, on est des bons jammers. Du coup, on va faire de la musique. Ça se trouve, il y a un album qui va naître.
0: C'est possible, hein, que ça vous inspire en vrai.
1: Ouais.
0: Et puis je citais ces énormes festivals. Ça va être des foules assez énormes et denses et compactes. Ça vous excite? Ça vous donne le trac?
1: Écoute, j'ai là du coup à force d'avoir fait quand même beaucoup de scènes,
0: ouais.
1: Je suis de plus en plus libérée. C'est vrai que moi, les deux premières années, quand j'ai commencé à faire de la scène, du coup, ça remonte à 2018-2019. J'étais terrifiée à parler au public. Je disais quasiment rien. Je disais bonjour, au revoir. Au milieu, je disais le nom du groupe.
0: Ouais.
1: Mais voilà. Et là, de plus en plus. Maintenant, ça fait tellement du bien de pas avoir peur, d'être libérée, de parler, parce que je pouvais chanter devant 20 000 personnes, mais parler au public, en fait, quand j'ai réalisé que je devais faire l'animation aussi,
0: oui.
1: J'avais pas eu conscience de ça, en fait, au début, avant mon tout premier concert. Tu sais, je me dis, bon, je suis chanteuse, je vais chanter, mais non, en fait, il faut animer.
0: C'est vrai,
1: c'est un autre métier, quoi. Et là, maintenant, j'aime bien, je me suis trouvé un petit clown, et ça me fait du bien, du coup, là, maintenant. Bon, préparez-vous, peut-être, je vais vous mettre des tunnels. Avant, je parlais pas, maintenant,
0: elle va faire des chroniques.
1: Même ça nous arrive, genre d'improviser complètement une musique maintenant en live. Parce que ça aussi, c'est un truc que j'avais pas conscience avant de faire mes premières scènes. C'est qu'on allait devoir faire tout le temps les mêmes chansons en concert.
0: Ah oui, la fameuse setlist.
1: Ouais, et c'est vrai que comme je viens de la musique improvisée, des jams et tout, ce que j'aime, c'est créer la musique instantanée, quoi. C'est de la découvrir au moment où je la fais. Et là, de savoir que j'allais faire tout le temps les mêmes morceaux, ça m'a un petit peu, c'était un peu la désillusion. Donc là, avec mes musiciens, c'est cool. Ça nous arrive des fois d'improviser une musique sur scène et ça, c'est génial.
0: Ah, donc n'hésitez pas à prendre des billets pour plusieurs dates de concert de Louisa. A priori, il y aura des surprises à chaque fois. Et donc, entre les chansons, c'est le retour de la petite fille qui dansait dans les embouteillages. Ça y est. Libérée, délivrée. Louisa, je vous souhaite le meilleur avec ce disque, avec cette énorme tournée. Et à la prochaine, Louisa. Merci.
1: Merci beaucoup.
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2: Salut à toutes, salut à tous et bienvenue dans Décibel. On vous a promis une playlist faite sur mesure, rien que pour vous, par Amir. Je perds pas de temps, on y court. Bonsoir Amir.
3: Bonsoir.
2: Comment
3: bonsoir.
2: Ça va?
3: Super, puis enthousiasmé par ton accueil.
2: Bah attends, déjà t'es un petit peu à la maison ici. Et aussi, je dois dire que c'est un parcours qui fait plaisir à voir, ton parcours à toi.
3: Merci.
2: C'est vrai?
3: Je me penche rarement sur ce qui s'est passé, sauf c'est vrai que cette année, comme on parle souvent de la décennie, alors ouais. Je me rends un petit peu compte de c'est ce qui est arrivé.
2: Du chemin parcouru. On a découvert la semaine dernière les premiers épisodes de La Belle et le Boulanger. La suite, c'est lundi soir, toujours sur TF1. Vous voulez savoir comment ça se finit, hein? Moi, je sais. Mais je vais pas spoiler, c'est promis. Ça t'a merci. Plu quand même
3: de... Merci pour ces efforts.
2: Cette aventure série télé, est-ce que ça te fait remettre en question ton amour fou pour la musique? Est-ce qu'il faudrait partager ton temps maintenant à 50-50 ou pas?
3: Non, j'irai pas jusque-là. C'est comme la question qu'on se pose quand on a un deuxième enfant.
2: Oui,
3: ça, on met pas en question l'amour du premier du tout. On arrive à agrandir son cœur. Et quand je parle d'enfance, là, je me projette... Je me remets en tête les souvenirs de moi qui montais sur une table petit à la maison, qui essayait de faire le divertissement pour ma famille, et je me souviens être autant acteur que chanteur. Après, c'est la musique qui a pris le dessus par des concours de circonstances fabuleux qui m'ont permis d'exaucer un premier rêve, mais j'ai jamais perdu de vue cette volonté au gré des coups de cœur et des choix qui me bouleverseront, qui résonneront en moi. De prendre aussi le temps de travailler la deuxième discipline qui m'a toujours donné envie. Et c'est en train d'arriver maintenant, ça a mis 10 ans, mais c'est pas plus mal. Je suis très heureux de retrouver la fragilité du débutant, de ressentir l'émerveillement, ça fait énormément de bien. Et puis je pense que les deux mondes se nourrissent mutuellement l'un de l'autre.
2: Ah oui, sans aucun doute, parce que je pense que même en termes de conscience de ton corps, etc., le fait de jouer la comédie, je me dis que ça va sans doute, oui, avoir des répercussions sur tes prochains concerts, par exemple.
3: Très certainement, mais ça a déjà été le cas après la pièce de théâtre que j'ai jouée pendant 2 ans. Je m'estime tellement chanceux de pouvoir vivre toutes ces choses, je t'assure.
2: Et nous, on est contents parce qu'on est aux premières loges et on voit tout ça. Donc, les deux prochains épisodes de La Belle et le Boulanger, c'est lundi soir. Et pour ce soir, donc, tu t'occupes de la playlist, Amir. On t'a demandé de choisir 8 titres et puis nous, on a choisi 2 titres de toi. Comme ça, voilà, ça nous fait un petit mélange sympathique. On est ensemble jusqu'à 21h. Le premier titre de ce soir, c'est Francis. Francis Cabrel, Je l'aime à mourir. Alors évidemment, ça te va très bien, parce que toi, des chansons d'amour, t'en as un certain nombre dans ton répertoire. Celle-là, elle est particulièrement intense, belle, pure, simple. C'est ça qui te touche? C'est la beauté dans la simplicité?
3: C'est la beauté dans la simplicité, c'est tellement bien décrit. Je pense que c'est ce qui représente le mieux Francis Cabrel, parce qu'il trouve des mots qu'on comprend tous, mais qu'on aurait beaucoup beaucoup de mal à écrire comme lui. Et en plus de ça, c'était la première chanson que j'ai apprise à la guitare et qui représente énormément de choses pour moi. Et je pense aussi
2: qu'il m'a inspiré.
3: J'ai commencé tard. Je devais avoir 22-23 ans quand j'ai appris la guitare pour la première fois. Après des années où ma mère insistait mais que ça me faisait trop mal aux doigts. Et à l'époque, j'aimais pas l'abnégation. J'étais moins là-dedans. Oui, je vais mourir, mais quel chef-d'œuvre.
2: Alors on y va. Choisi pour vous par Amir. Première chanson de cette playlist qui promet, croyez-moi, j'ai les titres sous les yeux, on va se régaler. Voici Francis

0: Ah, il s'est posé une ambiance, Samir. Hein. Il arrive en soirée, clac, Degen Cabrel. Je l'aime à mourir. On parlait rapidement, mais on a évoqué ce truc-là. Ça fait 10 ans que t'es dans l'œil du public, en tout cas en France, hein, depuis que tu nous as représenté à l'Eurovision. Et t'es arrivé 6e. Je tiens à le rappeler quand même parce que on n'a pas souvent fait mieux.
1: Non, depuis moi, il y a eu de très bons scores. Slimane, Louane, ouais. Et je salue ces artistes parce que ensemble, en fait, on a, je pense, réussi à faire un mouvement très oui. très positif dans l'appréciation de l'Eurovision auprès du public déjà.
0: Oui, dans l'intérêt même.
1: Dans l'intérêt, ouais. Et puis il y a plein de très bons artistes maintenant qui sont intéressés, qui postulent et qui peuvent vraiment enfin nous donner l'espoir de gagner un jour bientôt.
0: Ah oui, on croise les doigts. Allez,
1: c'est le
0: j'y
1: but.
0: J'y crois. Dans cette
1: Barbara Pravi, j'ai oublié de mentionner.
0: Ah oui, Barbara, ouais, Barbara.
1: Deuxième quand même.
0: Deuxième. Sinon, bah, c'est toujours Marie-Myriam, notre championne, hein, je vous rappelle. C'était l'année du punk. C'était les années 70. Ça va revenir, les amis. Ça va revenir. Ne vous en faites pas. Et je parle, oui, non, de ces 10 ans aussi, parce que dans ces 10 années, tu es devenu père. Or, la chanson que nous allons écouter, c'est Charles Aznavour à ma fille.
1: Oui.
0: Je me suis dit que tu l'avais pas choisie par hasard.
1: Absolument pas.
0: Et c'est vrai que, bah, voilà, la vie n'est plus la même ensuite, c'est sûr. Et tu te découvres une dose d'amour. Dont tu n'avais pas idée.
1: Oui, sauf qu'ici, il faut quand même préciser que j'ai 3 enfants qui sont 3 garçons.
0: C'est pas vrai, t'as
1: oui,
0: pas de fille.
1: J'ai pas de fille.
0: Mais j'étais sûre que t'avais une fille.
1: Non,
0: ah, t'as 3 garçons.
1: C'est pas cette chance. J'ai beaucoup entendu parler de ce qu'est l'amour paternel
0: ouais.
1: pour une fille. En attendant, je me projette au travers de ce que dit Aznavour qui me touche profondément. Et je vis par procuration cette émotion.
0: À ma fille, donc. Charles Aznavour qui chante pour vous, pour celles et ceux qui ont des filles, ou celles et ceux qui y pensent comme ça, parfois comme Amir.

0: Du velours, la voix de Charles Aznavour à ma fille. Je ne sais pas si Amir, tu as des modèles en chanson et si Aznavour en fait partie.
1: Totalement.
0: Ah, c'est vrai ?
1: Totalement.
0: Qu'est-ce que tu prends chez lui ?
1: Ce que je prends chez lui, c'est l'intelligence du verbe, comment poser le mot sur une mélodie pour qu'il gagne en ampleur, en magie, en consistance. Comment raconter une histoire sur scène aussi. Et puis l'artiste, l'auteur avec qui je collabore le plus depuis mes débuts s'appelle Nazim, et Nazim est lui-même un très très grand fan, ne jure que par Charles Aznavour, et on s'est pas choisi par hasard, je pense.
0: Ah, très bon, ça va, on t'entendra avec Nazim tout à l'heure. Mais avant, on va faire un tour, alors de l'autre côté, j'ai envie de dire, du spectre de la musique, quoique, est-ce que la chanson française et le pop-rock anglais n'ont pas quelques petits trucs en commun? En tout cas, ça fait des émotions. T'as choisi Coldplay, avec une chanson qui s'appelle The Scientist. Alors, il faut que je t'avoue, c'est pas leur plus connue, mais je pense que c'est celle sur laquelle j'ai le plus pleuré.
1: Je te crois.
0: Tellement, cette chanson, elle est terrible, parce que oui, c'est quelqu'un qui veut un peu rembobiner, changer l'histoire et tout. C'est fou, pourquoi t'as choisi cette chanson ?
1: D'abord parce que on s'est parlé tout à l'heure de comédie romantique.
0: Ouais.
1: J'aime bien moi ce registre cinématographique, et il y a une comédie romantique qui est d'ailleurs un remake d'un film français qui s'appelle The Wicker Park dans sa version internationale, et je pense que la version française s'appelait L'Appartement avec Vincent Cassel, si je ne me trompe pas, mais on vérifiera après. Et dans la version américaine, dans la BO, on a ce titre de Coldplay qui accompagnait magistralement des scènes d'émotions amoureuses, et je sais pas, ça a pris une place en moi, ça m'a accueilli, et je retiens ce titre comme un de mes titres préférés, ce qui me touche le plus, comme toi.
0: 1996, oui, c'est Vincent Cassel avec Roman Boranger et Monica Bellucci. Mmh.
1: En tout cas, la version internationale, c'est Josh Hartnett, c'est Diane Kruger.
0: Et on y croit, on a envie de...
1: Et c'est waouh. Ouais.
0: L'Appartement, c'était le nom du film en français. Et donc, Coldplay, The Scientist, dans la BO du film américain.

0: Bentley, choisi donc par Amir, notre invité ce soir. Amir, est-ce que tu connais le clip de The Scientist ?
1: Non, je m'en souviens plus.
0: Alors, je le recommande à tout le monde, et même à Amir. C'est un clip, en fait, qui a été tourné avec un procédé un peu spécial. Je vais essayer de vous l'expliquer, mais n'oubliez pas que je ne suis pas une scientifique. En gros, quand on regarde le film, quand on regarde le clip, on se dit, tiens, c'est bizarre, ils avancent bizarrement. En fait, tout a été tourné, tout le monde faisait ses mouvements à l'envers. Donc, par exemple, Chris Martin, qui est censé marcher à l'endroit dans le clip, bon, bah, il marchait à l'envers. Donc, tout a été fait, tous les gestes ont été faits à l'envers, puis remis à l'endroit. Mm-hmm. Mais du coup, ça fait une espèce de démarche
1: évidemment,
0: un peu étrange.
1: Évidemment.
0: Et bah, c'est trop fort.
1: J'ai envie de le regarder.
0: Et bah, voilà, Coldplay, The Scientist, allez voir le clip. Et si j'ai mal expliqué, pardon. Pardon, Madame Bourdet, ma prof de SVT du collège. Je n'ai absolument pas progressé, madame, depuis. Et j'en suis désolée.
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0: Mon invité, c'est Amir. Et évidemment, on n'allait pas se priver du plaisir de t'écouter chanter ce soir, Amir, même si tu parles beaucoup de la musique des autres. Mais j'aimerais qu'on écoute ensemble un duo avec Nazim. Tu nous en parlais tout à l'heure en nous disant que c'est ton plus proche collaborateur depuis 10 ans, avec qui tu partages l'amour d'Aznavour, entre autres. Vous avez chanté ensemble une chanson qui s'appelle « En face », qui est sortie en 2024.
1: Absolument.
0: C'est ça.
1: C'était la dernière chanson de son projet extrêmement ambitieux, d'écrire, de réaliser et de poster sur toutes les plateformes de streaming une chanson par jour pendant 366 jours.
0: C'est une folie, ça.
1: Il y est parvenu. Sur la grande majorité d'entre elles, il a même fait un clip. Enfin, c'est un projet d'une ampleur, c'est colossal. Et il avait appelé ça chronique d'un burn-out prévu d'avance.
0: Tu m'étonnes.
1: Et il y a quand même survécu.
0: Et ça, c'est la dernière,
1: celle-là. C'est le final, c'est le final. Et j'ai été extrêmement touché qu'il choisisse un duo avec moi, alors qu'il aurait pu en choisir tant d'autres. Mais je pense que ça arrivait aussi dans un timing où on en avait besoin. C'est une chanson qui parle de la tolérance, de la compréhension, du regard de la personne en face, du fait qu'on s'écoute peut-être pas suffisamment assez, qu'on reste très enfermé dans nos opinions. Nazim est musulman, je suis juif, on n'a pas besoin d'en dire plus. En ce moment, il est important de montrer quand la tolérance fonctionne et quand le respect mutuel existe. C'est notre cas, on est comme des frères. Et on avait envie de le raconter dans une chanson. C'est une chanson que j'adore.
0: En face.

0: En face, c'est Nazim avec Amir. Vos deux voix se mêlent tellement bien.
1: Merci.
0: Je pense que depuis 10 ans, vous avez dû souvent chanter ensemble, mais là, on va dire que c'est le premier officiel.
1: Absolument.
0: Ça te donne envie pour la suite?
1: Bien sûr, mais avec Nazim, tout. C'est pas que la musique, c'est de la fraternité, c'est de l'amitié, c'est de la confidence. Et je pense que c'est pas un hasard si nos voix s'accordent naturellement. C'est parce qu'on passe beaucoup de temps ensemble et qu'on a traversé beaucoup de choses.
0: Vivement la suite entre ces deux-là. Amir s'occupe de la suite de la programmation musicale sur votre radio ici. Alors les amis, installez-vous confortablement, c'est loin d'être fini. À tout de suite.
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0: Et mon invité de ce soir, il a une belle actualité. Lundi soir, notez dans vos petits carnets, vous avez rendez-vous avec Amir pour la suite des aventures de La Belle et le Boulanger. Dites donc, 3 saisons en Israël, la série. Donc là, bon bah lundi soir, c'est la fin de la saison 1, on est d'accord. En vrai, il pourrait y avoir la suite de leurs aventures.
1: Moi, depuis le début, je vois ça comme un premier volet. Après, c'est pas moi qui décide, mais comme j'ai connu et j'ai succombé à la première série, à la série d'origine.
0: Oui.
1: C'est ce qui m'a amené d'ailleurs à le proposer à TF1. Je vois une histoire qui est loin d'être terminée. Et je connais la suite des aventures de chaque personnage. J'ai très très hâte qu'on puisse raconter le reste.
0: La Belle et le Boulanger. Alors moi, je vous recommande. J'ai eu la chance. Je suis un peu pistonnée par Amir. Et donc j'ai vu les 4 épisodes déjà. Et je vous recommande, oui, l'histoire de Benjamin le boulanger et Louise la mannequin, superstar internationale. Les amis, les amours, les emmerdes, la musique aussi. Et puis je voulais citer les comédiens qui partagent l'affiche avec toi, Amir.
1: S'il te plaît.
0: Il y a Ludmila Van Cleer, donc elle joue la belle. Amir et le boulanger. Les darons. On les adore. Lionel Astier, Mathilde Amey, ils sont super.
1: Tes parents, ils sont merveilleux. Incroyable. Ils m'ont appris tellement de choses en plus sur le tournage.
0: C'est des super comédiens. Il y a également Gary Mialéanou, Sarah Stern, alias Stéphanie Tuche, qui est là également. Xavier Robic et puis la petite Mithy Hazanavicius qui joue ta petite sœur. La Belle et le Boulanger, c'est sur TF1.
1: Réalisé par Hervé Mimran, qui est un très grand réalisateur.
0: Ah, t'as aimé travailler avec lui?
1: Ah oui, oui, mais c'est un très grand, parce que c'est la première fois qu'il fait une série. Il a fait que du cinéma jusque-là, des grands films avec de très très très grands comédiens. Et c'est un écrin extraordinaire pour débuter tout ça. Ces artistes, ces acteurs, cette histoire que j'aime déjà, c'est ce réalisateur. Les gens me voient à la télé jouer des scènes, mais ils savent pas le plaisir que j'ai pris, ce que j'ai ressenti à l'intérieur et comment j'ai vécu cette aventure 2 mois durant, entre les prises, à venir tous les jours heureux. Heureux de pouvoir vivre ça.
0: Et puis la troupe, quoi, c'est chouette.
1: Absolument. Et ceux qui sont expérimentés, parce que moi c'était la première fois, m'ont dit ne crois pas que c'est toujours aussi fun, c'est cool.
0: Il y a des tournages galères.
1: A priori, mais là on avait une atmosphère parfaite.
0: Et t'as pas fait la BO?
1: Pardon?
0: T'as pas fait la BO, la bande originale?
1: Tu veux que je te dise la vérité?
0: Oui, s'il te plaît.
1: J'y ai songé. Et j'avais un morceau qui me paraissait être parfait pour l'occasion. Sauf que on savait pas quand ce serait diffusé. Et moi, je pouvais pas attendre avec la chanson. Donc, j'ai sorti le titre qui s'appelle Complémentaire, qui a vécu sa vie.
0: Ah oui, effectivement.
1: Ça n'a pas servi pour la série, mais... Mais voilà, c'est, moi je voulais faire le, je voulais les marier les deux, ah les oui. deux projets. Je trouvais ça très sensé. Mais bon.
0: Ça... Rien que pour ça, il faut une saison 2 alors.
1: Allez.
0: Voilà. On passe commande chère TF1. Lundi soir, les deux derniers épisodes. Et puis l'année prochaine, une saison 2 par exemple. En attendant, Amir s'occupe de la musique. Et on va écouter, bah tiens, justement, un chanteur. Quand on pense à lui, tout de suite on dit il est chanteur, mais il a joué dans pas mal de films et on louait justement ses qualités très instinctive d'acteur, c'est Johnny Hallyday. Mm-hmm. T'as choisi une chanson qui s'appelle Diego.
1: Quel morceau, mon Dieu. Là, j'aurais pas d'histoire personnelle à raconter, mis à part le fait que je trouve que c'est une chanson merveilleusement interprétée, une chanson qui... Moi, je l'ai découverte à la Starac avec Georges Alain.
0: Je sais pas si tu te souviens. Georges Alain Jones, bien sûr.
1: C'est vraiment une histoire ancienne aujourd'hui. Ouais. Mais...
0: Et c'est lui qui avait chanté ça.
1: C'est ce que je. Bon, moi, enfant, je ne connaissais pas la chanson de Johnny. J'ai connu ça à la Starac. J'ai découvert plus tard qu'elle a. D'ailleurs, elle a été reprise plein de fois par plein d'artistes. Mais la version originale, écrite par Michel Berger, qui a récemment été chantée aux Enfoirés, et c'est ce qui me l'a rappelé le morceau quand j'ai préparé la liste des titres. Pour nous, pour aujourd'hui, voilà, elle continuait, je la chantonnais encore parce que toujours baignée dans le bain des enfoirés, et j'ai trouvé ça cool de la réentendre dans sa version originale et de rendre hommage à Johnny.
0: Ouais, c'est une merveille. Johnny Hallyday, Diego, libre dans sa tête, et comme pas mal de chansons qui parlent de guerre, de paix, de prisonniers, etc., elle est toujours terriblement d'actualité des décennies après avoir été écrite.

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0: Une version symphonique qui donne tellement d'ampleur et de souffle à cette chanson. Diego, Johnny Hallyday, il nous gâte ce soir, Amir. C'était comment la musique en Israël, Amir? Parce que toi, t'es né en France, mais dès l'âge de 8 ans, tu pars vivre en famille en Israël. Est-ce que, parce qu'il y a de temps en temps des artistes israéliens qui font le tour du monde, je pense notamment à Asaf Avidan, mais c'est pas si souvent. Donc c'est comment, toi quand t'étais petit ou même ado, c'est quel genre de musique qui marche là-bas?
1: Écoute, c'est une question très ouverte, parce que moi je peux te donner ma perspective. Il me semble que c'est un pays qui avance tellement vite que les genres musicaux tendance du moins changent, évoluent assez rapidement. J'ai eu tout le long de ma vie l'occasion de voir la période du rock israélien, puis ensuite l'essor de la musique orientale, après c'était la pop un peu électro, après c'est revenu à une espèce de pop orientale, et en fin de compte aujourd'hui j'ai l'impression qu'on on assiste à une musicalité qui est la chimère de toutes les origines de ce pays, qui est un pays qui rassemble beaucoup de diaspora, et qui aussi a une sorte de recherche depuis la globalisation, une sorte de recherche de ce qui se passe à l'étranger pour l'intégrer intelligemment, savamment. Moi, ça fait un petit moment que je travaille beaucoup avec des producteurs réalisateurs de musique israélien, parce qu'ils ont une sorte de d'irrespect des cases, comme s'ils travaillaient sans éthique parce que tout était possible. Et ils se questionnent très très peu sur ce qu'on attend d'eux, ce qui se fait plus, ce qui se fait moins. Ils tentent des choses, et souvent c'est dans ces trucs expérimentaux qu'on trouve une nouvelle vérité. Et moi je peux te dire que j'ai eu la chance, par exemple, de remporter quatre fois la chanson de l'année, dont trois fois des morceaux faits avec des Israéliens. Longtemps, Rétine, ce soir.
0: Et c'est des producteurs, oui, qui t'ont du coup un peu poussé.
1: Exactement.
0: Dans tes retranchements.
1: Ça veut dire que la fabrication est toujours un projet commun franco-israélien.
0: Ouais. Ouais, ouais.
1: Je viens avec un auteur, même un compositeur. On imagine la chanson dans son habit le plus simple, hein, une guitare-voix. Et à partir de là, on lui dit, trafique-nous quelque chose, fais-en quelque chose d'encore plus gros, plus fort. Et c'est là où on repousse les limites. Je trouve ça génial, le fait de faire le pont entre ces deux cultures qui me constituent, et d'avoir un regard sur ce qui se passe des deux côtés, me laisse le privilège de pouvoir jauger, de pouvoir mélanger et faire des repas de fusion, quoi.
0: C'est ça, il fait sa cuisine.
1: Voilà.
0: Mon boulanger. Mais en vrai, Amir, pour que le pont soit complet, il faudrait aussi que tu ailles faire des concerts là-bas. T'as jamais joué en Israël?
1: J'ai joué en Israël une fois dans le cadre des Francofolies qui ont eu lieu une année très très spéciale avec Jane Birkin et Raphaël. On y est allé. C'était en 2017, mais je n'ai jamais été joué dans la ville où j'ai grandi, à Tel Aviv.
0: Ouais.
1: Et j'y vais là dans 2 mois environ, pour la première fois. J'ai annoncé cette date très très récemment et je suis extrêmement impatient. Ce qu'on va essayer de faire, c'est de prolonger en fait la tournée qui s'est terminée en décembre ici en France, après Bercy et 30 Zénith. C'est de ramener exactement le même spectacle. Et là aussi, je pense que si on était allé dans tous les autres pays du monde en leur disant, voilà le cahier des charges, c'est ce à quoi ressemblait mon spectacle en France, je vais faire exactement la même chose, on m'aurait dit, il n'y a pas le temps, il n'y a pas le budget, c'est trop compliqué. Et les Israéliens, ils disent, ok, on se démerde. Parce qu'il y a une sorte d'anarchie utile. Je ne sais pas si tu comprends.
0: Oui, c'est un truc que je vois.
1: C'est un truc où on dit, on va faire, on verra comment, mais on va le faire.
0: Voilà. Et on se donne les moyens de le faire.
1: Et j'aime beaucoup cette approche.
0: Ok, bon bah alors, par avance, bon premier concert.
1: Merci.
0: À Tel Aviv. Et alors, il y a déjà quelques dates aussi qui arrivent pour toi, Amir, côté festival d'été en France, cette fois-ci pour l'été prochain. Je vois par exemple arriver le festival de Confolens, le 13 août, etc. Ça, c'est une tournée qui va s'étoffer.
1: Absolument, oui, bon. On est déjà sur une dizaine de dates en été. La majorité d'entre elles n'ont pas été annoncées, puisque tu n'en vois qu'une seule.
0: Ouais.
1: Mais on va s'éclater l'été à venir. Ouais.
0: Formidable. Allez, on part en Amérique maintenant. On n'a pas parlé des Américains jusqu'à présent. Et quitte à parler d'un Américain, autant parler de Stevie Wonder.
1: Mmh.
0: On est d'accord. T'as choisi Pastime Paradise. Pourquoi on l'écoute ce soir?
1: Parce que l'histoire que j'ai avec ce morceau est d'abord de le découvrir dans la version de Coolio.
0: Gangsta's Paradise.
1: Gangsta's Paradise, dans la BO du film Dangerous Minds avec Michelle Pfeiffer, un film que je pense on a tous vu au cinéma dans les années 90 ou début des années 2000.
0: En France, ça s'appelait.
1: Années 90.
0: Ouais. En France, ça s'appelait Esprit Rebelle.
1: Voilà. super film sur une classe de lycéens qui est reprise par une prof qui va galérer mais qui va réussir à les remettre sur le droit chemin. C'est des émotions qui nous touchent tous. Et il y a cette chanson par un rappeur qui débute et qui s'appelle Coolio. Moi, j'en deviens très très fan. Mon père m'entend la chanter et il me dit, vous croyez que vous avez inventé l'eau tiède? Vous, c'est pas une chanson de lui, c'est une chanson de Stevie Wonder. Alors à l'époque, on n'a pas Spotify. Il a fallu faire des recherches chez un disquaire pour que

0: 76, l'album culte de Stevie Wonder, Songs in the Key of Life, parce que comme c'était pas assez Pastime Paradise, sur le même disque, il y a aussi Sir Duke, il y a aussi Isn't She Lovely, il y a As, enfin c'est une espèce de dinguerie cet album.
1: Oui, c'est l'album que j'ai saigné justement.
0: Ah ouais, c'est une merveille, merveille, merveille, vraiment. Il y a I Wish aussi que je vous recommande, on n'en parle pas souvent.
1: I Wish aussi a été reprise.
0: Oui, par Niyo ou Kiki.
1: Non, attends, I Wish, c'est pas le titre. Attends, je veux pas dire de bêtises, mais c'est pas la chanson qui fait la mélodie de We're Going Straight to the Wild Wild West. C'est ça?
0: Mais oui, t'as raison.
1: Ben voilà. Donc, c'était pour le film avec Will Smith.
0: Wild Wild West. Et c'était la mélodie, t'as raison, de Stevie Wonder. Incroyable. Il est partout, Stevie. Il était même sur votre radio ici.
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0: Bon, il faut qu'on parle de ton rapport, Amir, avec les chansons d'amour. Parce que,
1: dis-moi,
0: dans ton répertoire depuis le début, il y en a, moult et moult. Alors c'est drôle parce qu'en plus, on t'entend dans tes paroles grandir. Et voilà, non mais c'est vrai, les chansons d'amour d'il y a 10 ans, c'est pas celles de C'est Amir.
1: Ouais, elles sont moins naïves peut-être.
0: Ben, c'est ça. Et alors, ça veut pas dire qu'on n'est plus dans le monde des bisounours, ça veut dire aussi que voilà, la vraie vie passe par là, mais que l'amour quand même est là. Ça beau.
1: Tant mieux.
0: Et donc c'est quoi ton rapport avec les chansons d'amour des autres? Là par exemple, celle que t'as choisie, celle de Céline Dion, Pour que tu m'aimes encore, elle est à la fois sublime et à la fois super tragique, parce qu'en fait elle est vraiment folle d'amour pour cette personne à qui elle dit mais je ferai ce que tu veux en fait, pour que tu m'aimes toujours. C'est deep.
1: C'est deep, ça peut arriver à tout le monde.
0: Ouais.
1: Et je pense que la beauté de ce que fait Goldman ici, c'est de pas la rendre tragique à un point où on a du mal à l'écouter. Au contraire, il met tellement de poésie dans les images. Et puis pour moi, c'est la chanson de ma demande en mariage. Donc
0: c'est pas vrai.
1: Interprétée par ma femme en phonétique, qui ne parlait pas un mot de français à l'époque.
0: Et elle t'a chanté ça?
1: Elle m'a pas chanté. En fait, elle me l'a enregistré pour mon anniversaire. Et quelques années plus tard, quand je l'ai demandé en mariage, j'ai demandé à ce qu'elle soit jouée en fond. Donc j'ai rendu l'appareil avec sa propre chanson qui a accompagné ce moment.
0: Donc elle a dit oui.
1: Oui, je crois, si je dis ma femme.
0: Non, c'est juste pour ceux qui nous écoutent et qui se diraient, je vais faire une petite demande en mariage improvisée. Ne faites pas ça, les gens. Faites comme Amir, prévoyez des choses merveilleuses. Et voilà, là, ça marche.
1: Et c'est tout, Céline. En fait, moi, j'ai beaucoup d'admiration pour les gens qui parviennent à écrire des chansons d'amour en trouvant de nouveaux angles constamment. Parce que le défi, il est là. J'ai bien l'impression que la plupart des auteurs, quand ils se mettent à écrire une chanson, ben, la thématique immédiate, c'est l'amour. Ensuite, on se dit, j'en ai fait déjà, faudrait que je tente autre chose. Et après, soit on revient à l'amour inconsciemment parce que tout parle d'amour de manière directe ou indirecte, soit on se creuse, on se challenge pour essayer de trouver un angle qu'on n'a pas encore abordé. Et c'est là où ça devient intéressant. Et je pense que Goldman est un artiste en la matière, un grand technicien du texte. Et comme je suis super sensible au texte, et là en plus on a la voix de Céline Dion pour embellir tout ça, j'ai choisi ce morceau.
0: Ouais, bah merci de l'avoir choisi. Faudrait l'écouter une fois par semaine pour avoir une vie équilibrée. Pour que tu m'aimes encore.

0: fait une chanson sur mesure, un vrai joyau, Jean-Jacques Goldman pour Céline Dion, pour que tu m'aimes encore. C'est marrant, Amir, je me rends compte que tu as choisi plusieurs chansons sur ce modèle-là avec un auteur-compositeur qui crée quelque chose de très beau. C'est pareil pour Johnny, Diego. T'aimerais écrire pour quelqu'un ?
1: J'ai pas encore les épaules ni le courage. J'ai beaucoup, beaucoup de mal à... Je pense que c'est l'inverse chez la plupart des artistes. Moi, j'ai beaucoup, beaucoup de mal à porter la responsabilité de ce que va dire quelqu'un d'autre. J'assume mes idées, j'assume... Voilà, je trouve que c'est une démarche qui demande de creuser, de développer une grande empathie, ou bien d'imposer quelque chose, et j'ai pas cette prétention. Donc j'ai déjà tenté, et à chaque fois j'échoue. La composition plus simple, faire des textes pour quelqu'un, je sais pas. C'est un cap que j'ai pas encore réussi
0: à franchir. Tu te l'interdis pas, mais en tout cas, voilà, c'est pas le moment.
1: Oui, alors qu'on me le demande assez souvent, mais...
0: Dis non. C'est dur de dire non en plus, parce que j'imagine qu'on doit te le demander très gentiment, mais en même temps, je comprends, si c'est pas l'heure, c'est pas l'heure. Quoi. Voilà. Amir, on va terminer avec une chanson à toi. Elle s'appelle Longtemps. Oui, à la maison, vous la connaissez. Vous pourrez la chanter très fort et très faux. Amir ne vous entendra pas. Par contre, vos voisins, si. Donc voilà, c'est à vos risques et périls. Elle est particulière, cette chanson-là, pour toi ?
1: Oui. Tu sais, tu as parlé à plusieurs reprises de mes chansons d'amour, mais jusqu'à Longtemps, qui est sorti en 2018, j'avais pas sorti de chansons d'amour du tout. Et c'est là où j'ai...
0: T'as ouvert les vannes.
1: J'ai ouvert les vannes, j'ai tenté un truc, j'ai aimé ce que ça a apporté, puis ça a équilibré un petit peu mon univers qui était jusque-là très rythmé, très solaire. Et à partir de là, j'ai décidé d'avoir au moins une balade d'amour par album. Qui raconte, qui apaise, qui pose un propos, qui met les émotions comme ça à plat sur la table, de la manière la plus exposée possible. Et ça rythme ma carrière, ça rythme mes albums, ça rythme mes concerts. Et j'aime beaucoup cet exercice.
0: Ouais. Et les fans, alors, ceux qui t'ont connu, voilà, avec des chansons comme J'ai cherché, etc., où c'est vraiment la teuf, etc., t'entendent comme ça plus posé, avec peut-être, oui, du coup, la voix en plus un peu plus en avant, où on fait plus attention à ce que tu dis. Mm-hmm. Ça leur plaît? Comment ils réagissent?
1: Je pense, parce que force est de constater que des titres comme Longtemps, Rétine, Complémentaire ont une très belle vie. Mais je pense que si j'avais fait que ça, ce serait un peu moins intéressant. Et je suis très heureux de pouvoir jouer avec les univers musicaux et de tenter constamment de nouvelles choses. C'est un vrai, vrai parc d'attractions pour moi, le studio.
0: Eh bien, mon cher Amir, merci d'avoir passé cette heure avec nous.
1: Merci.
0: Un samedi soir, franchement, rencard avec Amir. Vous en connaissez des radios qui vous aiment plus que ça? Je ne crois pas. Quel kiff. Alors, les actualités importantes, c'est que... la réédition de C'est Amir, donc C'est Amir avec un petit 2 comme au carré, est toujours disponible. Et puis, il y a les deux derniers épisodes de La Belle et le Boulanger, ça sera lundi soir, ça sera sur TF1. Et puis ensuite, je pense que vous pourrez rattraper sur TF1.fr, voilà, l'appli TF1+, etc. Voilà, TF1+, pour regarder tout ça. Faites comme moi, binger les quatre d'un coup, vous allez voir, c'est un vrai délice. Mon cher Amir, merci beaucoup.
1: Merci à toi.
0: On écoute Longtemps et on te dit à la prochaine.
1: À la prochaine.

0: Et c'est là-dessus qu'on dit merci à Amir pour ses chansons préférées qu'il a partagées avec nous. Moi, j'ai envie de remercier l'équipe de l'émission. Il y avait ce soir Iris Guitoni, Félix Pérez, Elodie Biancamaria, Alexandra Sackberg et Franck Moilier. Merci beaucoup les amis et passez une bonne fin de week-end sur votre radio ici. Après cette belle playlist signée Amir, je vous donne rendez-vous demain à 20h pour les chansons préférées de Jean-Luc Reichmann.
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4: Bonjour, merci d'avoir choisi votre radio ici. C'est Willy vient déjeuner chez vous, numéro 1047.
5: Oh là là, ça pilote.
4: Bonjour la tribu.
6: Bonjour.
4: Alors, qui est là aujourd'hui? Oh là, mais ça c'est incroyable. Nicolas Malabeuf, notre enfant de la télé, est là. Bonjour mon Nicolas.
6: Bonjour Willy, bonjour tout le monde.
4: Bonjour tout le monde. Et Fabien et mon autre geek est là. Bonjour mon Fabien.
7: Bonjour Willy, bonjour à tous.
4: Et bienvenue à tous. J'espère que vous avez passé une bonne semaine.
6: Excellent.
4: Excellent. C'est reparti pour un nouveau numéro de votre talk show, pas comme les autres. Le seul à la radio française qui mélange sérieux et humour pour comprendre et apprendre de l'actu. Alors notez bien les dossiers du jour. D'abord, on va revenir sur les annonces faites par le sémillant Sébastien Lecornu. Sous certaines conditions, les familles pourront bénéficier d'une aide à la pompe. 20 centimes de moins sur le prix au litre. Des pros aussi pourront bénéficier de ce bonus. Exemple dans un instant avec celles et ceux qui travaillent dans le secteur du service à la personne. Et à 12h30, le boom des influenceurs santé sur les réseaux sociaux. Alors, ils ne sont pas médecins, ils ne sont pas professionnels de la santé, et pourtant, ils nous conseillent de prendre tel ou tel truc pour aller mieux, comme de la térébenthine pour nettoyer les parasites de l'estomac, du lait de coco pour faire baisser le stress. Eh bien, est-ce vraiment efficace, utile ou est-ce dangereux? Eh bien, on en parle dans 20 minutes. Et bien sûr, vous le savez, on fait cette émission tous ensemble. On aime vous entendre, vous lire. D'abord sur le groupe Facebook, mon Fabinou.
7: Youpi la vie avec Willy Rovelli, ça c'est le nom du groupe Facebook, oui. Officiel.
4: Officiel, ah oui. Attention, ah oui, attention.
7: Il est gratuit.
6: Parce qu'il y a des usurpateurs.
7: Oh, mais oui, mais plein. On nous pirate.
4: On nous pirate.
7: Le sondage du samedi, quel est votre animal tient de compagnie? Alors, chien, chat, oiseau, perruche, lapin.
4: Oui, oui.
7: Et là, plus de 54% de vote pour les petits minous.
4: Ah, les minous, ah oui, le minou.
7: Alors, ça, Cricri nous a présenté sa chatte Duchesse.
4: Ah, oui.
7: Valérie, ses chats s'appellent Jingo et Tango.
6: Ah, pas mal.
7: C'est pas mal. Et Sophie, moi j'ai deux chats, Cali et Minette.
4: Cali et Minette.
7: C'est mignon, donc continuez. Continuez à réagir. C'est complètement gratuit. Le groupe Facebook, c'est Youpi la vie avec Willy Rovelli.
4: Voilà, appelez-nous aussi, hein, 0810 055 056. C'est la libre antenne du week-end. Vous êtes tous des chroniqueurs, tous. Mais vous n'êtes pas payés, vous. Et nous non plus. Alors, voyez, on est à égalité.
7: Est-ce qu'on se plaint?
4: Non. Alors,
7: bon.
4: On fait l'émission tous gracieusement. Et vous nous appelez au 0810 055 056 à tout moment. Et vous repartez avec quoi?
6: Eh bien, vous en avez besoin plus que jamais du combustible. On vous offre une ravissante carte carburant d'une valeur de 100 euros.
4: Une carte combustible. Appelez-nous vite pour une carte combustible. Merci beaucoup. Est-ce qu'on est plus
7: allez,
4: on démarrons. Allez.
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4: Allez, ouvrons notre premier dossier. Bonjour Catherine Lopez.
8: Bonjour.
4: Bienvenue ici, vous êtes la directrice générale de la Fédération du service aux particuliers. Alors cette semaine, oui, le gouvernement a donc annoncé une aide à la pompe. Sous certaines conditions, des familles pourront bénéficier d'une ristourne de 20 centimes sur le prix au litre. Pour certains professionnels aussi, dont vous, c'est une bonne nouvelle, j'allais dire... Oui, c'est une bonne nouvelle pour vous, ma chère Catherine, pour les professionnels comme vous.
8: C'est une bonne nouvelle, voilà. qui n'est pas arrivée par hasard.
4: Non,
8: hein. On a œuvré,
4: vous êtes battue.
8: Depuis, début mars. Je voudrais juste préciser quand mais la FESP représente les entreprises de services à la personne, effectivement, et notamment, elle accompagne tous les jours des bénéficiaires fragiles en perte d'autonomie sur tous les territoires et dans les milieux ruraux. Ouais. Donc, la pompe, l'essence, c'est une véritable urgence pour nous, pour les salariés de nos structures.
4: Voilà, vous vous êtes battue parce que ça aurait pu mettre en danger le suivi de l'accompagnement d'une personne vulnérable?
8: Tout à fait, tout à fait. Les aides à domicile font beaucoup de kilomètres pour de bénéficiaires en bénéficiaires. Les structures de services à la personne ont un équilibre assez fragile, donc il était absolument indispensable. Puis en plus, on est dans les métiers de l'humain, on ne comprenait pas que le secteur ne soit pas pris en considération, au même titre que les pêcheurs. Je ne veux pas opposer les secteurs.
4: Non, bien sûr, on n'oppose pas les secteurs.
8: Il y a véritablement on est dans l'accompagnement, les bénéficiaires sont les seules personnes l'aide à domicile est la seule personne qu'ils vont voir de la journée.
4: Voilà,
8: donc il y a vraiment c'est plus qu'indispensable. Donc depuis effectivement début mars, nous n'avons cessé d'interpeller le gouvernement.
4: Ouais.
8: Nous avons pu, grâce au MEDEF, participer aux différentes réunions qui sont organisées par Bercy toutes les semaines pour faire remonter les difficultés du terrain. Et effectivement, cette écoute du terrain a produit ses effets, puisqu'ils ont entendu les réalités difficiles du secteur et donc décidé d'accompagner le secteur des aides à domicile.
4: Voilà, c'était quoi par exemple les remontées que vous aviez eues, Catherine? C'était quoi des aides qui vous disaient je me déplace moins, je vais pas assez? C'était pas ce point-là quand même, si?
8: Alors, nous, on faisait surtout remonter la difficulté, parce que forcément, en tant qu'entreprise, on se préoccupe des conditions de travail des salariés, et on faisait bien comprendre que le secteur a lui-même, bien sûr, accompagne ses salariés avec des indemnités kilométriques, mais que l'équilibre économique faisait qu'à nous seuls, nous ne pouvions pas supporter le poids de cette augmentation. Donc, il était absolument nécessaire que le secteur soit accompagné, ce que le gouvernement a entendu.
4: Voilà, c'est 200 000 aides à domicile qui utilisent leur véhicule chaque jour.
8: Oui,
4: c'est ça. Voilà, c'est énorme. Hein,
8: tout à fait.
4: Et donc là, ils seront
8: aidés. Tout à fait. Et en milieu rural, encore plus.
4: Oui, encore plus. Voilà, exactement. Donc là, c'est quoi? C'est pareil. C'est aussi c'est 20 centimes par litre aussi.
8: C'est 20 centimes par litre, c'est ce qui est annoncé. Maintenant, nous allons avoir d'autres réunions avec Bercy pour travailler sur les modalités d'application.
4: Voilà, c'est la question que j'allais vous poser.
8: De notre secteur.
4: Voilà, c'est la question que j'allais vous poser justement. C'était quoi? Ça va être quoi à peu près les? Enfin, vous allez vous battre pour quelles conditions justement?
8: Là, l'idée, c'est vraiment de poser les modes organisationnels de nos structures pour que ça puisse véritablement être efficace et que l'accompagnement puisse être vraiment une réponse efficace aux aides à domicile. Voilà. Ouais. Donc là, pour l'instant, il n'y a pas de conditions particulières.
4: D'accord.
8: L'objet est vraiment la discussion et de voir comment la mise en œuvre peut être efficace pour les entreprises.
4: Voilà. C'est un beau métier, hein. C'est compliqué, hein, le métier d'aide à domicile, mais c'est un...
8: Alors, le métier d'aide à domicile est très compliqué.
4: Ouais.
8: Le métier de dirigeant des structures des aides à domicile est très compliqué,
4: aussi.
8: Je vous l'assure, parce qu'il y a, on travaille ensemble. C'est un collectif de travail et il y a une volonté commune de répondre à des bénéficiaires qui ne vont cesser d'augmenter d'ici 2050. On le sait tous.
4: Ah ouais, c'est vrai. Ça va aller crescendo. Vous aviez demandé aussi la mise
8: ça
4: en
8: va
4: place.
8: Aller crescendo.
4: Ouais. Vous aviez demandé aussi la mise en place d'une prime spécifique pour les aides à domicile. Vous avez eu des nouvelles de ce côté-là?
8: Alors, nous n'avions pas parlé d'une prime spécifique.
4: Alors, je n'ai rien dit. Alors, raccrochez, je n'ai rien dit du tout.
8: Pour l'instant, nous sommes battus vraiment sur ce qui était l'urgence, c'est-à-dire le prix du carburant. Et ça, vraiment,
4: ça a été obtenu.
8: En fonction de l'évolution de la situation, et si elle perdure, nous continuerons à le demander, et peut-être demander une prise en charge un peu plus élevée si la situation s'éternise.
4: Bon, merci infiniment d'être passé nous voir, Catherine Lopez. Voilà, donc
8: mais je vous en prie.
4: C'est une bonne nouvelle donc pour toutes les personnes concernées. Merci beaucoup, directrice générale de la Fédération du service aux particuliers. Merci beaucoup, passez un bon week-end. Dans un instant, c'est vous que je veux entendre là-dessus pour réagir. Hein. Je sais qu'il y a beaucoup d'aide à la personne qui nous écoute. Donc 0810 055 056. Venez nous dire ce que vous en pensez. Même passez faire un petit coucou. On parle de quoi avec toi, mon Fabinou, dans un instant?
7: L'actu web de la semaine, je vous propose de planter vos slips dans votre jardin.
4: Très bonne idée. Slip,
7: qu'importe
4: coton, l'état.
7: Slip en coton.
4: Propre
7: ou sale. Pas de dentelle. Coton.
4: Voici FR David, il est là.

0: Words avec FR David et François.
1: François Régis David
0: avec Worlds, bien évidemment. Quoi? Spécialiste de la musique.
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0: Fabien et moi, notre geek, il est 12h16. Bah, c'est à toi, mon chéri.
2: Il est l'heure de la mise à jour. Toute l'actu web qui a retenu mon attention cette semaine. On démarre avec une tendance TikTok. D'ailleurs, on en a déjà parlé un petit peu la semaine dernière.
0: Bon, bah alors, pourquoi on en reparle?
2: Mais parce qu'on n'en a pas assez bien parlé.
0: Ah, on n'en a pas assez bien
5: parlé. Il recycle.
0: Non. Il recycle déjà, lui.
2: Mais non, c'est le défi du j'écoute, mais je ne vire pas. Parce que c'est drôle. C'est quand même drôle.
0: Oui.
2: Et c'est toujours tendance cette semaine. Le concept est simple. Avouez les petites fautes rigolotes qu'on peut faire au travail.
0: Oui.
2: Et une agence de marketing parisienne s'est prêtée au jeu cette semaine. Les employés de cette boîte se sont filmés avec leur patron. Écoutez, c'est très drôle.
6: J'écoute, mais je ne vire pas.
7: On partait toujours à l'avant du bureau quand t'étais au Brésil.
6: J'écoute, mais je ne vire pas.
8: Tu m'as déjà payé mon salaire deux fois sans que tu t'en rendes compte.
6: J'écoute, mais je ne vire pas.
9: J'ai déjà fait une soirée au bureau avec des potes.
8: Parce que j'ai perdu.
6: J'écoute, mais je ne vire pas.
8: C'est moi qui prends tout le temps ton yaourt dans le frigo.
6: J'écoute, mais je ne vire pas.
10: J'ai déjà pris ta Porsche pour aller en rendez-vous.
0: Ah là là, une Porsche, pas mal. Une Porsche, dis donc, c'est plus comme patron. C'est les nôtres.
2: C'est pas mal, c'est pas mal. Voilà la nouvelle mode, j'écoute, mais je ne vire pas. Willy, quelle est votre petite faute, voilà, que vous avez pu faire à Radio France?
0: Non, bah, de refaire croire qu'on bosse l'émission, c'est ce que je dis tout le temps.
2: Ouais, s'ils écoutent, normalement, s'ils écoutent, ils devraient s'en rendre compte.
0: Non, non, non.
2: Moi, j'imprime des documents perso.
0: Oui, bah ça.
2: Quoi?
0: On n'a pas le droit de faire ça?
2: Normalement, non. Ça dépend si vous imprimez une forêt. Bon, bref, oui. On écoute, mais on ne vire pas.
0: C'est vrai.
2: Toujours dans l'actu web de la semaine, la ville de Nantes, tiens, chez vous, Nicolas Malameuf, propose une activité insolite. J'ai repéré ça sur leur site internet. Les habitants sont invités à planter leur slip en coton dans les parcs et jardins de la ville.
11: Et quand ils pètent, ils trouvent son slip.
2: Bon, évitez les slips sales, hein, quand même.
0: Non.
2: Alors, savez-vous pourquoi la ville de Nantes propose de planter des slips en coton blanc? Eh bien, en fait, non, mais c'est très sérieux.
0: Oui.
2: C'est pour mieux comprendre la vie des sols.
0: Oui.
2: En gros, vous enterrez votre slip, vous pouvez le faire dans votre jardin chez vous, et vous le déterrez quelques semaines plus tard.
0: Mmh.
2: Et si votre slip est abîmé, cela veut dire que le sol est en bonne santé.
0: Mmh.
2: Cela signifie que les micro-organismes comme les bactéries et les champignons sont actifs et c'est bon pour nos sols. Voilà, donc enterrez vos slips.
0: Voilà.
2: Et on devrait se faire ça aussi avec les humains. Je trouve que ça peut être pas mal pour savoir.
0: S'ils
2: sont en bonne santé.
0: Moi, Xavier Dupont de Ligonnès, c'était un test qu'il faisait là-bas. Les gens gueulent. En fait,
2: D'accord. Moi, j'étais voir le slip de Gérard Larcher après une journée de boulot.
0: Alors,
2: je peux vous dire qu'il est en très bonne santé. Voilà, mon GG. C'était du cassidé hier midi à la cantine. Il a bien mangé mon GG. Bref. Allez, on termine avec une pétition en ligne.
0: Pétition.
2: Une pétition postée par Marc Billan.
0: Oui.
2: C'est un breton originaire de Saint-Servant.
0: Oui,
2: un breton de Bretagne.
0: Mmh.
2: Et sa pétition concerne en fait la boulangerie de son village. Car le boulanger a arrêté de faire sa pâtisserie préférée. L'atmosphère, ça c'est le nom de la pâtisserie.
0: Mmh.
2: C'est une boule toute ronde, croustillante et crémeuse à la fois, à base de mousse au chocolat au lait. Et il faut y ajouter un crémeux à la fève de tonka, du praliné coulant amande, vanille, un biscuit au chocolat.
5: Il y a la place.
2: Non mais c'est... Et enfin un croustillant aux amandes hachées. Il est un peu.
0: D'accord. Oui, bon.
2: Eh bien, la pétition de Marc a fait le tour du web et l'atmosphère devrait bientôt revenir dans la vitrine de sa boulangerie.
0: Atmosphère.
2: Eh bien,
0: merci beaucoup, mon bon Fabinou.
2: Oui.
0: Au revoir, mon Fabinou. Mettez un jingle, je sais pas, mettez ce que vous voulez. Mettez un jingle, non?
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2: C'est gratuit le jingle.
0: C'est gratuit.
2: C'est pour ça que vous en mettez.
0: Profitons-en, parce que nous, on les fait encore, contrairement à cette pâtisserie. Nous, des jingles, on en a foison, là, il n'y a pas de problème. David, il est là, mon David?
12: Ouais.
0: Ouais, d'accord.
2: Je crois qu'on emmerde. Sois poli un peu.
0: On te dérange, David?
12: Ah non, pas du tout.
0: Ah bon?
12: Non, c'est des conneries, ça.
0: Ah, c'est des conneries. Ça va, David? Tu nous appelles d'où, mon David?
12: Bordeaux.
0: Ah, Bordeaux. Bordeaux, bien. Bordeaux,
12: ouais,
0: Bordeaux.
12: Les Girondins de Bordeaux.
0: Exactement, les Girondins de Bordeaux. Qu'est-ce que tu fais de beau à Bordeaux, David?
12: Eh bien, moi, je suis sans emploi. Voilà, je suis à la maison, tout va bien.
0: Bon, très bien, mon David. Tu voulais réagir sur les aides à domicile dont on en parlait tout à l'heure?
12: Oui, ben oui, parce que je suis non-voyant. Donc, j'ai une aide à domicile.
0: Ah, bah oui.
12: J'ai également ma petite amie qui est aide à domicile également. Mmh.
0: Très bien.
12: Et c'est vrai que c'est un métier où elles ne sont pas payées bien gras. Il y en a très peu.
0: Ouais.
12: Il y en a qui arrivent et puis qui, au bout de pas longtemps, repartent.
0: Ouais.
12: Parce que sont, voilà, pas toujours. Et puis on les mène un peu comme on veut, on les, on leur change on leur change de personnes en cours de journée, des trucs voilà, comme ça et tout.
0: Non, non, c'est un métier essentiel et bien compliqué. Toi, David, l'aide à domicile qui vient chez toi, tu la connais depuis longtemps ?
12: Ah oui.
0: Très bien.
12: Ça fait 28 ans qu'elle travaille pour moi.
0: Ah oui, d'accord. Donc bah voilà. Alors sans aller jusqu'à 28 ans, en tout cas, je suppose que c'est important d'avoir quelqu'un qu'on connaît bien et qui change pas tous les 4 matins. Voilà.
12: Quand on me propose des remplaçantes, j'hésite parce que on ne sait pas sur qui on va tomber. Ouais. Même si elles sont employées par une association qui est sérieuse, je veux bien, mais il faut tout réexpliquer, dire où sont les produits, tout ça, tandis que la domicile que j'ai, elle connaît tout déjà, et puis il y a un petit rapport d'amitié aussi.
0: Oui, bien sûr, évidemment, il y a un lien qui se crée, la confiance et tout, c'est bien normal. David, merci beaucoup d'être passé nous raconter ton expérience. Tu prends bien soin de toi, mon cher David, et tu repars toi aussi
3: avec ta carte carburant
0: d'une valeur de 100 euros. D'accord, mon David, on t'embrasse fort. Merci d'être passé nous voir. Dans un instant, dans un instant, on va vous présenter un invité pas banal parce qu'on aime vous présenter des invités
5: pas banaux.
0: Mais d'abord, on va écouter Oria avec Soirée mondaine.
3: Ah oui, ça, vous aimez, vous y allez tout le temps.
0: Tout le temps.
2: Vous, les soirées mondaines.
0: On aime tellement.

0: les soirées mondaines avec Coria.
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0: Allez, comme promis, place à la personne pas banale du samedi. Bonjour Aziz Hamedi.
3: Bonjour à vous.
0: Bienvenue, bonjour à vous. Bienvenue ici. Alors Aziz, tu as dit, on peut se tutoyer Aziz, il n'y a pas de souci. Tu as 19 ans, mon cher Aziz, tu habites à côté de Grenoble et tu es une véritable star en devenir, de plus en plus sollicité. Si, si, moi je croise les doigts pour toi, il n'y a aucun problème parce que tu as beaucoup de talent. Tu joues de quoi, mon cher Aziz ?
3: Je joue le seul instrument qui est le piano.
0: Voilà, très beau piano.
3: Bonjour, j'en rêvais depuis que je suis petit.
0: Voilà.
3: Et depuis un an, j'ai eu l'opportunité d'en faire.
0: Ouais.
3: Et depuis, c'est devenu mon meilleur ami.
0: Voilà, sauf que Aziz, deux choses incroyables chez toi, c'est que tu en joues principalement où, ce piano ? Et tu as appris en jouant
3: à la gare de Grenoble.
0: À la gare de Grenoble. Et tu as appris comme ça. T'as pas pris de cours, hein?
3: Franchement, non, parce que déjà, en fait, financièrement déjà, c'était compliqué pour prendre des cours.
0: Ouais.
3: Et deuxièmement, je voulais. En fait, moi, j'aime bien me débrouiller tout seul.
0: Ouais.
3: Donc, la première fois que j'ai acheté mon piano, je l'ai posé sur la table. Je me suis dit bon, ça sert comment, etc.
0: Ouais.
3: Pendant des heures et tout, on aurait pu me prendre pour un fou. Et au final, ça a bien payé, quoi.
0: Voilà.
3: Ça a marché.
0: Et donc, c'est là jusqu'à la seconde où on se parle, mais ça va bientôt changer. Tes concerts, tu les fais donc principalement à la gare de Grenoble, on va dire.
3: Oui, c'est ça. Voilà. Tous les jours, il y a un Olympia à la gare, si vous voulez.
0: Voilà, tous les jours, donc concert à la gare. Et quand Aziz, il joue, je vous rappelle qu'il y a à peine quelques temps, il ne savait pas jouer de piano, on est d'accord. Il n'a pris aucun cours. Et maintenant, Aziz, il joue comme ça. Tiens, écoutez. Voilà, c'est un don. Là, t'as passé ton bac l'année dernière en juin. Là, tu vas continuer. C'est quoi là ton futur là, mon cher Aziz là ? Il va se passer quoi là pour toi ?
3: Il y a de grandes choses qui arrivent.
0: Ouais.
3: Je peux pas dire les noms, mais il y a une grande chaîne de télé en France qui va me suivre sur un an.
0: Ok.
3: Et ce sera un reportage. Il y a au moins 5 millions d'audience. On va dire, c'est pas mal.
0: Ouais, c'est pas mal.
3: Un grand reportage.
0: Voilà.
3: Il y a peut-être une tournée des gares qui arrive.
0: Tournée des gares, ouais. Ça c'est génial.
3: C'est ça, c'est à 70%.
0: Voilà.
3: Avec peut-être une première date à Grenoble, en concert.
0: Voilà. Et puis
3: il y aura pas mal de concerts à Paris aussi, en France, à Grenoble.
0: Non, mais tu te rends compte, tout ça, voilà, bravo, c'est tellement mérité. Voilà, le talent,
3: c'est gentil,
0: dans la gare.
3: C'est gentil,
0: Y a un album déjà aussi, hein, non, c'est ça, il y a un morceau là qui tourne, c'est ça?
3: Et là, il y a un EP qui est sorti le 16 février dernier qui s'appelle Mélancolia.
0: Mélancolia, exact.
3: Et là, on bosse sur le prochain projet où ça sera, on va dire, grandiose. Et là, on prendra vraiment notre temps. Parce que l'autre projet, je voulais le sortir parce que ça me tenait à cœur. C'était un projet qui a été fait avec les moyens du bord et tout, ça a son charme.
0: Ouais.
3: Là, ça va être un projet vraiment professionnel, etc.
0: Ouais.
3: Et il y aura aussi son charme, en fait.
0: Ouais.
3: Et ça sera l'évolution, on va dire.
0: Aziz, c'est le charme, de toute façon, c'est comme ça. C'est le rouleau Iglesias du piano. C'est les charmes et les charmes et les charmes. Aziz, je crois que tu es assez fier quand des jeunes te disent, tu vois, grâce à toi, j'ai envie de me mettre au piano. C'est vrai, ça ?
3: En fait, moi, ça me fait plaisir.
0: Ouais.
3: J'ai pas envie de dire que c'est grâce à moi.
0: Quand même.
3: Eux aussi, du coup, ils ont eu la foi de venir en faire. Mais c'est vrai que la dernière fois que quand je suis passé dans les médias, je suis parti à la gare, il y avait au moins une dizaine de jeunes qui m'attendaient.
0: Ouais.
3: Et qui voulaient que je leur montre et que je leur apprenne, en fait, tout simplement. Mmh. Et je suis resté au moins 4 heures en train de leur apprendre.
0: Ouais. Tu vois, franchement, c'est trop, trop bien. Eh ben, bravo, Aziz. Voilà, on voulait juste
3: Merci
0: te féliciter
3: beaucoup.
0: Et t'encourager
4: bravo.
0: Pour la suite. Voilà, Aziz. Hamedi, il a appris à jouer du piano à la gare de Grenoble et depuis il est très demandé.
3: C'est
0: son album s'appelle Mélancolia, disponible sur les plateformes de streaming, comme disent les jeunes. Merci mon Aziz, passe un bon week-end.

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2: Allez, partons gaiement vers la deuxième demi-heure de votre talk show du samedi. Alors ici, c'est comme le talk show de Léa Salamé qui à l'époque,
3: mais pas pareil.
4: C'est la même chose.
2: Dans un instant, on parlera de ces influenceurs santé qui pullulent sur le web. Et votre tribu est là, notre enfant de la télé, Nicolas Malabeuf, et notre spécialiste web, justement, mon Fabien Emo. Qu'est-ce qui se passe sur ce groupe Facebook?
5: Alors déjà, pour nous retrouver, vous tapez Youpi la vie avec Willy Revelli, et on parle des animaux.
2: Ah oui, on parle des animaux.
5: Alors, beaucoup de chats chez les youpistes. Et on aime bien, vous savez, les petits noms d'animaux.
2: Petits prénoms,
5: par exemple, Laurence, elle a appelé ses chats Looping et Biscotte. C'est rigolo. Sébastien, mon chat s'appelle Toinette.
2: Ah, Toinette. Toinette.
5: Claudine, elle, c'est Helios, Isis et Team You.
2: Oh là là, il y a beaucoup de chats.
5: Isabelle, c'est Nuance. Peut-être pour Nuance, 50 nuances degrés.
2: Ouais,
5: peut-être.
2: Ouais, pour
5: ça. Et Thierry, lui, là, un chien, c'est Ruby, il a 5 ans.
2: Ruby.
5: Et alors continue parce qu'on a reçu beaucoup de photos.
2: Oui.
5: Et vous aviez un chat.
6: Vous aviez un chat.
2: MC, ça s'appelait MC, parce que j'étais fan d'MC Solar. Voilà, donc je l'avais appelé MC.
5: Donc continue à réagir. Le groupe Facebook, c'est Youpi la vie avec Willy Revelli.
2: 08. Puis j'avais un chien quand j'étais gamin, il s'appelait Tarzan. Mais ça, je l'ai dit déjà, il s'appelait Tarzan. C'est comme mon père. Mon père, il l'avait ramené dans un petit sac. Il l'avait trouvé. Parce que mon père était maçon, il l'avait trouvé dehors. Et il l'a ramené dans un sac comme un sac poubelle. Le chien était tout petit.
6: C'était quoi comme chien?
2: C'est un berger belge qui était assez vilain.
5: D'accord.
2: Mais c'est pas grave. Et puis on l'a gardé. Il a dit comment tu vas l'appeler? Donc je l'ai appelé Goldorak. Mon père m'a dit non. Donc c'était Tarzan.
5: Bon, putain, c'est
2: pas mieux. Enfin voilà, c'est Tarzan. Mon petit Tarzinou, quoi. 0810-055-056. Vous nous appelez. Vous repartez avec quoi
6: aujourd'hui? Avec 100 euros de carburant. Voilà. Le tirage, c'est demain.
2: Voilà, passez même nous donner le nom de votre animal et tout. Oui. C'est sympa aujourd'hui. Allez, c'est à la cool. En attendant, si vous n'avez pas suivi l'actu, pas de panique. L'actu vous suit. Il est temps pour moi de mettre
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2: Et on commence avec cette bonne nouvelle. Le gouvernement prévoit un coup de pouce à la pompe. Si vous travaillez à plus de 15 km de votre domicile, 30 km aller-retour, que vous touchez moins de 17 000 euros par an ou 50 000 euros pour un couple avec deux enfants, que votre véhicule est de couleur rouge ou grise, excepté l'anthracite, que votre plaque d'immatriculation possède une lettre comprise entre le E et le T, que les chiffres impairs, sauf le 1 et le 3, composent votre plaque et que le mot de passe pour accéder à votre espace impôts.gouv.fr comporte bien 2 majuscules, 8 minuscules, pas d'espèces, 9 tirés du bas, salade, tomate, oignon. Vous pourrez flasher un QR code qui vous enverra sur un formulaire à remplir pour obtenir une ristourne carburant de 8 euros dans 6 mois. Le portail de l'ANTS annonce une fuite spectaculaire de données. Ont été divulgués nom, prénom, date de naissance, email. Bon, ça s'appelle Facebook en fait. C'est bien simple, on n'avait pas connu de fuite de données aussi massive depuis la dernière tournée de Franck Michael. Moi, pour éviter les fuites de données, j'ai mis une couche culotte autour de mon PC. Finalement, être sans papier, ça a des avantages. Au moins, on ne se fait pas pirater. Sorti mercredi dernier au cinéma d'un film inspiré de la vie de Philippe Croizon. Après le film en 2024, un petit truc en plus. Cette fois, le cinéma mise sur 4 petits trucs en moins. Le magasin Printemps annonce la suppression de 229 postes. Au printemps, les feuilles poussent, mais côté boulot, c'est l'automne. Hein, les emplois tombent. La Suède déclare officiellement le sexe comme étant un sport. Voilà, un tournoi serait déjà en pénétration, en préparation. En Suède, avec IKEA, ils étaient déjà les spécialistes du montage. Ils seront donc aussi les spécialistes du démontage. Un chargement de 12 tonnes de chocolat Kit Kat volé dans un camion. Tiens, Gérard Larcher est rentré dans le grand banditisme. Enfin, la question du jour. Alors, normalement, Interville, c'est top à la vachette. Mais comme cet été, France 2 à Dignette, est-ce que ça sera plutôt stop à la vachette? Et vous avez 2 heures. Alors, heureusement, dans 250 jours, c'est fini 2026. Il n'y a pas Interville cet été, dit-on.
5: Non, pas d'Interville.
2: Non, en même temps, il n'y avait déjà pas de
6: vachette. Il n'y avait pas de vachette.
5: Il n'y a plus
2: d'émission. Il n'y a plus de. Il n'y avait pas de spectateurs. Il n'y a plus d'émission. Il n'y a plus rien. Donc, du coup, on a le moral qui est.
5: Pas bien.
6: Vous avez la solution.
2: On a la solution. Quand je vais vous dire à vous, où que vous soyez, ou même en bagnole, où tout le monde se lève, et vous me gueulez. Là, quand je vais vous le dire.
5: Voilà,
2: ça va pas bien. Il y a Interville, il n'y a plus Interville. Pas bien. À toi.
0: Et là, ça va beaucoup mieux,
2: mes amis. Question que je me pose souvent, avec toutes les couillonnades qu'on dit dans cette émission, est-ce que nous, on va y aller là?
5: Au paradis.
2: Et peut-être pas sûr. Voici Michel Polnareff, à tout de suite.

0: bah, je peux te dire qu'il y en a un qui va aller en enfer. Écoutez-moi bien, mes amis. Nous venons d'apprendre, parce que pendant que Michel chantait, j'avoue qu'on ne l'écoutait pas. Mais
1: bah, là, c'est non, grave.
0: On vient, et c'est très grave ce qui se passe. On vient d'apprendre à l'instant, là, il y a une seconde, hein, que ce soir, Nicolas Malabeuf organise chez lui, à Rosny-sous-Bois, dans son appartement. Je vais donner l'adresse. Il organise une soirée et Fabien et moi, on n'est pas invités.
2: Non, mais normal.
0: T'es vraiment un salaud.
2: C'est plus de votre âge.
0: C'est plus.
3: Il y a un mois, il est venu chez moi, j'ai fait un bourguignon. Il y a 15 jours, j'ai fait un silicone carnet.
0: C'est quoi cette histoire, cette soirée chez toi, Nico?
2: On n'est pas de la même génération.
0: Et
2: on ne fait pas les mêmes soirées.
1: Mais quoi?
0: Tu crois que je fais une soirée des chiffres et des lettres, moi? C'est quoi le délire?
2: Bah oui. Motus, c'est tutti quanti, là.
1: Motus, c'est tutti quanti.
0: Et Fabien, et lui,
2: il a un gamin.
1: Ah bah d'accord.
0: Voilà, les amis, tendez la main. Je t'ai sorti du ruisseau, ça m'apprendra. Ça m'apprendra, tiens.
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0: Gros dégueulasse. Oui, je vais donner ton adresse.
2: Arrête.
0: Tous chez Nicolas Malabeuf ce soir, on va vous donner l'adresse d'ici la fin de l'émission à Rosny-sous-Bois, en banlieue parisienne. Ouvrons notre nouveau dossier. De plus en plus d'influenceurs santé nous donnent des conseils sur les réseaux sociaux. Oui, mais bon, alors, c'est bien ou pas bien? Bonjour Marie Bonneau.
5: Bonjour.
0: Bien. Est-ce que vous avez été invitée à la soirée de chez Nicolas ce soir?
1: Si vous dites oui, alors là.
5: Non.
0: Quel scandale. Vous êtes la vice-présidente du syndicat des jeunes médecins généralistes. Réagir. Alors, vous nous confirmez que c'est une tendance en ce moment, qu'il y a de plus en plus d'influenceurs, dont certains qui n'ont aucun diplôme, rien du tout, et qui donnent des conseils santé sur les réseaux, c'est ça?
5: Oui.
0: Ah là là.
5: Oui, tout à fait. Ben, je vous dirais qu'en ce moment, on est dans l'ère de l'abondance de l'information. Il y a une jungle sur les réseaux sociaux qui est propice à la désinformation. Et qu'on observe qu'il y a 43% des posts sur ces réseaux sociaux qui sont considérés comme de la mésinformation en santé, qui concernent la santé.
0: 43% des posts qu'on voit passer.
5: Des posts qui sont. Non, qui sont considérés comme de la mésinformation.
0: Ça
5: concerne le sujet de la santé.
0: D'accord. Alors, parmi les sujets de santé là, les plus demandés, il y a la beauté, le ventre, la minceur, la fertilité, la sexualité aussi. Pourquoi est-ce qu'on va prendre... Pourquoi on va prendre des conseils sur Internet, Marie? C'est parce qu'on n'arrive pas à avoir de rendez-vous chez le médecin?
5: Alors, ben, en partie, et puis aussi parce que l'information, elle vient à nous. Hein.
0: Ouais,
5: on peut être en train de regarder un influenceur sur le sujet beauté, lifestyle, comme vous étiez en train de dire, et puis on va vite dériver sur un sujet santé, hein, que ce soit par l'alimentation, puis on en vient aux troubles du comportement alimentaire, par la musculation, et puis après on en vient à la testostérone, au masculinisme. Donc il y a plein de façons dont ça peut dériver, mais il n'y a pas de doute que les gens sont plus souvent devant leur écran qu'à côté de leur professionnel de santé.
0: Et en quoi ça pose problème alors, Marie? C'est-à-dire qu'effectivement, c'est la plupart du temps, c'est
5: n'importe
0: quoi.
5: Dangereux en lui-même, parce qu'il peut prendre des décisions erronées sur sa santé. Il peut décider d'arrêter d'un traitement parce qu'il a entendu une information qui faisait peur, ou il va refuser une vaccination ou un soin qui pourrait lui être bénéfique. Mais aussi, bah, y a des risques psychosociaux, ça rend anxieux, ça peut rendre un peu défiant, ça peut venir à faire de l'isolement, ou on peut s'enfermer dans un système de pensée si on a toujours la même information qui nous parvient sur les réseaux. Et puis malheureusement, bah, ça peut aussi être un impact financier, parce que si on achète tous les compléments alimentaires qui nous sont proposés, ben c'est un sacré marché.
0: Voilà. Ça, vous pouvez nous donner, je ne sais pas, vous avez en tête un conseil vraiment grotesque que vous avez vu, même vu sans que ce soit forcément très dangereux, mais même un truc un peu ridicule.
5: Ben non, mais on peut tous se rendre responsable de mésinformations, hein, c'est-à-dire propager une information erronée parce qu'on l'a entendu. Oui,
0: on l'a entendu.
5: Mais par exemple, je peux vous dire que vous n'avez pas besoin de booster vos défenses immunitaires.
0: Ah bon ?
5: Si on n'est pas malade. Là, les conseils, c'est des conseils assez ordinaires, de l'hygiène, une bonne quantité de sommeil, une alimentation variée, et puis bah, les maladies de l'hiver, elles sont bénignes et on en attrape tous et c'est normal.
0: Il paraît que vous avez des patients que vous recevez, Marie, des patients qui ont été convaincus par ChatGPT d'être malade alors que non, ou d'avoir un truc alors que non, c'est vrai ça?
5: Bah oui, bien sûr. Il faut dire que je suis bien conscient que quand ils arrivent me voir, il faut qu'ils aient déjà pris rendez-vous, qu'ils aient pris du temps dans leur vie pour venir et se déplacer. Et entre-temps, ils ont déjà rencontré de l'information sur les réseaux sociaux, ou alors ils ont déjà posé la question, en effet, à une IA générative. Et donc, ça nous fait plus de travail, nous, les professionnels de santé, de devoir convaincre la personne, décrypter ce qu'elle a compris, lui faire un rapport sur ce qui nous apparaît pertinent et ce qui nous paraît faux, et ensuite la convaincre d'aller vers le bon soin. ça nous demande plus de travail plus encore de et c'est compliqué actuellement au vu de la surcharge du système de santé.
0: Donc vous nous conseillez quoi, Marie Bonneau, alors? Parce qu'il y a aussi des vrais médecins qui donnent des conseils. Il y a des vrais
5: c'est
0: médecins.
5: C'est ça que j'allais vous dire, c'est qu'il faut savoir qui s'adresse à vous sur les réseaux. Est-ce qu'en effet, c'est un influenceur lambda ou est-ce que c'est un vulgarisateur scientifique, quelqu'un qui a fait l'effort de produire du contenu qui est pertinent et bon pour la santé publique? Ça, c'est des choses qu'il faut promouvoir. Et puis, il faut aussi un peu les protéger parce que parfois, ils sont victimes de procédures bâillons. Des gens vont les attaquer pour diffamation ou l'usage du droit à l'image parce qu'ils disent quelque chose qui ne convient pas à une autre communauté. En gros, ce qu'il faut, c'est surtout éduquer notre population à l'esprit critique sur ces contenus. En gros, c'est un peu les vacciner contre la mésinformation, de leur apprendre à reconnaître ce qui est un biais cognitif qui va les amener à des erreurs de jugement. Et puis, après, c'est à nous, l'administration de faire le travail pour avoir une vraie stratégie là-dessus.
0: Puis, si généralement un gars, après avoir fait son petit liaus, vous propose un produit, c'est que c'est de la pub et puis c'est tout.
5: Exactement, toujours se rappeler ça. Et puis, quand il y a des grandes prétentions, il faut des grandes preuves derrière. Et se rappeler en effet que l'information qui veut vendre un produit, c'est une publicité, ça cherche vos sous, ça n'a pas vos intérêts à cœur.
0: Merci beaucoup, Marie Bonneau, d'être passée nous voir, vice-présidente du syndicat des jeunes médecins généralistes. Réagir. Je vous donne l'adresse de Nicolas Malabeuf tout à l'heure. Et on va chez lui vers 21h ce soir. Tous. Marie y compris. Merci beaucoup. Passez un bon week-end, Marie.
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0: 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On va faire un petit coucou à Damien. Ça va, Damien?
7: Oui, ça va, oui.
0: Ça va très bien, mon Daminou. Tu nous appelles d'où?
7: De Payaduc, une petite bourgade du Puy-de-Dôme.
0: Ah, le Puy-de-Dôme, en force, le Puy-de-Dôme. On a souvent des auditeurs du Puy-de-Dôme qui nous appellent. Je crois que tu as un petit animal à la maison, c'est ça, hein?
7: Oui, même un gros chien, d'ailleurs.
0: D'accord, un assez gros chien. Et alors, comment il s'appelle, ce gros chien?
7: Il s'appelle Tao.
0: Tao.
7: A-S-O.
0: Très bien. Et ça, il ressemble à quoi, le gros chien?
7: Eh bien, un coé.
0: C'est un collet.
7: Désolé, c'est un problème de prononciation
0: pour eux. Ouais. Un collet.
7: Un coé, comme la série télévisée dans les années 50.
0: Voilà, Lassie. La chienne Lassie. Ah, très, très bien. Donc, il a 4 ans, c'est ça?
7: Il a 4 ans.
0: Il a 4 ans, voilà. En fait, on vous a parlé de ça avec Fabien, on vous a demandé de réagir là-dessus sur le groupe Facebook, parce qu'il y a une petite enquête qui est sortie.

0: Et on te fait une caresse aussi, si, mon cher Damien. Tu repars avec quoi,
1: les 100 euros de carburant, ta sélection, en tout cas.
0: Voilà. Merci demain. À nous avoir appelé, mon Damien. T'embrasse fort. Dans un instant, Nicolas Malabeuf, notre enfant de la télé.
2: Et vous êtes sûr? Il fait sa chronique comme une.
0: Ah non, t'as raison.
1: Ah non.
0: Bien joué.
2: Non, mais parce que là, moi, j'ai un peu les verts, là.
1: J'ai bossé toute la semaine, quand même.
2: Oui, pour rien.
0: Fabien, écoute-moi. Je t'aime fort.
2: Ouais, moi aussi.
0: Je te jure. Écoutez-moi bien.
1: Non.
0: Je vous jure sur ma vie que dans un instant, Nicolas ne fera pas sa chronique.
1: Je me suis couché à 2h du matin.
0: Je vous le promets. Nico, j'en ai rien à faire.
1: Là, j'ai les boules. Là.
0: Bah, bah, et nous, on les a pas.
1: Non, mais
0: comme ça, tu vois.
1: Venez,
0: tu vois pas,
1: alors,
0: on
1: venez,
0: pas.
1: Voilà.
0: Non, t'es obligé, il n'y a plus de place. T'as vu ce qu'on est obligé de faire? Mais écoutez-moi bien, mes amis, dans un instant, pas de chronique de Nicolas Malabeuf. Et dans un instant, on aurait parlé de quoi sinon avec toi, normalement?
1: J'aurais fait un hommage à Mike Brandt.
0: Oui, bah.
1: À Mike Brandt.
0: Oui, bah, alors, écoutons David.

0: Damiano Dadi. Pas qu'il est très beau, j'aime. Ah bon, il ressemble à quoi, Damien? Pas qu'il est beau. Qu'il est italien, qu'il est beau. Eh normal. Oui, regardez, normal. Regardez mon
1: vous
0: physique.
1: Vous êtes magnifique.
0: Regardez
1: vous.
0: Ma tronche.
2: Pas la même taille.
3: À midi, oh, avec toute sa tribu.
4: Ça est... Willy vient.
1: Qu'est-ce qu'il est désagréable.
2: Je me venge, je me venge.
1: Il est désagréable.
0: Nico ne me cherche pas.
1: Ah oui.
2: C'est vous le patron, c'est vrai.
1: J'ai trouvé une
0: alors,
1: photo.
0: Alors, il est beau, Damiano Dadi? Ouais, il est beau. Nico, vraiment, je t'assure, je vais te donner la parole, mais c'est vraiment parce que je t'aime. Parce que tu viens de me dire, il m'a supplié pendant la chanson, il m'a dit, je me suis couché à 2h pour faire ma chronique sur Mike Brandt. Non, mais franchement, qui au monde se couche à 2h pour faire un truc sur Mike Brandt? Bon, alors, vas-y, allez.
2: Eh bien, il y a 51 ans, jour pour jour, un immense chanteur nous quittait.
5: Laisse-moi t'aimer.
0: Ah oui, il est à fond.
1: Ah oui, il adore.
5: Toute une nuit.
0: Tu vas passer ça ce soir?
2: Je vais me faire virer de mon propre chez moi. Alors Mike Brandt, alors c'était Dick Rivers quand même qui devait initialement chanter cette chanson. Laisse-moi t'aimer, une chanson que Mike Brandt a apprise en phonétique puisqu'il ne parlait pas bien français. Donc au début, il prononçait Lashmatami. Mais bon, ça ne faisait pas trop Lashmatami. Et donc c'est avec cette chanson qu'il accède à la gloire grâce à une animatrice de RTL. C'était Monique. Monique Lemarcy, qui la passait plusieurs fois par jour sur l'antenne tellement elle l'adorait. Mike Brandt naît sous le nom de Moshe Michael Brandt, le jeune Mike qui est resté totalement muet jusqu'à l'âge de 4 ans quand même. Puis il se fait repérer en 69 lors d'un concert à Téhéran par Sylvie Vartan et son secrétaire Carlos. Et donc quelques mois plus tard, Mike arrive à Paris par surprise avec peu d'argent en poche. Il téléphone tous les jours à Carlos, mais il ne lui répond plus malheureusement. Mike n'a donc plus d'argent.

0: prend donc un avion pour quitter la France, mais à l'aéroport d'Orly, il appelle une toute dernière fois Carlos, qui décroche enfin, tout juste revenu d'une tournée d'été avec Sylvie Vartan, ça s'est joué à peu, et c'est comme ça que ça va démarrer. Carlos l'héberge même chez lui, Mike Brand commence à se produire dans des cabarets et des restaurants, dont celui que possédait Carlos, qui s'appelait le Bistingo. Et alors l'un de ses premiers plateaux, c'était sur France Inter depuis Cannes, interrogé en anglais par Yves Mourouzi et Sophie Dumoulin.
1: Ça, il s'appelle Mike Brown.
2: C'est le chanteur français.
1: Il est avec nous, il paraît qu'il est très beau.
2: Il chante l'amour lui aussi.
1: Voilà, il a eu un gros succès. Voilà,
2: il a
1: je
2: eu
1: crois
2: beaucoup
1: que
2: de
1: ces
2: succès.
1: Dames qui sont dans la salle peuvent applaudir. Oui, c'est lui.
3: Hello.
1: Mike Brown, you don't speak French. You sing in French, but no, you don't
3: yes,
1: speak.
3: Yes, I sing in French. Yes, I like to sing in French.
1: Yeah. Ah. Each day
3: I speak a few words.
1: A few words. Which word?
3: Hein?
1: Which words?
3: Je t'aime, je t'adore, not you.
1: Oh, thank you.
0: Alors, il y avait vraiment une effervescence autour de Mike Brown. Il le racontait dans l'émission Samedi Soir de Philippe Bouvard.
4: On me dit que vous êtes de plus en plus traqué par les jolies filles.
3: Oui, un peu.
4: Mais est-ce qu'il arrive que vous rentriez chez vous le soir et que le garde du corps ait mal fait son travail et qu'il y ait déjà des admiratrices installées dans votre chambre?
3: Oui, la dernière gala, j'ai trouvé quatre filles dans mon lit.
0: Quatre filles, ah oui. Quatre filles dans son lit.
3: 13 ans, très jeune.
4: Alors, qu'est-ce que vous avez fait?
3: Je lui ai dit, écoute, excuse-moi, je suis très fatigué, je vais dormir.
4: Nous aurions tous fait comme vous, menteur.
0: Menteur, il y a dit menteur. Et c'est vrai que Mike Brandt était souvent poursuivi par des fans avec des paires de ciseaux pour lui couper des mèches de cheveux en souvenir, c'est fou. En 71, le chanteur est victime d'un accident de voiture dans l'Ain, et pour faire parler de lui, il va retourner l'affaire pour faire du buzz. Il va se mettre en scène dans son lit d'hôpital en se rajoutant des bandages et des tuyaux. Une photo est même vendue au journal France Soir, et l'affaire prend de l'ampleur. Et enfin, le petit potin sur Mike Brandt. Carlos avait fait un pari avec Joe Dassin. Dassin lui avait dit, tu verras ton Mike Brown, ça marchera jamais. Et donc, il avait dû offrir à Carlos une caisse de vin Grand Cru de Bordeaux.
5: Merci beaucoup, mon bon Nicolas.
0: Ça valait le coup, pas ?
5: Oui, ça valait le coup. Eh ben non, mais je sais qu'il y a des fans de Mike Brown qui nous écoutent. Et puis, si ce soir, les fans de Nicolas Malabeuf voulaient dormir devant chez lui, dans un instant, vous donnera l'adresse exacte. Déjà, pour vous situer, vous voyez la gare RER de Rosny-sous-Bois. Eh ben, il est en face, la ligne 1. Il est pile en face. Tu traverses la route, on est pile chez Nicolas. Dans un instant, l'adresse exacte.
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1: De retour ici, c'est Willy vient déjeuner chez vous. On passe à table tous ensemble le samedi et le dimanche en direct entre midi et 13h. Mais vite, ce sont les 5 dernières minutes. Place à la bonne idée du samedi. Bonjour Maëlle Maréchal.
2: Bonjour.
1: Bienvenue ici, vous êtes éducatrice chez PAT Attrape. Donc PAT, P-A-T, plus loin, Attrape. Alors c'est quoi PAT Attrape?
2: Alors PAT Attrape, c'est une association qu'on a créée en 2017, pour mettre en place des ateliers de médiation par l'animal.
1: Voilà, ça je trouve donc, ça toujours incroyable. Ça c'est parce que on ne sait pas à quel point, grâce aux animaux, on peut aller mieux. On va en parler dans deux petites secondes, mais déjà pour qu'on comprenne bien, la médiation animale, vous la faites où, par exemple?
2: Alors on est situé à Boissy-le-Roi et on intervient du coup sur tout le secteur Seine-et-Marne et 91 et on intervient en EHPAD, près des enfants, dans des structures en situation, enfin avec des enfants ou des adultes en situation de handicap, mais on intervient aussi en crèche, on intervient aussi dans les écoles, donc on a un public très varié.
1: Voilà, vous y allez avec des animaux, quoi comme animal par exemple?
2: Alors, au niveau de l'association, on a une cinquantaine d'animaux médiateurs. Ouais. On intervient avec des tout petits animaux comme des gros. On intervient avec chiens, chats, lapins, cochons d'Inde.
1: Des poules?
2: Des chinchillas, des octodons, des poules, tout
1: à fait. Voilà, les poules. Voilà.
2: Et donc, des perruches.
1: Voilà. Donc, par exemple, Maëlle, quand vous allez dans un EHPAD, par exemple, avec des poules, il se passe quoi, alors?
2: Alors pour le coup, vous choisissez le meilleur exemple. Les personnes âgées, elles ont toutes eu, souvent des poules chez elles, soit jeunes, soit dans leur vie. Et donc du coup, la poule, ça ramène énormément de souvenirs.
1: Ah,
2: donc on les redécouvre.
1: Ça.
2: Alors moi, en plus, j'ai des poules d'ornement, des poules un peu différentes de ce qu'ils ont eu l'habitude d'avoir. Ouais. Et puis rien que le son, redonner à manger, essayer de se rappeler ce qu'on leur donnait à manger, les observer, les regarder picorer, ça leur fait énormément de plaisir. De bien-être, ça fait travailler la mémoire, ça fait travailler les souvenirs,
1: ça améliore,
2: ça crée du lien.
1: Voilà, ça crée du lien.
3: C'est comme la musicothérapie avec la musique, mais là avec les animaux.
1: Exactement, ça améliore l'état physique et moral, quoi.
2: Exactement, c'est ça. On va travailler à la fois la motricité sans s'en rendre compte, on va donner à manger, on va caresser, donc on fait bouger ses membres, et en même temps, on crée du lien, on papote entre nous, on se raconte des histoires, on profite d'un bon moment de plaisir ensemble.
1: Combien de temps durent les séances à peu près quand vous y allez?
2: Alors généralement, on fait des séances d'une heure.
1: Une heure.
2: Et après, on peut même faire, pas deux heures avec le même groupe, mais on se déplace souvent dans les établissements deux heures. Comme ça permet de voir le plus de personnes. Parce qu'on peut faire à la fois des groupes et à la fois aussi des personnes en individuel. Donc on passe dans les chambres, par exemple, des personnes qui ne peuvent plus sortir ou ne veulent plus sortir de leur chambre. Et donc on passe leur faire un petit coucou dans les chambres, on discute avec elles, on essaye de...
1: Et à quel moment vous vous dites, tiens, on a fait une bonne séance aujourd'hui?
2: Oh, vous savez, généralement, c'est le sourire, c'est les merci, c'est le relationnel, le fait d'avoir discuté, quand des soignants viennent nous voir et nous disent, cette personne, elle parle plus, et là, elle a parlé. On a réussi notre journée.
1: Le pouvoir de ça. Je l'ai dit, vous vous déplacez, mais vous recevez aussi des gens chez vous, dans votre centre.
2: Oui, alors c'est pas un centre, malheureusement on aimerait bien, mais on a c'est le jardin de ma maison qui
1: est carrément chez vous.
2: C'est ça. Mais du coup on reçoit les institutions et on reçoit aussi les enfants sur des stages enfants. On va découvrir le monde animal, on va apprendre à s'occuper des animaux. Après c'est pas le plus gros de notre activité. Le plus gros de notre activité reste en itinérance.
1: Et bien sûr vous avez été
2: au beau temps. Au beau jour, on accueille chez nous.
1: Voilà, et bien sûr, vous avez été formé à la médiation animale, évidemment.
2: Bien sûr, évidemment. Tout à fait.
4: Bravo.
2: Aujourd'hui, on est trois intervenants à l'association et on est toutes les trois diplômées en médiation par l'animal. C'est hyper important, on ne peut pas faire ça sans formation et sans une connaissance et du public et des animaux. Malheureusement, faut aussi connaître nos petits animaux.
1: Exactement, bravo. Donc ça s'appelle PAT Attrape, P-A-T. Attrape, Patatrape. Et donc, c'était Maëlle Maréchal, l'éducatrice chez Patatrape. Est-ce que ce soir, vous allez chez Nicolas Malaboeuf? Il vous a invité, vous, chez lui? Ou
3: pas encore.
1: Chez lui,
3: ou pas?
1: Toujours
2: non,
1: pas.
2: Il n'a pas encore invité.
1: Bah,
2: tu
1: vois,
3: il n'invite personne.
1: Mais il invite personne. Hein. C'est quand même
3: possible.
1: Dingue. Je vous rappelle, je vous donne l'adresse. Touche chez Nicolas Malaboeuf ce soir, donc à Rosny-sous-Bois, pile en face de la gare.
3: RER.
1: Tu sors, tu traverses, t'es chez Nicolas Malaboeuf.
3: Vous criez dans la rue, vous criez Nicolas
1: Malaboeuf.
3: Il va sortir.
1: Touche chez lui, donc à partir de 21h. 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
3: Bonjour et bienvenue dans votre magazine Ma France, par ici les économies. Notre objectif, vous le connaissez, chaque semaine ça ne change pas, on veut vous redonner du pouvoir d'achat. Alors aujourd'hui on va parler location parce que presque tout se loue et c'est bien souvent un bon plan pour le porte-monnaie, que ce soit donc pour faire bien sûr des économies ou en générer un revenu d'appoint. On va tout vous dire avec notre invité. Bonjour Philippe Lévesque.
4: Bonjour Valère.
3: Vous êtes auteur du livre Éco-frugal, c'est paru aux éditions Le Duc. Je vous propose pour commencer de répondre à cette première question d'un auditeur.
5: Bonjour, je suis Franck de Meudon. Je me permets de vous joindre parce que j'ai vu qu'une perceuse était utilisée 12 minutes au total seulement durant sa vie de fonctionnement. Du coup, ça me questionne. Est-ce vrai ? Est-il préférable de louer ? Merci à vous. Bonne journée.
3: Et merci pour cette question. Alors, je le rappelle d'ailleurs, si vous avez des questions à poser à nos invités, c'est par ici leséconomies@radiofrance.com. Philippe Lévesque, est-ce que c'est vrai qu'on utilise une perceuse seulement 12 minutes dans toute sa durée de vie en moyenne?
4: Eh oui, c'est une aberration en fait. Ah. C'est le chiffre officiel, 12 minutes. Et donc, c'est là qu'on voit que l'accès, l'usage est beaucoup plus important que la propriété. Quel intérêt d'acheter une perceuse si c'est pour l'utiliser en tout et pour tout 12 minutes? D'où l'intérêt, bien sûr, de la location qui consiste à donner à l'accès plutôt que la propriété. Donc, l'idée, c'est de profiter de l'accès plutôt que de s'embêter à posséder un objet avec tout ce que ça implique, notamment le stockage, l'entretien, ce genre de choses.
3: Oui, même si une perceuse, ça ne prend pas beaucoup de place, mais c'est vrai qu'on ne l'utilise pas non plus tous les jours, même si on est bricoleur, quoi.
4: Ça ne prend pas beaucoup de place, mais il suffit d'habiter dans les appartements, dans les métropoles, et on sait à quel point chaque centimètre carré est important, bien sûr.
3: Philippe, ce que vous dites est intéressant. On a longtemps été dans cette société où posséder était important. Est-ce qu'on est en train de basculer vers une société où l'usage prime sur la propriété?
4: Alors, on y va petit à petit, simplement ça reste très très lent. Aujourd'hui, chaque foyer français possède 2,5 tonnes d'objets à la maison. Donc c'est considérable, c'est l'équivalent d'un rhinocéros. En termes d'empreinte carbone, c'est très important. Et puis, par ailleurs, sur les appareils électriques et électroniques, on a plus de 99 appareils chez soi, dont au moins 6 ou 7 ne sont jamais utilisés. Donc on voit que le potentiel pour passer de la propriété à l'usage reste très très important.
3: Alors le pouvoir d'achat, la question financière, elle peut être un levier en fait, hein, pour changer justement un peu son regard. Rien que là, quand vous dites 6 ou 7 appareils sont jamais utilisés, je me dis tiens, je vais regarder dans mes placards et puis autant justement je vais les louer, c'est le thème de l'émission.
4: Exactement. Alors, le levier financier, c'est d'ailleurs le premier levier. Alors, j'ai pas d'étude sur la location, mais j'ai une étude sur l'achat d'occasion qui est assez similaire. C'est une étude de la FEVAD de février 2025. Et la motivation principale à 76%, c'est pour des raisons économiques. Donc oui, vous avez raison, Valère, c'est d'abord pour des raisons économiques. Ensuite, en deuxième, pour 51%, c'est intéressant parce qu'il y a une petite dissonance, c'est pour consommer plus. On peut consommer plus grâce aux gains sur le pouvoir d'achat. Et en troisième, 39%, c'est la motivation environnementale. Donc on voit qu'il y a une sorte de dualité entre les deux, mais généralement, les gens vont y venir pour des raisons économiques et puis s'aperçoivent aussi que c'est bon pour la planète et ça va les conforter dans cette logique de location.
3: Aujourd'hui, on va parler location, donc parce que beaucoup de choses se louent. On peut soit être locataire ou au contraire louer des choses qu'on a à nous. Ça fait un revenu d'appoint. Avec Philippe Lévesque, cette question que j'aimerais vous poser. Aujourd'hui, sur quel type d'objet on fait les économies les plus importantes en louant plutôt qu'en achetant?
4: Alors, déjà, on peut quasiment tout louer aujourd'hui. Je vais juste donner les grandes familles d'outils qu'on met souvent en location. Il y a tout ce qui est outils de bricolage. Il y a tout ce qui est équipement sportif. Vous avez les jeux et jouets pour enfants. Vous avez bien sûr les véhicules, les moyens de transport et vous avez les logements. Alors, bien entendu, là où on fait le plus d'économies, c'est sur les biens qui coûtent cher. Donc, c'est en priorité, c'est d'abord le logement, la location d'un bien, et puis la location des moyens de transport. Je pense en particulier à la voiture, mais il n'y a pas que un, ça peut être un vélo électrique, ce genre de choses.
3: Quand on dit louer un bien, ça veut dire que c'est plus économique de louer un appartement plutôt que de l'acheter, c'est ça?
4: Alors oui, d'ailleurs, bah, il y a des études qui sont faites en fonction des villes. Par exemple, à Paris, vous allez mettre, je connais pas le chiffre exact, mais par exemple, 20 ans pour rembourser l'appartement comparé à la location. Ça dépend des villes, ça dépend des tensions sur le marché locatif. Mais bien sûr, si je reviens à un exemple, cette fois, à l'opposé, la perceuse. La perceuse, en fait, aujourd'hui, alors les prix sont vraiment tirés vers le bas avec le dumping. Vous trouvez des perceuses à 20 euros. Hein. Simplement, si vous louez une perceuse, ça va vous coûter peut-être 10-15 euros. Donc vous faites 5 euros d'économie, c'est toujours ça. Et puis aussi pour la planète, c'est considérable puisque vous évitez de produire une perceuse. Donc on peut vraiment louer sur tout le spectre. Et il n'y a aucun produit en soi qui empêche la location. Puisqu'aujourd'hui, on va en parler, mais avec les différentes plateformes, en fait, on sécurise la transaction aussi bien au niveau de la... les échanges d'argent que l'assurance, ce genre de choses.
3: Ouais, on a des tiers de confiance. Alors, une perceuse à 20 euros, je sais pas si elle est de très bonne qualité. Il y a aussi ça, c'est que parfois on peut louer, on fait des économies sur le prix d'achat, mais en plus on n'accède pas exactement au même type d'équipement, j'imagine.
4: Exactement, ouais. Exactement. On va pouvoir se permettre d'avoir un équipement de meilleure qualité qui dure plus longtemps. Mais je donne cet exemple parce qu'on voit à quel point aujourd'hui les prix bas même peuvent concurrencer la location. Donc c'est pour ça que la perceuse, c'est l'exemple où on gagne de l'argent, mais pas énorme. Mais si on va sur des objets, on monte en gamme, comme la shampouineuse ou le nettoyeur haute pression, pour pas citer de marque, là, les économies sont plus importantes. Un nettoyeur haute pression, vous allez louer peut-être pour 20 euros par jour, et il coûte neuf autour de 100, 120 euros, voilà.
3: Ah oui, effectivement. Alors, même logique, là, on parle beaucoup bricolage, mais pour les vêtements, notamment pour les enfants, parce qu'ils ont ce défaut de tout le temps grandir, enfin, cette qualité, les événements ponctuels aussi, est-ce que ça vaut vraiment le coût financièrement de louer des vêtements?
4: Alors, les vêtements, il y a différents systèmes de location. Il y a un système de location, peut-être que vous en avez entendu parler, qui existe depuis quelques années, qui s'appelle le Closet. C'est le site. Alors, eux, le principe, c'est qu'en fait, vous recevez chaque mois une box avec des vêtements, autour de 6 vêtements, et ensuite, vous les retournez. C'est autour de 60 euros par mois. Okay. Premier mois, sur un an, vous arrivez à 900 euros. Donc, on voit quand même que c'est un budget. Et quelque part, en fait, ça va être utile pour quelqu'un qui adore, en fait, changer de vêtements, qui adore suivre la mode. Et là, ça va être utile. Mais on voit que les économies sont pas forcément la clé, sauf si avant, vous aviez un budget vestimentaire énorme.
3: Okay.
4: Là où c'est intéressant, c'est sur des vêtements vraiment chers et de qualité. Je pense, bien sûr, aux événements exceptionnels, type mariage.
3: Oui, oui.
4: Là, bien sûr, la robe de mariage, c'est 3 fois moins cher, bien sûr, de la louer. Ou alors, pareil, si vous avez un événement, si vous êtes le témoin de votre meilleur ami, un costume de fursac, sur des sites, vous allez pouvoir le louer 300 euros, ça reste un considérable, ça va être pour 4 jours, mais voilà, 9, c'est 1000 euros. Donc là, c'est intéressant pour vraiment les biens vestimentaires chers de qualité.
3: Ça, c'est pas mal, parce que c'est, bon, la robe de mariée, on peut comprendre le symbole, et on a peut-être envie de la garder, c'est un beau souvenir. Enfin, l'habit de témoin, c'est peut-être un peu moins marquant, du moins, on n'a pas besoin de garder le...
4: Je pense que nos auditeurs et nos auditrices, on a tous des habits de cérémonie chez nous, qui ne servent plus à rien.
3: C'est vrai que c'est un bon plan. Est-ce qu'il y a des cas où, au contraire, louer revient presque aussi cher, voire plus cher que d'acheter, des pièges en quelque sorte?
4: En fait, comme je disais, le système de box, la vestimentaire, à l'année, vous arrivez quand même sur un montant considérable. Là, j'ai le chiffre exact. Hein. Je suis allé voir hier pour avoir les derniers chiffres. 829 euros si vous êtes abonné. Donc là, on voit quand même que c'est pas forcément intéressant, sauf si à nouveau, vous êtes vraiment une passionné ou un passionné de mode, voilà.
3: Donc encore une fois, finalement, et c'est souvent le cas dans ces sujets de pouvoir d'achat, il faut regarder à l'année le budget que ça représente, comparer avec nos habitudes, et là on peut faire un arbitrage.
4: Exactement, faut projeter, faut faire un simple calcul économique. Combien de temps, si je l'ai à la location, je vais amortir avant que ce soit plus intéressant d'acheter neuf, bien sûr.
3: Et alors, à contrario, vous avez un exemple choc d'économie réalisée grâce à la location?
4: Oui, alors bien sûr, il y a la location de logement, ça va de soi, mais j'ai envie de vous parler de la voiture parce qu'aujourd'hui, c'est un sujet très important.
3: Oui.
4: Le coût du budget de l'automobile en France n'arrête pas d'augmenter, autour de 6 000 euros par an. En louant une voiture, ça vous évite d'avoir à la posséder avec tout ce que ça implique comme coût. D'autre part, une voiture, 95% du temps, elle reste au garage. Et donc, louer une voiture en passant par les sites de particulier à particulier, je ne parle pas des sites professionnels, en fait, c'est 30 à 50% moins cher. Aujourd'hui, vous avez des voitures en location sur les sites de particulier à particulier à 20 euros la journée. Donc là, c'est vraiment très, très intéressant du point de vue locataire et du point de vue loueur. Et si vous avez une flotte de véhicules, alors je dis une flotte de véhicules parce qu'en fait, 26% des foyers ont plus de 2 véhicules. Ce deuxième véhicule, vous pouvez le mettre mettre en location et ça peut vous rapporter 600-700 euros par mois. Donc là, c'est vraiment très très intéressant. Et on a deux acteurs qui sont Turo et Getaround qui sont vraiment des mastodontes et en fait qui ont vraiment démocratisé le marché là ces dernières années.
3: Et d'ailleurs, ce qui est assez intéressant, c'est que dans le spectre de la location, vous venez de dire la voiture, et c'est vrai que c'est une piste intéressante, que ce soit pour un revenu ou pour faire des économies, mais il y a aussi d'autres types de biens qu'on loue qui sont assez surprenants, des choses un peu insolites maintenant qui se développent aussi.
4: Ouais, alors il y a vraiment tout type de biens. La première chose qui est surprenante, vous avez par exemple une société qui s'appelle Ernest, qui vous permet de tout louer chez vous. Alors le principe, c'est l'électroménager, les meubles. Alors, c'est un coût, bien sûr, mais c'est intéressant pour un étudiant, pour quelqu'un qui va faire vraiment une location temporaire et qui veut pas acheter tous les biens et qui veut éviter aussi les frais du déménagement. Donc Ernest, par exemple, pour meubler un T2, si vous le faites vous-même, ils estiment que c'est 828 euros par an. Et vous allez pouvoir tout louer via ce site, aussi bien l'électroménager que les meubles. Alors bien sûr, si vous restez locataire longtemps, c'est pas forcément intéressant. Mais pour un an et demi, deux ans, c'est vraiment intéressant. Et encore une fois, vous évitez le déménagement. Après, les autres choses qui sont insolites à louer, bien sûr, il y a les piscines. Je pense à Swimmy, ou My Private Pool. Vous avez également tout ce qui est camping chez l'habitant, qui permet de planter sa tente dans le jardin de l'habitant. Mais vous pouvez aussi louer un jardin pour organiser un événement, une soirée, un anniversaire.
3: Il y a vraiment plein de possibilités.
4: Vous pouvez louer votre cave pour comme solution de stockage. Donc il y a vraiment plein de choses que vous pouvez louer. Ouais.
3: Philippe Lévesque, auteur du livre Écofrugal, est avec nous pour parler location. En un mot, Philippe, vous avez cité plein de plateformes et vous l'avez dit, l'économie numérique apporte ses solutions de un peu de tiers de confiance. Tout ce qui va être assurance, garantie, sécurisation, vous nous conseillez de passer par ces plateformes, c'est le mieux?
4: Alors, c'est le mieux, et surtout aussi de vérifier avant votre contrat d'assurance, votre responsabilité civile avec votre assureur, parce que ce qui se passe aussi, des fois, c'est que c'est d'abord votre assurance qui va jouer, et si votre assurance ne s'applique pas, ça va être celle du loueur. Donc, toujours vérifier ce point-là, c'est vraiment très, très important.
3: Alors, la location, c'est bien sûr un bon plan pour du ponctuel. Quand on voyage avec un bébé, par exemple, là, ça peut être vraiment utile. Bonjour, Franck Bréant.
6: Oui, bonjour.
3: Franck, vous êtes fondateur de Familib. Présentez-nous Familib.
6: Alors, Familib, c'est un site de location de matériel pour enfants partout en France. Donc, on loue aussi bien donc nos poussettes, nos sièges auto, nos lits et nos porte-bébés, d'accord ? Avec un modèle qui est très simple. Vous louez votre produit et vous le récupérez dans l'un de nos plus 85 points de retrait à travers la France. Voilà.
3: Et en quoi est-ce que c'est un bon plan de louer du matériel quand on se déplace par rapport au fait de l'emporter avec soi, par exemple? Vous avez dit siège auto, réhausseur, lit bébé, tout ça?
6: Alors les sièges auto, les réhausseurs et les lits bébés, vous le savez aussi bien que moi, c'est très très volumineux.
3: Donc
6: la première chose à laquelle ça répond à ce besoin-là de praticité, finalement. Chacun a besoin, ça lui permet de voyager léger, donc sans être encombré. Et puis, ça évite aussi de stocker le produit chez soi.
3: Oui, c'est sûr.
6: D'accord.
3: Oui.
6: Excusez-moi, ça c'est vraiment le premier besoin. Et le deuxième, c'est un besoin économique. Je loue pour éviter finalement d'acheter un produit que je n'utiliserai que une ou deux fois par an.
3: Ouais, donc on rejoint vraiment cette économie de l'usage. Vous avez un exemple concret à nous donner sur un produit que je voudrais louer si je pars en vacances cet été du côté d'Annecy et c'est vrai que j'y vais avec un bébé. Alors qu'est-ce que je peux louer à quel prix chez vous?
6: Alors vous allez à Annecy, vous souhaitez louer, je sais pas, une poussette, ça va
3: très
6: vous
3: coûter. Bien.
6: Alors, ce sont des tarifs qui sont relativement dégressifs, on va dire. Donc, les trois premiers jours, ça va vous coûter 30 euros. Et puis, pour 7 jours, ça va vous coûter entre 35 et 40 euros.
3: 35 à 40 euros la semaine, donc, pour la poussette.
6: Voilà, exactement.
3: Merci beaucoup, Franck Bréant. Vous êtes fondateur donc de Familib. On retrouve toutes ces informations. Et puis, on peut louer donc sur www.location-2-poussette.fr. Et puis un petit rappel, mon mail c'est parisilleséconomies@radiofrance.com pour nous contacter. Le thème aujourd'hui, la location comme bon plan budget. Beaucoup de choses se louent, on en apprend avec Philippe Lévesque. Vous êtes auteur du livre Écofrugal, paru aux éditions Le Duc. Voilà, il est sur la table. On le partagera sur les réseaux sociaux. Ah oui, c'est le guide éco-frugal. Voilà. Faites bien de bien me le montrer. Et puis Jean-Baptiste Le Guénec nous a rejoint. Bonjour.
7: Bonjour, oui, tout à fait.
3: Vous êtes cofondateur de Bricolib. Présentez-nous Bricolib en quelques mots.
7: Oui, alors en fait, Bricolib, c'est une plateforme donc qui permet de louer des outils entre particuliers ou pros. Donc l'idée est super simple. En fait, on a tous des outils qui dorment, on va dire, 95% du temps dans nos étagères. Et donc nous, l'idée, c'est à la fois de rentabiliser d'un côté pour le loueur et de l'autre côté de faire des économies en fait pour le locataire. Donc vous avez une perceuse, une tondeuse chez vous, bah vous pouvez la mettre à disposition et vice-versa, et la louer.
3: Alors c'est vrai qu'une perceuse, on en parlait tout à l'heure avec Philippe, on s'en sert finalement quand on n'est pas trop bricoleur, très très ponctuellement. On a parlé de cette durée de vie de 12 minutes qui est quand même assez sidérante, enfin on en a beaucoup entendu parler, mais néanmoins c'est intéressant. La tondeuse, ça peut être un peu plus régulier quand on a un jardin, l'herbe ça pousse vite. Qu'est-ce que vous dites à ceux qui peuvent se dire, mais oui mais j'en ai besoin très régulièrement, on peut quand même passer par la location, ça reste rentable?
7: Ouais, en fait, tout dépend du cas d'usage, notamment dès que vous êtes en agglomération, il y a beaucoup de personnes qui ont des jardins qui sont pas immenses, en fait, et ils vont stocker une tondeuse qui fait 1 mètre carré, en fait, donc ça prend aussi beaucoup de place. Et de l'autre côté aussi, c'est pareil, les tondeuses thermiques, ça demande souvent de l'entretien. Donc c'est pareil, vu qu'on, la location, c'est entre 5 et 10% du prix d'achat. Voilà, même pour la passer quelques fois dans le printemps, si votre jardin est pas trop grand, ça vaut généralement le coup.
3: J'allais vous demander justement combien ça a des exemples de prix de location, là, sur du matériel qui est en location sur Bricolib.
7: Ouais, je peux vous donner quelques exemples. Donc, par exemple, je sais pas, si on prend une perceuse, ça va être entre 10 et 15 euros. Un Karcher, ça peut être entre 20 et 25 euros. Des tondeuses, ça va aller de 15 à 30 euros. Et une ponceuse, ça peut être autour de 20 à 25 euros, par exemple. Donc, c'est assez abordable, généralement.
3: Et vous le disiez, on peut aussi devenir loueur, c'est-à-dire louer les biens qu'on a, parce qu'on s'en sert souvent ou qu'on est, on les a déjà achetés. Si on est bien équipé, ça peut faire un revenu d'appoint.
7: Tout à fait, c'est le plus intéressant. Alors voilà, on a des outils vraiment qui ne servent pas, qui sont pas utilisés, donc on les met à louer et on peut vite gagner pas mal d'argent. Donc on a beaucoup de loueurs actifs qui gagnent entre 150 et 150 euros par mois, mais on a même des loueurs qui sont très actifs, qui ont beaucoup d'outils, qui peuvent louer jusqu'à 500 voire 600 euros par mois en fait. Donc c'est même un micro business, on va dire, qui peut être intéressant pour utiliser, réutiliser ces outils qui n'ont pas d'usage, quoi.
3: Évidemment, je me pose de suite la question de la fiscalité sur ce type de revenus. Vous pouvez nous éclairer comment on déclare ces revenus si on fait de la location avec vous?
7: Ouais, alors c'est très simple en fait. Ça se déclare dans les. Il y a une déclaration qui s'appelle la RC 2042 Pro. Donc on déclare juste sur cette déclaration sans SIRET le montant des locations et en fait on est uniquement imposé sur sa grille d'IR classique. Donc suivant ses revenus, voilà, j'ai pas le pourcentage exact, mais on paye plus ou moins d'impôts et c'est la seule chose à faire en fait. Il y a pas de cotisation sociale, c'est la seule chose à faire. Et il y a un abattement de 300 euros ou 400 euros par an. Et donc, en dessous de ça, de toute façon, on ne paye rien.
3: Bon, ok. En tout cas, ça vaut toujours le coup de se renseigner. Bricolib.net, ça c'est votre site internet. Merci beaucoup, Jean-Baptiste Le Guénec. Vous êtes cofondateur donc de cette plateforme avec de la location vraiment un peu partout en France. Un beau maillage. Merci encore d'être intervenu sur notre radio locale ici. Philippe Lévesque, vous êtes auteur du guide éco-frugal paru chez Le Duc. Avant de nous quitter, vous allez vous prêter au jeu de notre quiz, le vrai faux, pour finir avec les idées claires sur ce thème de la location. On a vu que beaucoup de choses se louaient, c'est vrai que c'est hyper intéressant. Et peut-être cette première question, vrai ou faux, louer une perceuse revient presque toujours moins cher que l'acheter. J'ai dit presque toujours, hein.
4: Ouais, c'est vrai.
3: C'est vrai ?
4: Ouais. Mmh. Ouais, bien sûr. Après, voilà, dès lors que vous le disiez deux ou trois fois, la question se pose, surtout si vous l'achetez d'occasion. Sachant à quel point elles sont pas chères maintenant.
3: Oui, vous nous disiez tout à l'heure, l'occasion, c'est quand même aussi une vraie piste pouvoir d'achat. Donc, il faut aussi comparer location-occasion.
4: Exactement. Il ne faut pas oublier, il ne faut pas comparer forcément par rapport à l'achat neuf, il faut comparer par achat d'occasion. Et on sait à quel point aujourd'hui l'offre est importante, hein, sur tous ces sites qui sont développés de l'économie collaborative. Je pense notamment à Vinted, maintenant qui ne fait pas que du vêtement, mais tout type de site. Également, je voudrais insister sur le fait que la location aujourd'hui, il y a une offre très importante. Il y a bien sûr, on a parlé de Bricoli, mais il y a également Allo Voisin, il y a Kiwiz, il y a Poppins, le nouvel acteur qui a été créé par Lucie Bach, la fondatrice de Too Good To Go.
3: Lucie Bach, ouais.
4: Oui, Lucie Bach, pardon. Et donc il y a vraiment une offre importante, et ça c'est important parce que quand vous voulez louer, la dernière chose que vous voulez, c'est vous déplacer loin de chez vous et avoir du trajet à faire. Et donc le maillage territorial est très important, et plus il y a d'acteurs, et bien plus c'est facile de louer près de chez soi.
3: Vrai ou faux, la location est forcément plus écologique que l'achat?
4: Alors, pas forcément, j'en parlais un instant. Si vous devez prendre votre voiture, faire 10 km pour aller chercher la perceuse aller-retour, 20 km aller-retour, c'est déjà 10 kg de gaz à effet de serre, donc pas forcément.
3: Ah, c'est vrai qu'il faut penser à tout, vous avez raison.
4: Bien sûr, oui. Ouais.
3: En tout cas, la location, globalement, c'est quand même un bon plan budget, que ce soit pour louer ou vous-même devenir loueur. Merci Philippe Lévesque, je le rappelle, vous êtes auteur du guide Éco-Frugal, c'est paru chez Le Duc. Merci pour vos éclairages. J'espère que vous y voyez plus clair, hein, vous qui nous avez écoutés sur votre radio locale ici. 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
1: La scène se déroule le 15 septembre 1918, près de Toul, en Lorraine. Aux ordres du capitaine Georges Briand, une poignée d'éclaireurs américains progresse précautionneusement dans les ruines d'un village dévasté dans la nuit par d'intenses bombardements. Parvenu devant une grange éventrée, l'officier chuchote « Allez voir à l'intérieur du khan. J'ai entendu un bruit. » Le jeune caporal dégage le gros pistolet qui pend à sa ceinture et se glisse dans une brèche. Au bout d'un moment, il réapparaît et crie à la cantonade « Rien à signaler. Ce n'est qu'une chienne et ses petits. » Comment imaginer dès lors que l'un de ces chiots, efflanqué et famélique, deviendra quelques années plus tard l'animal le plus célèbre et le plus riche du monde. « Abattez ces pauvres bêtes !» ordonne le capitaine Briand. « De toute façon, elles ne survivront pas. » Les soldats font cercle autour de la chaîne de ces cinq petits apeurés. On pourrait compter leurs côtes à travers leurs peaux tendues, tant leurs flancs sont décharnés. Hypnotisés par leur regard implorant, le caporal de Cannes se détourne. Moi, en tout cas, j'en suis incapable. L'officier lève les bras au ciel. Vous préférez donc les abandonner ici sans nourriture? Nous pourrions peut-être... De Cannes hésite à poursuivre tant la demande qu'il s'apprête à formuler lui semble soudain déraisonnable. Nous pourrions peut-être les adopter. Les soldats approuvent à l'unisson. Oh oui, oui, ils nous porteront chance, mon capitaine. Ils seront nos mascottes. L'officier n'a plus le cœur d'argumenter. D'accord, d'accord. Mais vous en serez responsable jusqu'à la fin de la guerre. Ayant rapidement repris poids et vivacité, la petite meute participe au dernier combat aux côtés des hommes du 136e escadron aéroporté. Leur dévouement et leur bravoure suscitent l'admiration. Puis vient enfin le 11 novembre et la fin du carnage. Les soldats se préparent à rentrer chez eux. L'administration militaire s'étonne de la présence des chiens et ordonne qu'ils soient euthanasiés. Mais une fois encore, les soldats plaident leur cause. Les chiens n'ont-ils pas pris eux aussi part à la victoire en ayant conforté leur morale? Les gradés cèdent, déclarent les chiens officiellement mascottes de l'escadron et autorisent leur retour au pays. Après une traversée mouvementée au fond de la cale d'un cargo, la bergère allemande et quatre de ses petits succombent à une pneumonie dès leur arrivée à New York. Lee Duncan, jeune caporal, décide alors d'adopter le survivant et poursuit avec lui sa route vers Los Angeles. Pour un soldat démobilisé et sans emploi qualifié, les temps sont difficiles. Alors Duncan traîne dans les agences de casting dans l'espoir de décrocher des rôles de figuration dans les films d'Hollywood. Mais il s'avère rapidement que ce n'est pas lui qui retient l'attention des assistants metteurs en scène. C'est son magnifique berger allemand. Au fait, comment s'appelle-t-il, lui demande-t-on. Ah, Tintin, c'est le nom des poupées porte-bonheur que les Françaises nous envoyaient au front. En moins de 2 ans, et sans dressage, le chien, dont l'intelligence et le pouvoir de séduction semblent hors du commun, passe des rôles de figuration au statut de vedette. Grâce à ses prouesses cinématographiques, il sauve de la faillite la Warner Bros. Des millions de spectateurs de tous âges, qui le surnomment affectueusement Rintin, remplissent des salles obscures, et pour rien au monde, il ne manquerait une nouvelle aventure de leur animal fétiche. Capable de conduire une diligence endiablée, de sauver des flammes une orpheline terrorisée ou de sauter à travers les carreaux d'une fenêtre pour neutraliser un malfrat, Rintintin devient le numéro 1 incontesté du hit-parade. La star est assurée pour 100 000 dollars, touche des cafés ahurissants, possède un valet, un cuisinier, une limousine et partage avec son maître une splendide villa à Beverly Hills. Son mariage avec une bergère prénommée Nanette, fait la une des journaux. De cette union naîtront des descendants qui fonderont la lignée des Rintintin 2, 3 et 4. Enfin, dans la nuit du 10 août 1932, la star canine s'éteint dans les bras de Li Dingan et de Jeanne Harlow, la blonde explosive, la plus grande vedette féline de l'époque, qui est venue en voisine et qui demeure inconsolable. Si certains hommes se forgent parfois des destins d'exception, qu'en est-il des animaux? Qu'en est-il du chiot efflanqué, découvert par hasard par un jeune caporal dans une grange en ruine, quelque part en Lorraine, en 1918?
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0: La banque de la défense sera installée au Canada. Nadim Mobarak, votre pays a été choisi pour accueillir le siège social de cette nouvelle instance.
1: Et quatre villes canadiennes sont sur les rangs pour obtenir le siège social de cette nouvelle instance.
0: La surpopulation carcérale atteint des sommets en France, notamment. Il en sera question à travers un reportage à la prison de la Santé à Paris. La situation est identique en Belgique. Alors le gouvernement belge veut élargir les conditions d'accès aux bracelets électroniques. Jacques Crémers, les personnes condamnées à des peines de moins de 18 mois pourront bénéficier de ce dispositif.
2: Et l'objectif, c'est de désengorger des prisons surpeuplées. Le bracelet électronique sera toutefois exclu pour des condamnations, pour des faits de terrorisme ou des infractions sexuelles, des actes de violence grave notamment.
0: Enfin, en Suisse, les autorités fédérales et cantonales veulent renforcer la lutte contre les violences domestiques. Pierre-Anne Chauffat.
3: Un numéro d'appel court lancé cette semaine, le 142, pour sortir les victimes de leur isolement, et puis le déploiement à l'échelle nationale du bracelet électronique d'ici fin 2027. Deux mesures pour infléchir la courbe inquiétante de ces violences.
0: La junte militaire au pouvoir sous pression, donc au Mali. Les combattants du JNIM, le groupe de soutien à l'islam et aux musulmans lié à Al-Qaïda, et leurs alliés Touareg du FLA, le Front de Libération de l'Azawad, mettent ce pouvoir à mal. Nicolas, c'est une opération d'une ampleur sans précédent depuis une quinzaine d'années.
4: Oui, samedi, ils lancent une série d'attaques conjointes sur tout le territoire. L'une d'elles tue le ministre de la Défense, Sadio Camara. Il est le véritable numéro 2 du régime et l'architecte du rapprochement avec la Russie. Il périt dans l'attaque au camion piégé qui vise sa résidence de la ville garnison de Kati. Le cœur du pouvoir, site le plus sécurisé du pays. Au total, 7 localités sont ciblées. Kati, Bamako, Kona, Mopti, Sévaré, Gao et Kidal.
0: Oui, Kidal, la capitale du Grand Nord malien, berceau, Nicolas, de la rébellion Touareg.
4: Oui, ville symbole, l'armée malienne et ses alliés russes du groupe Wagner devenu Africa Corps l'avaient conquise en 2023. Les mercenaires russes ont quitté la ville après 24 heures de siège de leur base et suite à une négociation avec les rebelles du FLA. C'est un camouflet pour Moscou qui voulait s'imposer comme un partenaire clé des juntes sahéliennes. Aujourd'hui, le JNIM et le FLA réclament le départ des Russes et prédisent la chute du régime militaire. Ils ont aussi annoncé le début d'un blocus des routes qui mène à Bamako.
0: Le siège social de la nouvelle Banque de la Défense, de la Sécurité et de la Résilience sera situé au Canada. Nadi, la décision est tombée cette semaine.
1: Oui, les représentants d'une vingtaine de pays l'ont choisi lors d'un vote unanime. La nouvelle institution était notamment convoitée par le Luxembourg.
0: Alors, quel sera le rôle de cette nouvelle banque ?
1: Eh bien, cette institution multinationale doit servir à donner un coup de pouce aux entreprises qui ont besoin de financement pour augmenter leur production dans le secteur de la défense ou encore pour effectuer un virage vers l'industrie de l'armement. Il y a plusieurs pays alliés du Canada, surtout des pays européens, et qui sont aussi membres de l'OTAN, qui ont travaillé à la création de cette nouvelle banque internationale et qui vont y investir des fonds. On parle de plus de 130 milliards de dollars ou 81 milliards d'euros qui serviront notamment à garantir des prêts. Thomas Junot est professeur à l'Université d'Ottawa.
5: L'idée, c'est d'amasser des fonds pour pouvoir faire des prêts à des taux avantageux à des petites et moyennes entreprises dans ces pays membres-là qui voudraient investir dans leur capacité de production en matière de défense.
1: La nouvelle banque servira donc à aider les pays de l'OTAN à atteindre leur objectif de consacrer 5% du PIB national à la défense.
0: Oui, cela dit, on ignore toujours, Nadi, quelle ville canadienne va accueillir le siège social de cette banque.
1: Effectivement, il y a 4 villes au pays qui tentent de l'obtenir, Montréal, Ottawa, Toronto et Vancouver. Le PDG de Montréal International, Stéphane Paquet, plaide en faveur de la métropole québécoise.
6: Nous avons une industrie de la défense dans le Grand Montréal avec des sièges décisionnels. Je pense à Bombardier qui est actif en défense, à CAE. Et c'est toute la présence des organisations internationales qui sont dans le Grand Montréal.
1: Le premier ministre de l'Ontario fait valoir de son côté que Toronto est une capitale financière. Son homologue de Colombie-Britannique estime que Vancouver est la ville la mieux située géographiquement entre l'Asie et l'Europe. Au final, ce sera au gouvernement fédéral de trancher.
0: Nadim Mobarak pour Radio-Canada à Montréal.
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0: Déblocage dans les prisons lundi dernier, un peu partout en France, à l'appel

0: d'un syndicat de surveillants, la surpopulation carcérale n'a jamais été aussi importante. Le 1er mars dernier, il y avait plus de 87 000 détenus en France pour 63 000 places. Et ce mal chronique, il concerne surtout les maisons d'arrêt où sont détenues les courtes peines ou les personnes en attente de jugement. C'est le cas à La Santé, à Paris, où s'est rendue Marie Boda.
1: Ivan sort d'un mois de prison.
2: J'étais enfermé pour une petite bêtise en 14 juillet. J'ai voulu faire des pétards avec mes amis.
1: Devant l'entrée du parloir de la maison d'arrêt de La Santé, il serre dans sa main une feuille de papier roulée en tube. C'est son document de contrôle judiciaire. Ces quelques semaines, il s'en souviendra.
2: J'étais dans une cellule doublette. Et une cellule, normalement, vous n'avez que droit d'être deux. Mais on est obligé de rajouter une troisième personne. On est mélangé entre les petites peines et les grosses peines. C'est un peu gênant, quoi. T'as pas une réelle intimité. Parfois, il y en a qui dorment par terre. C'était compliqué, la vérité, c'était compliqué.
1: Comme Ivan, le petit frère de Sarah a 20 ans, et comme Ivan, avec ses co-détenus, ils vivent à Troyes, dans une cellule pour deux, de 9 mètres carrés. Lui dort par terre, sur un matelas très fin.
3: Si par exemple, lui dort un petit peu le matin, ses co-détenus sont réveillés, ben, s'ils veulent fumer par la fenêtre, s'ils ont un parloir, ils vont devoir passer au-dessus de lui. Alors, on est conscient que c'est une prison et pas un hôtel, mais c'est des humains, ils sont jeunes.
1: Trop nombreux dans la cellule, ça signifie des conditions d'hygiène déplorables.
3: C'est horrible. En fait, déjà, il y a des traces d'urine sèche au niveau de, vous savez, des toilettes. Et il y a une porte, mais en fait, au-dessus, c'est découvert. C'est-à-dire que si ils vont faire leurs besoins, bah, tout le monde va sentir l'odeur, quoi. C'est automatique. Par exemple, pendant je ne sais pas combien de temps, il n'avait pas de chasse d'eau, je me souviens.
1: Pas de drap de rechange non plus, regrette Sarah.
3: Il avait une souris dans sa cellule. Malheureusement, c'est un peu violent. Pour mettre fin à cette histoire de souris, bah, il a dû utiliser ses draps. Donc du coup, il n'a plus de draps.
1: Elle se présente toutes les semaines au parloir et s'inquiète pour son état quand il sortira d'ici.
3: Est-ce qu'il va se remettre de tout ça? J'estime que c'est un traumatisme à vie.
1: Daniel fume une cigarette. Cette bénévole de l'association Saint-Vincent soutient famille et détenus. Elle est déjà entrée dans des cellules. Elle secoue la tête, comme si elle souhaitait effacer certains souvenirs.
4: Ça fait froid dans le dos. Des hommes totalement désœuvrés. J'en suis encore toute bouleversée.
1: En Belgique et en Allemagne, le système des bracelets électroniques permet de désengorger les prisons, constate la bénévole. Elle précise que cette option nécessite un accompagnement, donc des moyens.
0: Un reportage de Marie Boeda pour Ici, la surpopulation carcérale qui bat des records aussi en Belgique. De nombreux détenus dorment sur des matelas, même le sol. Alors, vous venez de l'entendre, pour désengorger les prisons, le gouvernement a décidé d'élargir les conditions d'accès aux bracelets électroniques, Jacques.
5: Désormais, les personnes condamnées à des peines de moins de 18 mois de prison pourront purger leur peine avec ce dispositif électronique, tout comme les personnes condamnées à moins de 10 ans et qui n'ont plus que 18 mois à purger. Toutes, non, pas celles et ceux qui ont été condamnés pour des faits de terrorisme ou sexuels, pour des actes de violence grave ou certaines infractions liées aux stupéfiants. Alors ce dispositif, comment est-il ressenti, vécu au quotidien? La réponse de Mohamed, qui est assigné à résidence, il ne peut pas sortir, sauf en cas de force majeure, pour un rendez-vous médical ou avec la justice.
6: Un bracelet électronique, ça limite dans toutes les choses. Vous ne pouvez pas sortir et ça vous met un stress en plus parce que si vous sortez, vous êtes révoqué, vous retournez en prison. C'est comme si vous avez une laisse en votre autour du cou comme un chien. Donc le meilleur à faire, c'est de tenir et garder son bracelet et respecter les conditions jusqu'à ça arrive à son terme.
5: D'autres témoignages sont plus positifs, notamment celui d'un autre détenu qui, lui, peut sortir de chez lui et qui estime que le bracelet est une chance pour la réinsertion, même si celle-ci reste difficile. Lundi, en début de semaine, il y avait 784 détenus qui dormaient à même le sol, sur des matelas, dans les cellules belges. Le bracelet est donc une solution pour combattre cette surpopulation, mais il a aussi un coût. Le bracelet demande une surveillance permanente, il faut aussi définir le périmètre du logement d'un détenu et résoudre les pannes. Toutes ces tâches vont probablement doubler avec la réforme de la ministre de la Justice, Annelies Verlinden.
0: Enfin, la lutte contre les violences domestiques doit se renforcer en Suisse. Un numéro de téléphone a été lancé ce vendredi. Il offre un accès facilité aux victimes pour qu'elles sortent de leur silence, Pierron.
7: Oui, le 142, valable dans toute la Suisse, un moyen simple et confidentiel pour demander aide et conseils quand on est victime ou simple témoin de violence, car le bilan chiffré dressé par Mathias Reynard, président des directeurs cantonaux des affaires sociales, ne laisse planer aucun doute sur la nécessité de renforcer les mesures contre ce fléau sociétal.
8: 22 066, c'est le nombre d'infractions enregistrées en Suisse en matière de violence domestique. En une année, cela représente près de 1 000 cas supplémentaires, soit une hausse de 4,4%. Autrement dit, une infraction toutes les 25 minutes.
7: Et ce ne sont que les cas annoncés à la police par sa facilité d'accès, sa disponibilité 24 heures sur 24. Le 142 veut justement éviter que des victimes restent seules avec leurs souffrances et osent enfin parler. Florence Natter est en charge des affaires sociales à Neuchâtel.
9: Ce sera vraiment des répondantes qui connaissent le réseau et qui sont en mesure d'assurer une écoute active, de pouvoir aussi intervenir en situation de crise. Ce ne sont pas elles qui vont intervenir directement, mais qui vont rapidement coordonner le dispositif pour qu'il y ait une intervention d'urgence au besoin.
7: Des répondantes qui seront orientées vers les bonnes structures quand une prise en charge sera nécessaire. Autre chantier d'importance, le bracelet électronique. Les essais pilotes sont concluants pour les auteurs comme pour les victimes. Reste à développer le système au niveau national, comme l'explique le ministre vaudois en charge de la justice, Vassilis Venizelos.
10: Avec une surveillance active dynamique, en temps réel, nous pouvons voir les déplacements à la fois des auteurs et des victimes, ce qui nous permet d'intervenir très rapidement en cas de contact entre les auteurs et les victimes. Il est important de couvrir l'ensemble du territoire national, parce que malheureusement, les violences domestiques ne connaissent pas les frontières.
7: Ce dispositif de surveillance en temps réel sur tout le territoire devrait être opérationnel l'an prochain.
0: Pierre-Anne Chauffat et la Radio-Télévision Suisse, merci à vous d'être fidèles à l'accent des autres. Belle fin de semaine et rendez-vous si vous le souhaitez dans 8 jours avec les partenaires des médias francophones publics.
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0: Louise Attaque et son invitation sur votre radio ici qui vous dit bonjour à toutes et tous en ce premier week-end de mai. Bon réveil, merci pour votre fidélité.
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0: Samedi 2 mai, mais afin de bien commencer cette journée, bonne fête à tous les Boris de France aujourd'hui pour mener à bien cette émission. À mes côtés, laissez-moi vous présenter toute l'équipe d'ici matin jusqu'à 7h. Fabien Fourel à la rédaction en chef aujourd'hui. C'est Justin qui réalise l'émission. Oumaima pour prendre tous vos appels au 0810 055 056. Et puis pour l'actualité de ce samedi, c'est vous Valentine Letesse, bonjour.
2: Bonjour Louis, bonjour à tous.
0: Vous nous emmenez ce matin à une fête totalement illégale.
2: Un technival sauvage installé depuis hier sur un champ de tir de l'armée. Nous sommes avec notre reporter sur place dans une demi-heure, c'est l'info du jour.
0: Et le préfet du Cher nous explique à quel point ces fêtards mettent leur vie en danger. Dans les infos de 6h, c'est dans un instant.
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0: Très bon week-end, excellent réveil avec nous, il est pile 6h. Tout de suite, le tour de l'actualité avec vous, Valentine, et à la une, cette fête en terrain miné.
2: Au sens littéral, puisque c'est sur un terrain militaire que 20 000 teufeurs dansent depuis hier dans le Cher. À Cornus, tout près de Bourges, où malgré la mobilisation de 600 gendarmes, précise le préfet, les fêtards se sont installés sans prendre conscience du risque, ajoute Philippe Lemoyne-sur-Zur, de danser sur un champ de tir utilisé par l'armée depuis plus de 100 ans.
3: La difficulté, c'est avec les anciennes munitions, c'est-à-dire les tirs historiques, avec des munitions qui peuvent être enterrées, bien évidemment avec les campagnes de tirs modernes. Ce qui risque d'y avoir, mais c'est déjà une source de blessures, c'est des bouts de métal extrêmement tranchants, extrêmement vifs, et qui peuvent blesser. On a indiqué très clairement qu'il fallait absolument rien creuser, rien ramasser de suspect sur le site. Il y a d'ailleurs sur le site une équipe de déminage en permanence. Je rappelle qu'on est sur une enceinte militaire. On est sur une enceinte où pénétrer est interdit. C'est une manifestation qui n'est pas déclarée. Aujourd'hui, nous n'avons pas de contact officiel, sachant qu'ils prendront, ils devront prendre leurs responsabilités devant la justice, puisqu'il y aura bien évidemment des conséquences. Vous pénétrez sur un terrain militaire sans autorisation, donc c'est une contravention. Également parce que vous participez à un événement qui est un événement qui n'a pas été autorisé et donc qui est illégal.
2: Et de nouveaux participants arrivent encore, selon les organisateurs, puisque jusqu'à 30 000 fêtards sont attendus. Dans le Lot-et-Garonne, un suspect est en garde à vue depuis hier, après la découverte du corps d'une femme de 30 ans dans la ville d'Agen, tout près de la voie ferrée. Selon le médecin légiste, l'intervention d'un tiers est très fortement envisagée.
0: Un appel à la grève ce samedi chez SFR.
2: Le groupe de téléphonie et ses 300 boutiques en France sont en cours de rachat. Bouygues, Orange et Free négocient jusqu'au 15 mai et les 2000 salariés de l'opérateur attendent, inquiets, explique Olivier Pinto, délégué CFDT, du peu d'informations données par la direction.
4: On se pose la question sur ce qu'on va devenir. Toutes les communications qui ont été faites récemment par nos dirigeants parlent de projets industriels, mais en aucun cas de projet social. Que va-t-on faire des salariés? Que va-t-on faire des boutiques? On est concerné à tous les échelons. Nous, on a 300 boutiques en propre. Il y a aussi 250 indépendants. Ça fait environ 4000 emplois au total, rien que sur le réseau distribution. Donc des vendeurs qui sont déjà sous forte pression commerciale. Et depuis un an, on est fragilisé, bien sûr. Pour l'instant, nous n'avons aucun message de la direction là-dessus. Pour vous parler de risques psychosociaux, quand on est rentré dans les négociations exclusives, il y avait des gens en pleurs. Mais pas un mot sur le social.
2: Tous les salariés de SFR sont donc appelés à se mobiliser ce samedi par leur syndicat. Après une grande journée de mobilisation dans la rue, plus de 300 000 manifestants en France hier, selon la CGT, 158 000 selon la police, pour demander au gouvernement, en ce 1er mai, de ne pas toucher aux derniers jours fériés et chômés du calendrier, mais aussi des hausses de salaire sur fond de guerre au Moyen-Orient. Sur place, justement, c'est désormais une situation de crise humanitaire pour les 20 000 marins bloqués dans le détroit d'Ormuz, rationnés en eau potable et en vivres, selon la Fédération des officiers de la marine marchande. Ils demandent des évacuations d'urgence face à une situation au point mort. La dernière proposition de paix soumise par l'Iran n'est pas satisfaisante, estime Donald Trump. Et le président des États-Unis lance un nouvel avertissement. L'alternative aux négociations consiste, je cite, à pulvériser la République islamique. Et attention à ceux comme le chancelier allemand cette semaine qui mettront la stratégie de Donald Trump en doute. Très fâché, peut-être, contre l'Allemagne, l'un des plus grands producteurs automobiles au monde, le président américain annonce une nouvelle hausse de 25% des droits de douane sur toutes les voitures et camions en provenance de l'Union européenne à partir de la semaine prochaine.
0: 6h04 sur votre radio ici, et c'est aujourd'hui la première demi-finale de la Champions Cup de rugby.
2: Les Irlandais du Leinster reçoivent le RC Toulon. Sur le papier, les Irlandais partent plutôt favoris face à une équipe toulonnaise, Fred Chapuis, de retour au plus haut niveau.
5: Oui, 11 ans que Toulon patiente. Depuis son fabuleux triplé continental, le deuxième ligne et capitaine anglais David Ribbans savoure ce retour au premier plan du RCT.
6: Belle équipe, un bon stade. Franchement, c'est juste une grande opportunité pour le groupe, pour créer l'histoire. C'est un gros challenge et tout le monde s'est très excité pour ça.
5: Très excité aussi par sa toute première demi-finale de Champions Cup, le troisième ligne international Charles Olivon, novice à ce stade à bientôt 33 ans.
7: Quelque part le plus gros match que j'ai à jouer avec ce maillot de Toulon, donc forcément ça a une saveur particulière. Maintenant, l'excitation et voilà, l'envie de bien faire. Voilà.
5: Car le défi à relever est immense pour Toulon, présenté comme vieillissant et moins dominant, le Leinster n'en reste pas moins redoutable, prévient le grand Charles.
7: Entre le Leinster ou l'équipe d'Irlande, c'est toujours un moment difficile de rentrer dans le vestiaire. Après, les corps sont très mâchés parce qu'ils imposent un rythme impressionnant. Ils cherchent le chaos à chaque fois. Et voilà, ça va être un grand match contre une grande équipe. Mais ça surprend personne.
5: Un grand match que Toulon aborde dans la peau d'un outsider décomplexé, avec en tête une ville et un stade où le RCT a souvent écrit sa légende européenne.
2: Plus de 52 000 spectateurs attendus à l'Aviva Stadium de Dublin pour ce match à partir de 16h. L'autre demi-finale opposera Bordeaux aux Anglais de Bath demain.
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2: La météo, Louis.
0: On s'attendait un petit peu à mieux, hein, tout de même, pour profiter pleinement de ce week-end de 3 jours, puisqu'on a des nuages qui sont arrivés. Et vous savez quoi, ils sont nombreux, puisqu'on en retrouve sur toute la moitié ouest ce matin. Ça va vraiment des Pyrénées-Atlantiques jusqu'aux Hauts-de-France, avec même des averses majeures tout au long de la matinée, tout le long de la côte atlantique, avant de retrouver un soleil plus dégagé sur la moitié est. Côté température, ce matin, on a 11 degrés à Lille, Rennes et Brest, 12 pour Limoges et Clermont-Ferrand, 13 à Ajaccio, 14 pour Toulouse et Marseille cet après-midi. Eh bien, ce sont les nuages, eux, hein, qui vont gagner du terrain et qui vont englober la quasi-totalité du pays, avec quelques averses le long des côtes bretonnes. On retrouve aussi un risque d'orage élevé au cours de l'après-midi sur les Hauts-de-France. Quelques éclaircies, elles, qui parviennent tout de même à résister sur le quart sud-est, directement de la Savoie au département des Alpes-Maritimes. Puis pour les maxis aujourd'hui, on reste tout de même sur des températures printanières et agréables, entre 23 et 25 degrés pour les maxis, 25 à Strasbourg et 23 au meilleur de la journée à Avignon. 6h06, merci de nous avoir choisis.
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0: Celle-ci, elle est pour vous ce samedi matin. Tiens, pour celles et ceux qui n'auront pas la chance d'ouvrir leur volet, vous savez quoi ? Face à la montagne. Pas d'inquiétude, puisque votre radio ici, eh bien, vous les apporte à domicile. Rien que pour vous, et ça en prime, avec le sourire. Il suffit juste de chanter en compagnie de Francis Cabrel ce samedi matin. Et bien sûr, la dame de Haute-Savoie. Bon réveil avec nous.

0: la dame de Haute-Savoie.
1: Pour commencer votre week-end comme il se doit et chaleureux sur votre radio ici, qui vous dit bonjour, soyez les bienvenus.
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1: À 6h15, avant que le soleil se lève, nous allons retrouver, comme il se doit, notre coach nord-inatable Valentine, qui s'apprête à répondre à une question pour le moins délicate ce matin.
3: Le mal de dos, faut-il rester immobile ou bouger? On pense bien faire en ne bougeant plus du tout. Pourtant, dans la majorité des cas, le repos total n'est pas forcément la meilleure solution.
1: Explication sur votre radio ici, ce matin, aux côtés de notre coach sportif nord-inatable, et puis côté musique. Avant les infos de 6h30, c'est Baltimora que nous allons retrouver. Pour se mettre dans l'ambiance, Baltimora avec Tarzan Boy. C'est pour vous, tout à l'heure avant les infos de 6h30. Restez bien avec nous. Bon réveil, pour l'heure il est 6h10. Et place tout de suite à l'info de nos territoires.
3: Et si vous n'avez pas encore déjeuné, attention, vous allez avoir faim, Louis. On part en Dordogne, où on a vu les choses en très très grand pour fêter le printemps.
1: C'est le moins qu'on puisse dire, Valentine. Direction Nabira, un petit village de Dordogne qui a décidé de transformer tout simplement sa place centrale en pâtisserie géante. Nos confrères d'ici Périgord ont immortalisé le record, une tarte aux fraises monumentale, imaginez-vous, de 30 mètres carrés pour cette 27e édition de la foire aux fraises. Donc, sur la scène, je vous la décris, vous avez des dizaines de bénévoles de partout, tous le nez dans la crème, en train de faire la pâtisserie qui aligne plein de fraises, le tout avec une précision chirurgicale. On était presque sur un terrain de volée de gourmandise, vous voyez.
3: Et pour réaliser une tarte comme celle-ci, Louis, des fraises, il en a fallu beaucoup, pas moins de 800 kilos.
1: Étalé sur 240 litres de crème.
3: C'est énorme.
1: Et j'ai pour vous, ce matin, tenez-vous bien, le petit secret, vous voyez, pour briller en cuisine ce week-end. Si on mange ces grosses fraises, est-ce que vous savez d'où elles viennent, ces grosses fraises qu'on a en France?
3: Alors, Stéphane Bern nous l'a expliqué il n'y a pas très longtemps.
1: Alors, chut, ne dites rien si vous avez la réponse, puisque je vais vous l'expliquer et l'histoire, elle est quand même dingue. C'est un homme qui est envoyé en mission par Louis XVI au Chili et au Pérou pour observer, figurez-vous, la faune et la flore, jusqu'à là tout va bien. Mais c'est lui qui nous a ramené des gros plants de fraises en bateau qui se sont ensuite mélangés au nôtre pour faire les fraises que nous avons aujourd'hui. Et ce qui est quand même excellent, c'est son nom. Cet homme-là qui nous a ramené les fraises ici en France et en Europe s'appelait, tenez-vous bien, Monsieur Fraisier.
3: Oui, évidemment.
1: Je trouve ça excellent. Monsieur Fraisier pour les fraises. On retourne, nous, à Nabira, puisqu'après que cette grande tarte aux fraises ait été concoctée et réalisée, la tradition veut sur place qu'elle soit partagée gratuitement avec tous les visiteurs du village. C'est un petit peu l'esprit de notre territoire. On bat des records, mais surtout, on n'oublie pas de se régaler ensemble, et c'est ce que nous faisons quotidiennement avec vous sur votre radio ici. Et je vous invite, pour les plus gourmands, à aller checker la photo de cette tarte aux fraises immense. Elle vous attend sur notre site internet et bien entendu sur notre application du même nom.
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1: Les nouveautés de ce printemps, elles sont déjà sur votre radio ici. Pour passer et profiter au mieux de ce joli week-end, premier week-end du mois de mai, eh bien on prend soin de vous et de vos oreilles ce samedi matin avec Bruno Mars, I Just Might.

0: Que voulez-vous ? C'est Bruno Mars qui nous donne le sourire et le tempo ce samedi matin à 6h17 sur votre radio ici. Tiens, je m'adresse à toutes celles et ceux qui ont un petit mal de dos au réveil. Je suis allé chercher la personne qu'il vous faut aujourd'hui, c'est vous Nordinata, bonjour.
1: Bonjour.
0: Ce matin, dans votre chronique 2 minutes pour être en forme, vous allez nous aider justement à y voir plus clair concernant le mal de dos qui touche beaucoup de monde. Alors si ça vient à nous arriver, faut-il rester immobile ou au contraire continuer à bouger et ça en permanence ?
1: Ah, c'est une vraie question. Et souvent, on pense bien faire en ne bougeant plus du tout. Sauf que, dans la majorité des cas, le repos total n'est pas la meilleure des solutions. Alors pourquoi ? Tout simplement parce que le dos, au final, il aime le mouvement. Quand on reste immobile trop longtemps, les muscles se raidissent, les articulations se verrouillent et la douleur peut s'installer encore plus. Alors, attention, ça ne veut pas dire faire n'importe quoi. L'idée, c'est de bouger, mais intelligemment. On débute à quatre pattes, on appuie sur les mains et les genoux. Ça y est ? Vous y êtes ? À partir de là, vous enroulez le dos en rentrant la tête comme si vous vouliez toucher le ciel avec votre dos. Vous maintenez quelques secondes et ensuite, vous inversez le mouvement. Vous creusez le bas du dos en amenant les fesses en arrière. Et bien sûr, vous ressortez la tête. Et vous effectuez ce mouvement sur deux séries de 10 à 15 répétitions. Grâce à cet exercice, vous allez mobiliser en douceur la colonne vertébrale, le rachis donc. Et justement, pour les personnes qui auraient des gènes au niveau du dos, eh ben tout doucement, ça peut les atténuer.
0: Ok Nordine, donc on continue à bouger, mais sans forcer.
1: Exactement, on évite les mouvements brusques, les charges lourdes, mais on entretient le mouvement. Et pour ça, on va effectuer un deuxième exercice. Après avoir effectué de la mobilité articulaire, on va renforcer la sangle abdominale qui permet de maintenir le dos. On va effectuer un mouvement de gainage de face. Par contre, vous allez prendre appui sur les coudes, mais sur les genoux. Ne levez pas les genoux. Ça y est, vous y êtes. Et à partir de là, en gardant le corps bien aligné, on maintient la posture 20 voire 30 secondes. Et vous pouvez effectuer 4 séries. Attention, hein, le corps doit être bien aligné. Et à partir de là, vous allez pouvoir renforcer notamment le grand droit. Au final, on privilégie des mouvements doux et réguliers. On se renforce et surtout, on écoute son corps. Parce que la douleur, ce n'est pas un signal pour s'arrêter complètement, c'est juste un signal pour adapter. Allez, à vous de jouer.
0: C'est noté, merci beaucoup Nordinata. On vous retrouve demain dimanche à 6h15. Et je m'adresse à vous, tiens, si vous recherchez quelques conseils sportifs pour prendre soin de vous avec l'arrivée des beaux jours, vous retrouvez la chronique de Nordine directement sur notre site internet ici.fr. Il est 6h19, on vous souhaite un excellent réveil, non loin, et vous en avez l'habitude, de vos chansons préférées. C'est lui, la personnalité numéro 1 dans votre cœur. Tout de suite, Jean-Jacques Goldman avec La vie par procuration.

0: Il est là pour vous ce samedi matin, Jean-Jacques Goldman avec la vie par procuration à 6h22. On prend un petit peu d'avance sur notre journée puisque c'est l'heure de retrouver Patrice Gascoigne et ses coulisses TV.
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0: Bonjour Patrice, alors aujourd'hui vous nous parlez du tout nouveau numéro des Rencontres du Papotin. C'est ce soir sur France 2 et cette fois-ci, sans dénigrer les autres invités, on retrouve vraiment une femme exceptionnelle.
2: On le sait, l'émission Les Rencontres du Papotin reçoit régulièrement de grands noms. Mais là, sans faire injure aux invités précédents, on monte encore d'un cran.
3: Elle est très belle.
4: C'est Eugénie.
3: Tu ne me présentes pas ?
4: J'en vois pas la nécessité.
3: Oh, mais t'inquiète pas, je ne veux pas déranger ton petit bonheur, hein.
2: Vous l'avez reconnu ici en 1983 face à Philippe Noiret dans le film de Philippe de Broca, l'Africain. Catherine Deneuve sera l'invitée à 20h30 sur France 2 des Rencontres du Papotin. Alors que l'on vient de perdre l'immense Nathalie Baye, c'est l'une des dernières stars féminines du 7e art qui vient prendre place face à cette rédaction pas comme les autres. Je vous rappelle le principe des Rencontres du Papotin. Des journalistes de la rédaction du Papotin, atteints de troubles du spectre autistique, reçoivent une personnalité et la soumettent à une interview vraiment sans filtre, car on peut tout dire au Papotin. Et vous le savez, même avec Catherine Deneuve, tout commence toujours par des bonjours. La comédienne arrive quasiment en premier dans le studio de tournage, mais très vite elle va être entourée par des papotins et recueillir les premières impressions et questions totalement spontanées de ces derniers.
5: Bonjour.
6: Moi, c'est Marc.
5: Ça va ?
3: Vous appelez ?
7: Ada.
3: Ok, Ada.
8: Moi, c'est Vanessa.
9: Je suis Catherine.
10: Bonjour. Je suis Yolanda.
8: Elle est pas là.
11: Quel est ton nom ?
9: Catherine.
11: T'as quel âge ?
8: 82.
11: Je peux te tutoyer ?
8: Oui, moi, je tutoie pas facilement, ça n'a pas d'importance. Oui, d'accord.
12: Mon père est fan de vous.
8: Ah oui ?
12: C'est que
8: un bon début.
2: Et cette icône du cinéma va se prêter au jeu des questions avec sincérité et enthousiasme. Catherine Deneuve, déjà téléspectatrice de l'émission, prend très vite la parole pour donner le ton.
8: Mais écoutez, bonjour, moi je suis très contente, très curieuse d'être ici avec vous aujourd'hui. J'ai déjà vu l'émission souvent et voilà, ça me plaisait de vous rencontrer ici aujourd'hui, d'entendre vos questions, sans doute parfois très, très directes et très, ou très personnelles. Et moi, je suis d'accord avec ce principe pour ça. Je trouve ça très bien, très honnête.
13: On commence avec Johan.
14: Alors, ma première question, est-ce que vous avez le sens de la perfection masculine ?
2: Et bim, c'est parti pour un festival de questions de celles qui sortent du cadre. Catherine Deneuve va jouer le jeu de la spontanéité, de la sincérité aussi. Les Rencontres du Papotin à 20h30 sur France 2, un monument du cinéma Catherine Deneuve. Quant à moi, je vous promets dès demain, ici, une rencontre avec de nouvelles coulisses télé.
0: Merci beaucoup Patrice et à demain à 6h30, le retour de l'info avec vous Valentine Letès, l'actualité nationale et internationale en 90 secondes, suivi de l'info du jour avec une fête où tous les participants sont en danger.
15: Nous sommes à Cornus dans le Cher, 20 000 teufeurs sont réunis sur un terrain militaire où des mines risquent d'exploser.
0: Rendez-vous à 6h32. Et puis, qu'est-ce que les astres vous réservent ce samedi 2 mai? La réponse dans votre horoscope aux côtés de Catherine Viguier. Tiens, figurez-vous que c'est la journée aujourd'hui des Béliers. Béliers, c'est votre jour et votre week-end. Votre horoscope complet, signe par signe, après la musique d'ici et Baltimora sur votre radio. Excellent réveil.

0: radio ici, pour réveiller au son des années 85 avec Baltimora et Tarzan Boy, pour retrouver comme il se doit notre chère Catherine Viguier. Bonjour Catherine, place à l'horoscope de ce samedi 2 mai. Et on est un petit peu aujourd'hui sur la suite d'hier.
1: Oui, avec autant d'intensité. Bélier, vous trouvez votre épanouissement en faisant plaisir ceci avec enthousiasme. Taureau, vous envisagez ce jour avec un ou une autre, mais pas seul, et ce sera un bon moment. Gémeaux, vous, la conjoncture astrale vous invite à vous confier, à dire ce que vous avez sur le cœur. Cancer, vous saurez faire un pas de côté, échapper aux éventuelles difficultés et vivre plus léger. Lion, ce jour de mai vous expose à une situation complexe au sujet du foyer, mais ça le fait. Vierge, n'hésitez pas à entamer le dialogue avec voisins, frères et sœurs, à vous cultiver aussi et à voyager. Balance, prenez le temps de vivre et s'il faut, offrez-vous un petit présent pour vous sentir bien. Scorpion, eh bien la pleine lune influe sur vos émotions, vous êtes hyper réceptif à tout et à tous. Cher Sagittaire, gardez secret ce qui vous est le plus intime, c'est très important. Capricorne, de très belles occasions de faire entendre qui vous êtes et vous tenez bon. Verseau, où que vous soyez, vous devez réagir au sujet de votre travail, aussi au sujet de votre rôle en société. Et vous, Poisson, soyez à l'écoute de votre petite voix intérieure, de votre intuition. Et pour nous tous, laissons libre notre esprit et voyons ce qu'il nous insuffle.
0: Merci Catherine, il est 6h30 sur votre radio ici. Tout de suite, l'actualité en France et dans le monde en 90 secondes, c'est avec vous Valentine Letesse.
2: Danser sur un champ de mine, plus de 20 000 fêtards sont réunis depuis hier sur un terrain militaire près de Bourges. Une fête illégale installée sur un champ de tir de l'armée de plus de 100 ans où des obus non explosés se trouvent sous terre. Un bilan humain encore plus lourd en Ardèche, 5 morts dans la chute d'une voiture hier de plus de 20 mètres de haut dans un ravin. Les victimes sont des jeunes âgés de 17 à 20 ans. Pour défendre le 1er mai, 300 000 manifestants dans les rues de France hier selon la CGT, moitié moins selon la police. Des rassemblements dans le calme pour la très grande majorité, précise le ministre de l'Intérieur, avec 15 interpellations en tout dans le pays. Ça sonne dans le vide chez SFR. Les 2000 salariés du groupe en France sont appelés à la grève ce samedi, inquiets face au rachat en cours de l'opérateur par Bouygues, Free et Orange. Les syndicats redoutent un démantèlement de SFR sans avenir pour ses employés. C'est une première en Europe. Un nouveau traitement contre le cancer du pancréas est testé à Grenoble. Une quarantaine de patients pourront l'essayer avant l'organisation d'un essai clinique de plus grande ampleur pour soigner l'un des cancers les plus agressifs. Pour la première fois depuis plus de 10 ans, les rugbymen de Toulon jouent une demi-finale de Champions Cup opposée aux Irlandais du Leinster cet après-midi à Dublin. Le match commence à 16h.
0: Place à l'info du jour, toujours à vos côtés Valentine. C'est une immense fête sauvage dans le Cher.
2: La plus grande free party organisée en France depuis le début de l'année. Plus de 20 000 fêtards sont arrivés depuis hier sur un terrain militaire tout près de Bourges. Un champ de tir utilisé par l'armée, extrêmement dangereux vu la présence dans le sol de munitions qui n'ont pas explosé. Mais les teufeurs sur place, Marc Bertrand, s'en moquent.
3: Jules et Sandra sautent en balançant les bras devant les énormes murs d'enceinte. Leurs pieds tapent dans l'herbe folle et quand on leur dit qu'il y a peut-être des munitions enfouies dessous...
4: Il
5: n'y a pas de mine qui a sauté pour l'instant.
3: Le préfet, il dit qu'il y a des munitions non explosées.
4: Eh ben tant mieux, comme ça on explose hein.
6: C'est une excuse pour nous dissuader de faire la fête.
3: Depuis la fenêtre de ses chambres d'hôtes au village, Anne entend les basses catastrophées. Son domaine est le dernier, avant les panneaux terrain militaire, défense d'entrée.
7: Même nous, en tant qu'habitants, on n'a pas le droit d'aller se promener avec son chien, on n'a pas le droit de traverser ces champs. Toutes les semaines, il y a des tirs. Les essais du canon César, des essais de missiles, on entend péter comme si on était en Ukraine, quoi.
3: Même les agriculteurs qui cultivent les terres ici ont besoin d'un laissez-passer de l'armée. Le maire Denis Durand a peur pour les jeunes.
8: C'est un terrain militaire créé en 1917, il y a eu des essais pendant la Première Guerre mondiale. À l'époque, on ne se préoccupait pas des charges qui n'avaient pas explosé, donc je pense qu'il y a un danger réel.
3: Devant lui, les teufeurs à pied coupent à travers le champ de tir, sous le regard des gardes de l'armée dans leur pick-up.
8: On assiste à un état impuissant. Impuissance de l'État, impuissance de la force publique.
3: Le préfet a enjoint les teufeurs de ne surtout pas s'approcher des bois, zone à risque élevé, mais il n'y a pas de toilettes et c'est là que tout le monde va faire ses besoins.
2: Le reportage de Marc Bertrand dans le Cher, où 45 pompiers et 30 secouristes de la protection civile restent postés pendant toute la durée de l'événement pour assurer la sécurité des fêtards sur ce terrain militaire de 3 km de long en pleine campagne. et utilisé comme champ de tir pour l'armée française depuis plus de 100 ans.
0: Merci Valentine. La météo tout de suite de ce samedi à 2 mai, avec beaucoup de nuages aujourd'hui. Pour ce week-end de 3 jours, des nuages plus nombreux que ce qu'on a connu les jours précédents, et notamment sur la moitié ouest ce matin. Ça va des Pyrénées-Atlantiques aux Hauts-de-France, avec des averses déjà sur la partie de la côte atlantique, avant de retrouver un ciel plus dégagé sur la moitié est du pays. Côté température, on a des températures douces ce samedi matin, avec 11 degrés à Lille et Rennes-Brest. On a 12 pour Limoges et Clermont-Ferrand, 13 degrés déjà à Ajaccio, 14 pour Toulouse et Marseille. Cet après-midi, les nuages, eux, vont gagner du terrain pour englober la quasi-totalité du pays, avec des averses toujours le long des côtes bretonnes et un risque d'orage élevé pour les Hauts-de-France. Quelques éclaircies tout de même qui parviennent à résister sur le quart sud-est du pays, de la Savoie au département des Alpes-Maritimes. Et puis pour les maxis, aujourd'hui, elles sont de saison. On attend entre 23, 25 degrés, 23 pour Avignon et 25 pour le point le plus chaud aujourd'hui à Strasbourg.
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0: Il est là, rien que pour vous ce matin, sans prétention, mais avec l'engouement de vous souhaiter le meilleur des réveils possibles pour ce samedi 2 mai. On accueille tous ensemble le Taulier sur votre radio ici, avec Johnny Hallyday. Vivre pour le meilleur.

0: Bonjour. Alors là, je peux vous dire que si chez vous, il y a la même ambiance que ici dans les studios, la journée s'avance radieuse et merveilleuse.
1: On était à fond.
0: On était super bien avec Johnny Hallyday, comme toujours, vivre pour les meilleurs. Tiens, est-ce que vous avez besoin d'une radio qui ne vous lâche jamais ?
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0: Puisque c'est le cadeau pour vous de ce samedi, votre futur poste radio, un modèle tout-terrain qui fonctionne sur pile via USB et même, figurez-vous, par énergie solaire. 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C'est Oumaima qui vous attend au bout du fil en ce début de week-end. Vous en profitez bien entendu pour nous délivrer votre message personnel. On prend tout avec Valentine. Coup de cœur, on prend les coups de gueule ?
1: Oh bah oui.
0: Ah bon, on prend les coups de
1: c'est
0: gueule.
1: C'est même plus drôle.
0: 0810 055 056, passez-nous un coup de fil. Et on vous écoute à l'antenne juste avant les infos de 7h. Côté musique, alors là, on reste sur notre lignée avec le groupe Supertramp. Et sans mythique Breakfast in America pour vous réveiller ce samedi matin. Rendez-vous avant les infos de 7h, puisque tout de suite il est 6h40. Et place à votre chronique Valentine, vie numérique, vie privée. Gare aux trackers qui se cachent dans nos emails. Vous nous mettez en garde ce matin contre les pixels de suivi.
1: Des fichiers espions de la taille d'un pixel, d'où leur nom, invisibles à l'œil nu et glissés dans certains de nos emails pour renvoyer des informations à l'expéditeur dès leur ouverture. À quelle heure a-t-on ouvert le courrier ? Dans quelle ville ? Sur quel appareil ? Certains peuvent même indiquer à quel endroit, sur quel mot, quel lien nous avons cliqué. C'est finalement l'équivalent des cookies, mais dans le monde du mail, un traceur de notre navigation utilisé dans deux cas de figure. Évaluer la réception et la lecture des messages envoyés, certaines administrations publiques les utilisent notamment pour savoir s'il est nécessaire de nous contacter par un autre moyen, mais aussi à des fins publicitaires, pour adapter l'heure d'envoi des messages et leur contenu pour mieux capter notre attention.
0: Mais alors, comment savoir, Valentine, si un pixel de suivi s'est glissé dans l'un de nos emails ?
1: C'est quasiment impossible pour un œil non averti, nous explique la CNIL, la Commission nationale de l'informatique et des libertés. Nous partageons donc parfois des données dans un espace ultra personnel, notre messagerie électronique, sans en avoir conscience. Mais notre consentement est obligatoire lorsque l'objectif de ces traceurs est commercial. C'est souvent une croix à cocher dans un formulaire lors d'une création de compte. On nous demande par exemple notre accord pour optimiser les performances des campagnes ou pour améliorer notre profil sans jamais mentionner les mots pixel de suivi. Le dispositif est encore trop méconnu du grand public. De nombreuses sociétés se passent donc encore très souvent de notre accord pour cacher ces petits espions de nos emails.
0: Merci Valentine. Et pour savoir si vous êtes traqué par des balises connectées ou des applications, rendez-vous sur ici.fr, page vie numérique, vie privée. Et bien entendu, votre chronique revient demain, dimanche, à 6h38.
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0: Merci de nous accorder votre confiance pour démarrer votre week-end à l'écoute de votre radio ici. Il est 6h43, vous êtes pile à l'heure pour retrouver Stéphane Bern et sa chronique Voyage dans le temps. Le meilleur de ces histoires, elles sont pour vous le week-end et ce matin au voyage au temps des armées républicaines.
8: Des soldats tuent le temps en jouant à la pétanque. Résultat, 38 morts et probablement la partie la plus spectaculaire de l'histoire du jeu provençal. Nous sommes le 28 avril 1792 à Marseille. Des gardes nationaux reviennent d'Arles, fatigués et à cran. On les installe dans un ancien couvent, les Récollets. Sauf que le couvent n'abrite plus de moines, mais des barils de poudre, des armes et des boulets de canon. Le dimanche venu, les soldats cherchent à se détendre. Et comme tout bon Marseillais, ils lancent une partie de boules.
9: Une partie de pétanque, ça fait plaisir.
8: Pas de boules sous la main, bah, quand cela ne tienne, ils prennent les boulets. Sur la cour en terre battue, c'est la rigolade. Ça chambre, ça vise, ça tire, jusqu'au moment où l'un des projectiles ricoche. Ou peut-être est-ce une cigarette mal éteinte jetée trop près des barils.

0: plus de 200 blessés. Ils étaient juste quelques-uns à vouloir jouer à la pétanque. Mais au final, c'est toute une ville qui a eu les boules. Donc un conseil, si jamais il vous vient un jour l'idée de jouer au Molki avec vos amis alors que vous n'avez pas le matériel, bien évitez de remplacer les quilles par des bouteilles de White Spirit, surtout si vous êtes en plein barbecue.
1: Merci Stéphane Bern, le retour du best-of pour vous demain à 6h43. Tout de suite, 7h15, Valentine, à la une de Femmes Actuelles cette semaine.
2: Les rappels de produits dans nos supermarchés, quels sont les motifs les plus fréquents, où trouver les infos et comment ça se produit?
1: Eh bien c'est ce que nous allons découvrir aux côtés de sa rédactrice en chef Sabrina Nadjar qui nous rejoint dans 3 minutes. Le temps pour vous de retrouver M. Pokora qui vous chante 1000 fois sur votre radio ici.
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1: On se réveille tout en douceur aujourd'hui avec M. Pokora sur votre radio ici. Merci à vous de nous avoir confié votre réveil de ce samedi 2 mai. Place tout de suite à notre dossier du jour.
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1: Direction nos supermarchés avec le magazine Femmes Actuelles qui consacre un dossier aux aliments qui font l'objet de rappels. Mais alors pourquoi et comment est-ce que cela, ça fonctionne? C'est ce qu'on va décrypter aujourd'hui aux côtés de sa rédactrice en chef en ligne avec nous. Bonjour Sabrina Nadjar.
4: Bonjour Louis.
1: Sabrina, pour poser déjà le contexte, expliquez-nous pour quel motif certains aliments peuvent faire l'objet de rappels.
4: Alors, les aliments qui font l'objet de rappel, c'est généralement parce qu'ils sont impropres à la consommation. Alors, il peut y avoir plusieurs raisons à ça. Soit on a détecté des micro-organismes dangereux ou des toxines libérées par des champignons, soit on y trouve des pesticides interdits ou des contaminants en quantité dépassant la limite réglementaire. Parfois même, le produit peut être rappelé car il contient des morceaux de verre ou de métal ou son emballage présente un défaut d'étanchéité. Il peut aussi y avoir une erreur dans la liste des ingrédients, par exemple l'oubli d'un allergène, et ça peut être vraiment préjudiciable aux gens allergiques.
1: Ok, mais si on prend le problème en amont, qui est-ce qui va être en charge justement de contrôler tous ces produits ?
4: Alors, il faut savoir que normalement, le principal responsable de la sécurité sanitaire, c'est le fabricant. Donc, les

0: Les fabricants sont tenus d'effectuer régulièrement des autocontrôles sur la chaîne de fabrication, ainsi que des analyses sur les produits finis. Mais il arrive aussi, malheureusement, que les fabricants commercialisent des denrées non conformes et qu'ils soient ensuite obligés de les rappeler. Par exemple, quand les résultats qu'ils ont effectués sont arrivés tardivement, ou alors parce que ces rappels sont déclenchés par des signalements des consommateurs. Okay. Ou encore, il peut y avoir des contrôles officiels tels que les plans annuels de surveillance et de contrôle pilotés par la DGAL, qui est l'organisme de référence.
1: Et à ce moment-là, lorsqu'il y a un déclenchement de rappel pour X ou Y produit, où est-ce qu'en tant que consommateur, on va retrouver toutes les infos ?
0: Alors, d'abord, il y a un site de référence, il faut le connaître. Voilà, notez-le bien, Louis, ça s'appelle rappel.conso.gouv.fr. Okay. Et là, vous y avez toutes les informations utiles, les marques, les numéros de lot, les lieux de vente, les risques encourus et les contacts. Mais souvent, le magasin prend les devants. Alors, soit ils peuvent contacter les consommateurs qui ont acheté ces produits, notamment, par exemple, quand vous avez une carte de fidélité et qu'ils ont vos coordonnées, soit ils vont mettre une petite affichette en rayon et quand vous allez aller dans votre supermarché, ben, vous allez vous rendre compte qu'il y a un problème, par exemple, sur le beurre que vous achetez habituellement. Et sinon, les autorités sanitaires, quand elles envoient un communiqué à l'ensemble des médias, nous, par exemple, à vous aussi, on relaie l'information sur nos antennes, nos sites, nos réseaux sociaux pour prévenir le consommateur.
1: Bien entendu, c'est comme ça que l'info arrive jusqu'à vous. Et d'ailleurs, pour plus d'informations, c'est le cas de le dire, vous retrouvez tout ce dossier complet, Sabrina, dans votre magazine Femme Actuelle, qui vous attend dès maintenant chez votre marchand de journaux. Merci beaucoup, Sabrina.
0: Merci, Louis.
1: Avant les infos de 7h, nous allons retrouver Willy Rovelli pour sa revue de presse décalée sur l'actualité. Et tiens, pour se mettre dans l'ambiance, votre radio ici a fait appel au meilleur, j'ai envie de dire. On se réveille sur les notes de Breakfast in America, Supertramp, à l'écoute de votre radio.

0: Vous êtes au bon endroit pour commencer votre week-end samedi 2 mai. C'était Supertramp avec Breakfast in America. Et tout de suite, Valentine Lottès, nous sommes en ligne avec un auditeur. C'est Nicolas qui est avec nous. Bonjour Nicolas.
1: Bonjour Nicolas.
2: Bonjour Louis, bonjour Valentine.
0: Vous nous passez un petit coup de fil de Franche-Comté ce matin. Vous êtes où exactement en Franche-Comté ?
2: Là, je suis sur mon lieu de travail à Besançon. Sinon, moi, j'habite en Haute-Saône, à Chaux-la-Lautière.
0: Et votre lieu de travail, dites-nous en plus.
2: Je suis sapeur-pompier dans le Doubs.
1: Vous êtes à la caserne, là, Nicolas ?
2: Je suis pas en caserne. Je fais une partie en caserne, une partie au centre opérationnel, là où on prend tous les appels, où on gère les départs. Okay. Donc là, aujourd'hui, je suis en gestion de salle au centre opérationnel.
1: C'est super. C'est vous qu'on a au téléphone si on appelle et qu'on a un souci ?
2: Oui, éventuellement. Oui.
1: Très bien.
0: Et c'est vous, Nicolas, qui avez un message justement personnel à délivrer sur notre antenne, un message adressé justement à l'ensemble des sapeurs-pompiers peut-être qui nous écoutent ce matin.
2: En tant que sapeur-pompier, je souhaite une belle et heureuse journée à tous les sapeurs-pompiers de France.
1: Nicolas, c'était une vocation de devenir pompier pour vous, ça arrivait par hasard ?
2: Non, depuis tout petit, je voulais être sapeur-pompier, et puis j'ai poursuivi mes études, et ensuite j'ai passé le concours, et voilà, je suis sapeur-pompier professionnel maintenant en Franche-Comté.
1: Vous avez réalisé votre rêve de petit garçon, c'est chouette.
2: Ouais.
0: Il est encore un petit peu tôt, Nicolas, justement, pour sonner la mode d'humeur, et je vous aurais demandé un petit coup de pimpon, donc ça c'est pas possible, mais je crois que Justin qui réalise l'émission, il en a trouvé un petit coup de pimpon de pompier. On l'a ? Ah, ben voilà. Eh ben c'est sûr.
1: Franchement,
0: arrêtez.
1: Non, pas ce qu'il y a de plus agréable avant 7h le matin.
0: J'ai manqué une mauvaise idée. Nicolas, on vous envoie votre poste radio, justement, dernier cri ultime, directement chez vous en Franche-Comté. Merci de nous avoir passé un coup de fil.
2: C'est super sympa. Merci, bonne journée.
0: Excellente journée à vous, Nicolas. Comme chaque week-end, il est au rendez-vous juste avant les infos de 7h pour sa revue de presse décalée. C'est Willy Rovelli qui nous met les points sur les i. Bonjour Willy.
3: Bonjour. Et on commence avec le maire de Cannes, David Lisnard, qui réclame une offensive anti-drogue pendant le Festival de Cannes. Oui, bon, annule le Festival de Cannes, ça sera plus simple à mon avis. Après, il faut être raisonnable, David. Souvent à Cannes, il y a des films de 4 heures en langue moldave sur la transhumance des moutons dans une famille queer confrontée au cancer du patriarche analphabète. Franchement, si t'es pas défoncé, tu peux pas suivre. La marque Durex signale qu'à cause de la montée du prix de pétrole, les préservatifs coûteront plus cher. Et si on rajoute à ça le prix du paquet de club, va vraiment falloir être blindé pour fumer après l'amour. Des capotes plus chères, pas le choix. Comme mon slip, la prochaine fois, je le remets à l'envers. De toute façon, avec cette guerre en Iran, on se fait baiser de tous les côtés et sans préservatif. On va pas tarder à trouver des gars barbès. Capote. Une étude révèle que la pollution à la drogue venue des consommateurs de cocaïne avec les eaux usées qui se déversent dans les rivières font que les saumons exposés à la coke nagent plus que la normale. Tellement plus qu'on a même trouvé des traces de saumon dans le nez de Pierre Palmade. Oh. C'est ce qu'on appelle des saumons complètement fumés. Ça m'étonnerait pas que les saumons remontent aussi la Méditerranée pour aller faire un tour sur la croisette. La prochaine fois, Mathieu Delormeau pourra plaider qu'il n'a pas pris de coke, mais qu'il a été victime d'une tranche de saumon. À Cannes, David Lisnard envisage donc d'interdire les petits fours avec du saumon. Une japonaise de 32 ans a épousé un avatar virtuel créé avec ChatGPT. Quand il faudra descendre les poubelles ou déplacer un meuble, là, elle se rendra compte que le virtuel finalement, c'est pas si bien. Un an déjà que le pape François repose pour l'éternité à Rome, dans la basilique Sainte-Marie Majeure. Oui, parce que Sainte-Marie Mineure, ça a encore créé le bordel. Enfin, la question du jour. Le pape François, justement, était un pape moderne. Il avait même envoyé un message dans l'espace. Et oui, est-ce que c'était une prière urbi et orbite ? Vous avez 2 heures. Allez, passez un bon samedi. Et à tout à l'heure midi.
0: À vous aussi Willy, à tout à l'heure midi pour votre grand talk show du week-end sur votre radio ici jusqu'à 13h. Valentine, on vous retrouve d'ici 30 minutes.
1: À 7h30 pour l'info en 90 secondes. À tout à l'heure.
0: À tout à l'heure et merci de m'avoir accompagné pendant cette heure-là. Et tout de suite, retrouvez toutes les équipes d'ici matin pour lancer votre joli week-end et ça se passe dans votre région.
4: Bonjour tout le monde, vous écoutez votre radio ici Normandie. Nous sommes le samedi 2 mai, ce grand week-end continue, on en profite. Nous, on continue de vous accompagner pendant ce grand week-end avec une belle équipe. Ce matin, Guillaume est à la réalisation. Bonjour Guillaume.
5: Bonjour tout le monde. Bonjour Bradley.
4: Salut Guillaume. Qui est également à mes côtés. Ça va Bradley ?
6: Oui, ça va et vous Tino ?
4: Ouais, ça va très très bien ce matin. Les infos, c'est avec vous dans quelques secondes. Bon réveil à tous.
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4: Vous écoutez votre radio locale ici Normandie, il est 7h. Les infos, Bradley de Souza, c'est le débat qui a animé toute la journée d'hier.
7: Faut-il travailler ou pas le 1er mai? Il n'y a que les patrons qui peuvent normalement ouvrir sans leurs salariés. Mais hier, de nombreux fleuristes et boulangers les ont fait travailler malgré cette crainte d'être verbalisés. Comme à Sotteville-lès-Rouen, une quinzaine de salariés d'une boulangerie n'ont pas chômé, Christine Wurtz.
8: Il y a la queue jusque sur le trottoir de la boulangerie.
9: Ils sont venus, hein.
8: Et derrière le comptoir, Véronique s'affaire à servir les clients depuis le début de la matinée.
9: On a eu le téléphone toute la journée pour savoir si on était ouvert.
8: Dans l'arrière-boutique, Juliette prépare des sandwichs. Travailler un 1er mai n'est pas un problème pour elle, au contraire.
10: On a posé la question à tout le monde, celui qui voulait, il vient, et celui qui veut pas, ne vient pas. Quoi.
11: Et voilà. Vous avez dit oui?
10: Ah oui, moi j'ai dit oui. Déjà, je pense que la première raison, c'est comme pour tout le monde, hein, c'est le salaire. Enfin, on est quand même doublé ce jour-là, et là, c'est pas négligeable.
8: Un salaire doublé le 1er mai, c'est aussi ce qui motive Franck, l'un des boulangers salariés.
12: Oui, bien sûr, oui, ça fait du bien de gagner toujours un peu plus.
8: Mais pour Juliette et Franck, c'est aussi la satisfaction de rendre service aux clients fidèles. Parmi eux, il y a ceux comme Thierry qui défendent le 1er mai travailler.
13: Pendant des années et des années, les boulangeries étaient ouvertes. Et puis là, pas de grave, on fout le bordel. Pourquoi? On n'a pas de pain en ce moment, on ne mange pas le 1er mai.
14: Et le 30 avril.
13: Oh, mais c'est du pain frais, il faut faire marcher les boulangers, là.
8: Et d'autres comme Gilles qui profitent de l'ouverture pour acheter du pain frais, mais comprennent les arguments des partisans d'un 1er mai chômé chez les salariés.
15: Il faut aussi comprendre que c'est une lutte ouvrière aussi. Hein.
16: Moi, j'aime bien le pain frais.
15: Hein. Ah oui, moi aussi, hein, mais bon. Un jour, ça va devenir obligatoire. C'est plus ça qui me gêne. Parce que si après, on vire quelqu'un parce qu'il ne veut pas travailler le 1er mai, c'est différent.
17: Avec ceci, monsieur.
15: Une tradition, s'il vous plaît.
7: Une tradition, c'est aussi ce qu'a acheté hier le Premier ministre roi Sébastien Lecornu dans une boulangerie en Haute-Loire. Un pied de nez à ceux qui s'opposent au travail des salariés le 1er mai. Le gouvernement le souhaite. Il y avait une proposition de loi en ce sens, mais elle n'a pas été adoptée. De leur côté, les syndicats et aussi la gauche veulent que le 1er mai reste férié. C'est un jour sacré, a insisté Raphaël Glucksmann dans le cortège à Rouen. Hier, l'eurodéputé était présent aux côtés de l'écologiste Yannick Jadot et des quelques 1300 manifestants qui ont défilé au Havre. Ils étaient à près de 900, 530 à Évreux.
4: Deux accidents de quad font 3 blessés graves dans l'Eure et en Seine-Maritime.
7: À Bézu-Saint-Éloi, près de Gisors, déjà un adolescent de 17 ans, a dû être transporté par hélicoptère jusqu'au CHU de Rouen hier après-midi. Il a été percuté par une voiture dans laquelle se trouvaient 2 femmes qui, elles, ne sont pas blessées. Et puis, à Saint-Valery-en-Caux, 2 personnes ont été éjectées de leur quad dans un rond-point sur la départementale 20, sans que l'on connaisse encore les circonstances de cet accident. Le conducteur, un homme de 40 ans, et sa passagère, une femme de 26 ans, eux aussi ont dû être héliportés jusqu'au CHU. 2 hommes, dont un Eurois, sont sous contrôle judiciaire depuis le début de la semaine. Ils sont soupçonnés d'avoir organisé un vaste trafic de puffs, ces cigarettes électroniques jetables. 2 jeunes de 21 et 22 ans, l'un habite à Foulbec dans l'Eure, à la frontière du Calvados, l'autre à la rivière Saint-Sauveur, au pied du pont de Normandie. Ils vendaient ces puffs en fait à des collégiens de Pont-l'Évêque. On y revient dans le journal de 8h.
4: Un homme d'une quarantaine d'années, lui, interpellé en marge des 24 heures motonautiques.
7: Il est sorti de chez lui avec une petite machette, visiblement agacé par le bruit des bateaux, mais surtout alcoolisé d'après les gendarmes. Il n'a menacé personne, a été placé en garde à vue. Il n'y a pas que le bruit qui excède les opposants à cette compétition qui se déroule sur la Seine, à Pause dans l'Eure. Il y a aussi ses conséquences environnementales. C'est d'ailleurs ce qu'avait avancé la ville de Rouen il y a 4 ans pour arrêter cette course. Hier dans l'Eure, l'association La Petite Cyclote de Louviers a voulu sensibiliser les visiteurs sur l'impact des 24 heures sur la faune et la flore. Et parmi ses membres, il y avait l'écrivaine Marie Nimier, prix Médicis en 2004, qui habite, elle, à Val-de-Reuil.
18: Je suis arrivée de Val-de-Reuil, là, j'ai traversé, j'ai longé le lac à vélo. Mais c'était tellement paisible et joli. Il y avait toutes les petites familles, les enfants qui jouaient un, deux, trois soleils. C'était bourré de monde, d'ailleurs, comme ici. Il y a beaucoup de monde. Mais c'était d'un calme. La bande-son, c'était les oiseaux, quoi. Là, on a la tête qui va exploser. Je comprends pas le plaisir qu'on trouve à voir des bateaux tourner en rond. Il y a quelque chose de tellement absurde, quoi.
19: Voilà, après, c'est pas un combat. On est le 1er mai. C'est la journée des manifestations. Alors, manifestons.
18: Le printemps, c'est tellement le symbole symbole de la nature. C'est le moment où les poissons, les oiseaux, tout le monde est en train de se reproduire, etc. Et on va leur mettre ça dans les pattes, quoi. C'est ça, je sais pas, moi, il y a quelque chose qui me trouble dans cette manifestation, au-delà de la chose elle-même, c'est le symbole, quoi. Qu'est-ce qu'on raconte quand on met en scène la puissance aujourd'hui et le gaspillage?
7: Propos recueilli par Laurent Philippot. La fin de la première épreuve de ces 24 heures motonautiques a eu lieu cette nuit. La deuxième commence aujourd'hui à midi jusqu'à 19h et la dernière a lieu demain.
4: C'est aujourd'hui que tout se joue, ou presque, pour le FC Rouen.
7: Ce samedi 2 mai, jour de derby en national de football, les Diables Rouges affrontent QRM ce soir à Dieuchon. Il ne reste que 3 journées avant la fin du championnat et les deux équipes sont sur 2 dynamiques depuis le début de l'année complètement différentes. Le FC Rouen est 4e et voit la Ligue 2 s'éloigner, tandis que QRM est en passe de se maintenir, Théophile Pedrola.
11: 10 points pris sur 12 lors des 4 derniers matchs pour QRM. Les Léopards, relégables à la trêve hivernale, ont sorti la tête de l'eau. Tony Njike, le milieu de terrain, et capitaine Quevillet.
14: Tout simplement, on a progressé. Comparé au début de saison et maintenant, on n'est plus la même équipe. Pour prendre en compte qu'on avait beaucoup, beaucoup de jeunes joueurs dans notre équipe, on a appris à se connaître, on a trouvé la bonne formule.
11: Une formule efficace et une attaque qui s'est réveillée. 11 buts ces 4 derniers matchs. De quoi aborder ce derby gonflé à bloc.
17: Ce soir, Rouen ou un autre, nous, l'objectif, c'est de gagner.
11: Fabien Valéry, l'entraîneur Quevillet.
17: Là, c'est un derby. C'est un match particulier, il y a une forme de rivalité. Moi, je fais abstraction de ça. Comme je dis aux joueurs, ça reste du foot, il faut avoir la tête froide, il faut rester lucide sur un terrain. Et puis l'objectif, au-delà de ça, c'est les 3 points.
11: Synonyme de maintien assuré côté QRM. Côté FCR, il s'agit surtout de ne plus en perdre pour accrocher cette 3e place, synonyme là de barrage d'accession à la Ligue 2. Des Diables Rouges victorieux la semaine dernière contre Aubagne. Régis Brouard, l'entraîneur.
20: Ça nous a fait du bien, la semaine de travail, un petit peu plus de sourire, plus calme, parce que jusqu'à présent, il y avait quand même beaucoup de nervosité entre tout le monde et maintenant la nervosité, la pression, elle va revenir. Je connais suffisamment mon équipe, on est capable de tout en fait. On est capable de faire des choses très bien, des choses bien, et comme on est capable de faire des choses pas très bien, en étant poli.
11: Et l'entraîneur du FCR le dit lui-même, son équipe sera fixée après ce match contre QRM.
7: D'autant plus que Fleury est 3e du championnat, a gagné hier contre le Puy-en-Velay 4-0 et compte désormais 3 points d'avance sur le FC Rouen 4e. La rencontre est à suivre à partir de 19h30 contre QRM, avec un avantage pour l'FC Rouen quand même. Si on regarde l'historique des confrontations contre QRM, 62 matchs, 44 victoires pour l'FC Rouen, 13 nuls et 6 défaites. Ce soir, près de 8000 spectateurs sont attendus avec un important dispositif de sécurité autour du stade. Déjà, des drones le survoleront entre 17h et 22h. Et puis, pour les riverains du stade, il y a un système de laissez-passer.
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7: C'est quand même assez couvert ce matin.
4: Mais oui, malheureusement, c'est un peu moins joyeux que ces derniers jours, ce qui nous attend aujourd'hui en Normandie. Ce matin, on a 11 degrés au Havre, 13 à Rouen, 14 pour Évreux et 12 degrés du côté de Dieppe. Il y a du brouillard un peu partout dans le sud de l'Eure, sur le littoral et dans les terres sénomarines, qui devrait disparaître dans les heures à venir pour laisser la place à un temps nuageux avec quand même quelques éclaircies dans la matinée. Mais malheureusement, ce sont des éclaircies qui seront de courte durée, puisque cet après-midi, on attend un temps humide, orageux et nuageux partout sur le territoire. Et c'est ce qu'il risque de nous attendre aussi pour demain. Au niveau du trafic, évidemment, comme il y a du brouillard, vous restez prudents. Sinon, ça circule plutôt bien. J'ai toujours un œil sur mes cartes pour vous tenir au courant. Et puis, si vous êtes témoin de quelque chose, 02 35 07 66 66.
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4: Et on démarre cette matinée ensemble. Il est 7h08 et voici Pierre Bachelet qui a 20 ans.

0: Pierre Bachelet sur votre radio locale ici Normandie avec ce titre 20 ans.
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0: Et très heureux d'être à vos côtés ce matin. Vous écoutez votre radio ici Normandie, les 7h13. Et avant de retrouver Jérôme Prodhomme qui, chaque week-end, nous en apprend un peu plus sur la langue française et ses expressions, j'ai envie de vous gâter parce que vous êtes beaucoup à être en week-end rallongé. Ça va être pareil la semaine prochaine. Alors que dites-vous d'une balade en bateau sur la Seine? C'est ce que je vous offre dans moins de 10 minutes. Un beau moment, un privilégié pour respirer, partager une sortie sur la Seine, que ce soit entre amis ou en famille. C'est pour deux personnes, c'est valable uniquement pendant le mois de mai, c'est au départ de Côte-Bec-en-Caux, et pour les remporter, je vais vous poser une question toute simple ce matin. Tout au long de la semaine qui vient de s'écouler, on vous a offert des places pour un concert qui a lieu au Zénith de Rouen le 14 mai prochain. Mais qui sera sur scène le 14 mai prochain au Zénith de Rouen? On vous a offert des places tout au long de la semaine, et si je vous en parle aujourd'hui, c'est parce que c'est une femme et elle fête son anniversaire aujourd'hui, le 2 mai. Je vous en dis pas plus, je pense que vous l'avez. Vous nous appelez 02 35 07 66 66.
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0: Une expression vous intrigue. Le week-end, Jérôme Prodhomme sort ses grimoires pour éclairer son origine.
4: Pourquoi on dit un salaire? C'est l'un des plus vieux mots français, puisqu'il nous vient tout droit du mot latin salarium.
5: Hein, oh, j'adore!
6: Quoi donc?
5: Le solarium?
7: La crème, la serviette, je crois qu'on a tout.
4: Alors, pardon, messieurs, dames, mais j'ai pas dit solarium, j'ai dit salarium.
5: Pardon.
4: Ah bah oui.
5: Il me disait que c'était bien sombre ici aussi.
4: Eh ben voilà, c'est un studio de radio, c'est pas très solarium dans le genre. Hein. Filez ces deux pièces plus loin, je crois bien.
7: Pardon.
4: Le mot salaire nous vient donc du latin salarium, qui veut dire ration de sel. En fait, au temps des Romains, on payait les légionnaires en sel.
8: Ave, mon petit bonhomme.
4: Ave, Gracchus, Bonus, Continus, Caius. Vous êtes donc payé en sel alors?
8: Tout à fait. Avec les poteaux, on reçoit notre salarium. Il n'est pas très élevé.
4: Ah bah.
8: On n'est pas payé double week-end.
4: Ah bon ?
8: Faudrait que j'en parle au délégué du personnel.
4: Ah bah, je comprends. Alors, si les Romains payaient en sel, c'est qu'il a été très longtemps précieux pour une raison simple : le sel conserve. Autrefois, pour garder la viande le plus longtemps possible, on la salait, ce qui l'empêchait de se corrompre et permettait d'en manger quasi tout au long de l'année. Et l'invention d'autres moyens de conservation, comme les conserves au 19e siècle ou le frigo au 20e siècle, ont remplacé l'usage du sel.
8: Dis donc, petit bonhomme,
4: hein?
8: Vous êtes blindé, vous? Je vous ai vu à la cantine. Un mois de salaire sur la purée. Il faut pas se priver, hein?
4: Ah ben, voilà pourquoi on dit un salaire alors qu'on ne sait plus vraiment pourquoi. Encore que vous, maintenant, vous savez.
0: Et oui, on sait maintenant. Merci Jérôme Prodhomme. On vous retrouve demain, dimanche, à la même heure. Une nouveauté maintenant. Elle fêtait son anniversaire hier. C'est Zaz avec ce titre « Mon sourire ».

Zaz, mon sourire sur votre radio locale, ici Normandie. Alors on a un petit souci, c'est qu'on avait quelqu'un qui était avec nous, mais malheureusement on n'arrive pas à joindre la personne. Reynald, vous m'entendez ? Et non, j'ai l'impression qu'on vous entend pas, Reynald. En tout cas, on jouait, je vous le rappelle, pour une belle balade en bateau pour deux sur la Seine. Reynald, normalement, il avait la bonne réponse en plus. Il l'a dit à Anne qui vous attend au standard à chaque fois que vous nous appelez au 02 35 07 66 66. Bon, je vais quand même vous donner la réponse pour vous qui nous écoutez. Ma question, c'était: quelle chanteuse fête son anniversaire aujourd'hui et sera sur la Seine du Zénith de Rouen le 14 mai prochain? On vous a offert des places toute la semaine. La réponse, je vous la donne en musique. Écoutez.

0: c'était Laurie. C'est bien Laurie. C'est Laurie qui fête son anniversaire aujourd'hui. On lui souhaite évidemment un bon anniversaire et elle sera sur la scène du Zénith de Rouen le 14 mai prochain. Bon, Reynald, on n'a pas pu l'avoir à l'antenne avec nous. C'est bien dommage. En tout cas, on lui souhaite évidemment un très bon week-end. Et puis, c'est remporté, hein, Reynald. Vous l'avez, cette balade en bateau pour deux personnes sur la Seine au départ de Caudebec en Caux. Merci en tout cas d'avoir tenté, du moins, de nous appeler, même si on n'a pas réussi à vous avoir. C'est pas grave, je vous souhaite un très bon week-end et à bientôt.
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0: une grande marche solidaire au profit des enfants du CH de Dieppe. Le dimanche 10 mai, c'est la co-organisatrice de cet événement, Clara Bézéhut, qui est avec nous. Bonjour Clara.
3: Bonjour.
0: Alors, pas de pression, pas de chrono pour cette randonnée, on marche pour la bonne cause le 10 mai.
3: Tout à fait, on ne se met pas la pression, on marche chacun à son rythme et on fait 25 km pour soutenir les petits doudous de l'hôpital de Dieppe.
0: Alors le rendez-vous, il est à 7h30 à la halte verte d'Offranville.
3: Oui, c'est tout à fait ça.
0: Donc 25 km, c'est quoi un petit peu le parcours?
3: Eh ben, on part d'Offranville, on va descendre jusqu'à l'hôpital de Dieppe pour marquer une étape un peu symbolique où on aura un petit réconfort. Et puis on se redirigera vers Pourville et on remontera tranquillement vers Offranville. Et on va passer une bonne partie du chemin en bord de mer.
0: Une marche au profit donc des petits doudous du centre hospitalier de Dieppe. Qu'est-ce qu'ils font concrètement les petits doudous à l'hôpital ?
3: Eh ben, ils mènent différentes actions de manière à pouvoir améliorer les conditions d'accueil des enfants et des parents dans le cadre d'hospitalisation.
0: Et l'inscription donc pour cette randonnée au profit des petits doudous du CH de Dieppe, elle est sous forme de dons libres.
3: Tout à fait, on a voulu que ce soit sous forme de dons libres. On préconise 1 euro du kilomètre, mais on a laissé en dons libres de manière à ce que chacun participe en fonction de ses besoins et de ses souhaits.
0: Donc 1 euro par kilomètre au niveau de ce qui est suggéré. Donc on peut dire 25 euros par personne si on veut.
3: Tout à fait, si on veut, c'est chacun fait comme il veut.
0: Chacun participe à hauteur de ses envies, exactement. Attention, je crois que les places sont limitées.
3: Oui, tout à fait. On a plafonné à 100 participants de manière à ce que ça reste convivial. Là, on est à une quarantaine d'inscrits, donc il reste encore de la place.
0: Il reste encore de la place. Comment on fait pour s'inscrire si on souhaite s'inscrire? Ça se passe où? Comment?
3: Alors, sur Eloasso, on a mis une billetterie en ligne, mais sinon, le plus simple, c'est de nous contacter et je peux vous donner le numéro de téléphone 06 70 20 40 35 et nous, on aiguillera vers le lien d'inscription.
0: Oui, parce que votre association qui organise cet événement, c'est donc les Normandelles Bornées. Et vous faites ça dans le cadre de la préparation du Corsica Raid Femina 2026.
3: Tout à fait. On part dans un peu moins de 2 mois au Raid Corsica Femina, donc en Corse, pour 3 jours et demi d'épreuves sportives multisports.
0: C'est quoi un petit peu comme épreuve?
3: Alors, il y a de la course à pied, du vélo, du kayak, de la descente en rappel, du coastering. Et en fait, on mixe les épreuves, il y a de la course d'orientation et il y a un trail sur une vingtaine de kilomètres.
0: Et vous êtes nombreuses équipes normandes?
3: Alors, on est plusieurs équipes normandes parce qu'il y a déjà des WhatsApp qui se sont créés. Vous dire combien, je ne sais pas, mais au maximum, de toute façon, on est à peu près 70 équipes.
0: Bon, bah, je vous souhaite en tout cas que ça se passe très bien pour vous lors de ce Corsica Raid Femina 2026. Bon courage, bel entraînement.
3: Merci beaucoup.
0: Et puis, bah, super randonnée alors le 10 mai à Offranville.
3: Et tout à fait, on vous attend nombreux.
0: Dimanche 10 mai, c'est le week-end prochain. Dans une semaine, c'est pour la bonne cause. Alors foncez, foncez-y. Attention, hein, on a beaucoup de messages hein, des gens qui sont sur la route actuellement. Il y a beaucoup de brouillard, donc évidemment, vous restez prudents. On continue ensemble. Voici Billy Paul, Your Song.

0: 7h28, ici Normandie, c'était Billy Paul avec Your Song. Et ce disque, il était pas rayé. 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Vous restez avec nous, toute l'actu arrive dans deux minutes.
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0: Et je vous rappelle qu'il y a pas mal de brouillard sur la route. J'ouvre un petit peu les messages que vous nous envoyez sur le WhatsApp ici Normandie. Et Romain nous dit brouillard épais sur Évreux, visibilité très faible. Bradley, un espace de 4 hectares pour accueillir des gens du voyage.
4: Ouais, 150 à 200 caravanes dans le département de la Somme. Mais à une poignée de kilomètres d'eux en Seine-Maritime, elle doit voir le jour cette aire de grand passage, car l'État a haussé le ton sur les deux départements. Les élus locaux n'y étaient pas du tout favorables.
0: Et on y revient dans un instant, dans une minute trente, juste après toute l'actualité en France et dans le monde. Le 90 secondes avec vous, Valentine Letess.
5: Jusqu'à 30 000 fêtards venus de toute l'Europe sont attendus près de Bourges pour une fête illégale sur un terrain militaire extrêmement dangereux. Des mines, parfois de plus de 100 ans, se trouvent encore sous terre selon les autorités. 20 000 teufeurs sont déjà sur place. Des boutiques SFR aux rideaux baissés, les 2 000 salariés de l'opérateur en France sont appelés à la grève. Alors que les négociations de son rachat sont en cours, les syndicats s'inquiètent d'un futur démantèlement de SFR sans reprise de ses boutiques et de leurs employés. Des cortèges pacifiques. Les rassemblements du 1er mai se sont déroulés dans le calme pour la très grande majorité, souligne le ministre de l'Intérieur. 15 interpellations dans toute la France pour 158 000 manifestants, indique la police. Deux fois plus, 300 000 selon la CGT. Rationné en eau potable et en vivres, c'est une situation de crise humanitaire dans le détroit d'Ormuz pour les 20 000 marins coincés sur leur bateau depuis le début de la guerre en Iran. Selon la Fédération des officiers de la marine marchande, il demande des évacuations d'urgence. Donald Trump ressort son arme préférée, les droits de douane. Le président des États-Unis annonce une hausse de 25% des taxes sur toutes les voitures et les camions en provenance de l'Union européenne à partir de la semaine prochaine. Selon lui, l'UE n'a pas respecté l'accord commercial avec son pays. Les Toulonnais en terre irlandaise pour atteindre la finale de la Champions Cup de rugby. Le RC Toulon affronte à 16h le Leinster dans son antre, l'Aviva Stadium de Dublin.
4: La Seine-Maritime et le département de la Somme sommaient de trouver une aire pour les gens de voyage, du voyage. Ils doivent le faire depuis plus de 15 ans et après plusieurs mises en demeure, l'État a fini par hausser le ton. Elle se trouvera à Saint-Quentin-la-Motte-Croix-au-Bailly, côté Somme, pas très loin d'eux en Seine-Maritime. 150 à 200 caravanes pourraient s'y installer de temps en temps sur cet espace de 4 hectares et des élus locaux qui n'y sont pas forcément favorables, Jeanne Dossé.
6: Ce parc environnemental d'activité accueille plusieurs entreprises, notamment la verrerie SGD. Installée à leur côté, une aire pour les gens du voyage présente plusieurs risques de sécurité, pointe Reynald Boulanger, le maire de Saint-Quentin-la-Motte-Croix-au-Bailly.
7: On verra arriver un certain nombre de caravanes qui risqueront de bouchonner sur la voirie qui dessert donc l'intérieur du parc environnemental. Donc des difficultés pour les camions d'approvisionnement, des difficultés en cas d'incendie ou d'incidents liés à la fabrication du verre à très haute température.
6: Ces arguments ne sont pas un prétexte pour refuser d'accueillir cette aire sur la commune, insiste le maire de Saint-Quentin-la-Motte.
7: Tous les ans, il y a une vingtaine, une trentaine de caravanes qui viennent s'installer sur le stade. Je vais à leur rencontre, on discute, on parle. Ils restent là le temps où ils ne gênent pas. Et par exemple, pour les festivités du 14 juillet, ils partent et ils reviennent après. Et ça se passe toujours bien.
6: Mais il faut trouver un terrain adapté, d'autant que cette création d'air de grand passage a trop tardé, selon le maire de Saint-Quentin-la-Motte. La communauté de communes des Villesseurs est du même avis. Son président Eddy Fac regrette que ces 4 hectares retenus par l'État ne soient pas utilisés à des fins économiques.
8: Il y a l'eau, l'électricité qui arrive dessus, prête pour une entreprise s'installer. On a mis quelques millions d'euros pour l'acquisition des terrains. On a créé cette zone-là pour créer de l'activité économique, mais également de l'emploi.
6: Surtout que le chantier du futur réacteur nucléaire de Penly, à une vingtaine de kilomètres de là, pourrait attirer les investisseurs.
8: On commence à avoir des sacrées touches. On a déjà 2 terrains qui ont été retenus pour des entreprises qui souhaitent s'installer sur le parc. Ben, je pense que ça va continuer, puisqu'aujourd'hui, à part un petit peu Dieppe où il y a une dizaine d'hectares, Falaise-Utaloup qui ont sensiblement la même chose, on est la seule collectivité à encore pouvoir accueillir sur pratiquement 60 hectares.
6: La communauté de communes des Villesseurs dit ne pas envisager de recours en justice, mais elle veut proposer à l'État d'autres terrains disponibles pour installer cette aire de grand passage.
4: L'État qui prévoit 500 000 euros pour construire cette aire. Les marchés seront passés prochainement, selon la préfecture de la Somme.
0: À la une du journal de 8 heures.
4: Les 24 heures motonautiques à pause dans l'heure. Une association a voulu sensibiliser le public aux conséquences de cette course d'endurance sur la Seine, conséquences sur l'environnement. Un roi interpellé en début de semaine, il vendait des cigarettes électroniques jetables à des collégiens et puis des personnalités politiques dans le cortège à Rouen pour le 1er mai. L'une d'elles s'est fait un peu conspuer. Et du brouillard ce matin.
0: Du brouillard, et oui, c'est le maître mot de cette matinée, d'actuellement. Du brouillard un peu partout, que ce soit en Seine-Maritime ou dans l'Eure. Et au niveau du temps, puisque le brouillard devrait se dissiper dans les heures à venir, et ben on attend un temps assez nuageux ce matin, avec quand même quelques éclaircies par endroit, notamment en Seine-Maritime. Malheureusement, ce sont des éclaircies qui ne vont pas durer cet après-midi. C'est un temps orageux et humide qui nous attend partout sur le territoire. Au niveau des températures, ce matin, on a 13 à Rouen, 14 du côté d'Évreux, 12 degrés à Dieppe et 11 degrés au Havre. Et puis, malheureusement, demain, ça risque d'être pareil, assez nuageux tout au long de la journée.
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0: Au niveau du trafic, eh bien, faites attention au brouillard. Une fois de plus, sur le WhatsApp d'ici Normandie, vous nous envoyez vos messages. On nous dit brouillard épais sur Évreux, visibilité très faible. Sur le secteur du Neubourg, attention brouillard. C'est les messages qu'on reçoit et vous êtes nombreux à nous envoyer vos messages. Vous pouvez continuer de le faire, 02 35 07 66 66.
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0: Et on continue d'avancer dans cette matinée. Il est 7h36 et on se prélasse sur du Alain Souchon. Prenez le temps, grand week-end, restez un petit peu sous la couette ce matin au chaud, ça fait du bien sous les jupes.

0: 7h40, ici Normandie, c'était Alain Souchon avec Sous les jupes des filles.
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0: Et avant 8h, notre spécialiste automobile Benjamin Cuc nous apprend à rouler malin. Ce matin, on va causer merguez, mais pourtant je vous rassure, mais il n'y aura pas de barbecue. Mais quand même, on va parler de merguez, vous verrez. Je vous donne également des bons plans sortis pour ce week-end et Fred Ballard mettra l'humour en tube. Mais pour le moment, voici le chouchou d'ici Normandie. Ben oui, notre humoriste Antoine Lucciardi. Hier, il était à nos côtés avec Marianne Naquet pour nous donner ses bons plans du week-end. Bonjour Antoine.
3: Bonjour. Oh, c'est la fête du travail et des travailleurs. Oh, je me sens Arlette Laguillé ce matin. Oh, je suis d'humeur Léon Blum, Maurice Thorez. Oh, je suis heureux, je suis ému, je suis gay, je suis muguet. Oui, allez, oui, jeu de mots, c'est jour férié, pardonnez-moi. Allez, pour le week-end, je vous ai concocté une spéciale travailleur des sorties qui sentent la sueur au front. Populaire, évidemment. Si vous vous sentez l'âme d'un travailleur de la mer, d'un ostréiculteur, filez samedi à Saint-Aubin-sur-Mer, plage de Saussemare, pour une balade comptée spéciale huître. Oui, eh oh, mais il n'est pas du tout question de sueur au front, là, hein, je sais. Oui, mais de front perlé. Oui, huître, perle, c'est une blague emportée, c'est une doggy blague.
0: C'est un festival.
3: Prenez le temps, vraiment. Allez, l'huître sur la côte d'Albâtre, c'est une vieille histoire qui remonte à plus de... qui remonte très loin. Alors attention, c'est pas l'huître elle-même qui va raconter l'histoire, qui va faire la balade comptée, parce qu'en termes de vocabulaire, l'huître, c'est pas fou non plus. Ça démarre à 16h30 et la balade est gratuite. J'ose même dire qu'elle est gratuite. Oui,
0: oh là là,
3: allez,
0: là là.
3: Je suis très chaud. Seine-Maritime toujours. Seine-Maritime toujours, mais là, il est question de coquillage. Il n'est pas question de coquillage ou de mollusque. Et quand je dis mollusque, je parle pas de vous, Tino, évidemment.
0: Ah,
3: allez, rendez-vous à Saint-Pierre-le-Vigier, toujours samedi, à l'espace Véloroute du Lin. Car ce week-end se termine la grande expo-vente dédiée au lin. Vous voulez tout savoir sur le lin? Eh ben, c'est là qu'il faut aller. Le linteau, le limpide, le lymphatique, tous les lins. J'y connais vachement beaucoup en lin. Allez, arrêtez-moi. J'en ai encore 200 comme ça,
4: stop,
3: des blagues.
4: Stop.
3: Très bien. Voilà. On peut pas travailler. Le lin est apparu en même temps qu'Hervé Morin. Je ne sais pas si vous le savez, c'est vous dire à quel point ça remonte. D'ailleurs, au départ, notre président de région s'appelait Hervé Molin. Voilà, de la culture, je vous comble, c'est le 1er mai. Filasse, fibre, vous allez être des cadors du lin après ce temps fort. Profitez du week-end, les amis, pour découvrir ou redécouvrir le magnifique patrimoine des travailleurs de la région, les hauts lieux de l'histoire industrielle et artisanale. La corderie de Valois, Notre-Dame de Bondeville, la fabrique des savoirs à Elbeuf, c'est là que résonne la mémoire ouvrière. Et puis, il y a la galerie industrie du musée de Louviers et le formidable musée du peigne et des parures à Aisy-sur-Eure. Oui, vous vous en doutez, j'adore ce musée. Moi qui ai la capillarité déviante, l'implantation du tif souffreteuse, un musée du peigne, je me régale. Oui, pour moi, forçat de la radio. Vous avez remarqué qu'on bosse le 1er mai quand même, hein? Oui.
4: Ouais, nous sommes dans un service public.
3: Voilà, moi, nous qui sommes des bêtes de somme de Radio France Travail, la brosse et le peigne, ce sont un peu ma faucille et mon marteau. Pour beaucoup, il y a des travaux pénibles, mais pour moi, il y a des travaux peignables. J'ai cette tête depuis toujours, qu'est-ce que vous voulez? Voilà, cette drôle de coupe, c'est une coupe budgétaire. Allez, c'est le patronat qui est ravi. Allez les travailleurs, bonne journée à tous et bon week-end.
0: Antoine Lucciardi qui revient dès lundi dans Ici Matin sur votre radio Ici Normandie à 7h40 aux côtés de Michel Jérôme et Marianne Naquet. Vous restez avec nous, on roule malin dans quelques minutes. Après Charlotte Cardin, tant pis pour elle, qui arrive dans moins d'une minute.
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0: Tant pis pour elle, Charlotte Cardin. Chaque semaine, Benjamin Cuc, journaliste spécialiste de l'automobile pour votre radio ici, nous aide à rouler malin. Aujourd'hui, Benjamin, on parle d'un terme bien connu des acheteurs de voitures d'occasion, la merguez, une voiture douteuse, bricolée, parfois accidentée. Mais alors, comment l'éviter ?
1: Oui, une merguez, c'est une voiture qui cache quelque chose. Et souvent un gros problème. Elle peut avoir été accidentée, puis mal réparée, avoir un compteur trafiqué ou un entretien très approximatif. J'en passe et des pires. Premier réflexe, regardez la voiture en détail. Des écarts de peinture, des alignements de carrosserie, disons, approximatifs, ou des traces de démontage de vis. Ce sont souvent des signes d'une réparation après accident. Regardez aussi les pneus. S'ils sont usés de manière irrégulière, cela peut révéler un problème de châssis.
0: Et Benjamin, au niveau des papiers, il y a des éléments à vérifier ?
1: C'est essentiel. Il faut toujours demander dans l'ordre la carte grise, le contrôle technique et surtout un historique des entretiens. Je ne le répète jamais assez, plus il est complet, mieux c'est. Par ailleurs, il existe un outil très utile pour détecter la merguez, Histovec. C'est un site officiel de l'État. Il permet de vérifier l'historique administratif du véhicule. On y trouve notamment deux mentions très importantes. VEI, pour véhicule économiquement irréparable. Cela signifie que la voiture a subi un sinistre et que le coût des réparations dépassait sa valeur. Et VGE, pour véhicule gravement endommagé. Là, on parle d'un véhicule considéré comme dangereux, souvent après un accident important et qui ne peut pas circuler tant qu'il n'a pas été expertisé et réparé correctement. Autrement dit, si une voiture est passée par la procédure VUI ou VGE, il faut fuir. Et si le vendeur vous refuse cet Histovec, c'est déjà un très mauvais signal.
0: Et lors de l'essai sur la route, on peut détecter quelque chose ?
1: Oui, l'essai est capital. La voiture doit rouler droit, freiner sans vibrer et ne pas faire de bruit suspect. Un moteur qui claque, une boîte qui accroche, une direction floue. Ce sont des signaux d'alerte et surtout, prenez votre temps. Une occasion qui a déjà quelques années ne s'achète pas en 10 minutes.
0: Merci.
1: Bonne route.
0: Beaucoup Benjamin Cuc et bonne route à vous également. Et
2: donc une merguez, c'est une voiture où il y a des soucis visiblement, c'est ça ?
0: Bah oui, c'est ça, c'est une voiture qui marche pas très bien, quoi, qui est un peu défectueuse.
3: Donc, c'est pas gentil pour les merguez.
2: Ouais, la
3: merguez quand même.
0: Qu'est-ce qu'on dirait
3: sympa,
0: alors
3: quoi.
0: On dirait quoi ?
2: C'est une chipo.
1: Non, moi j'aime pas les chipos, donc ça va.
0: Ah moi je suis team chipo, moi. Mais je suis team merguez aussi. Mais c'est vrai que c'est pas sympa pour la voiture. Bon, en tout cas, Benjamin Cuc, on vous retrouve dès demain à 7h06 pour vos conseils pour rouler malin. Vous restez avec nous, voici The Communards, Don't Leave Me This Way.

0: 7h55, vous écoutez votre radio locale ici Normandie, c'était The Communards avec Don't Leave Me This Way. Quelques idées de sortie maintenant avec les 3+, ici Normandie. Et on commence avec une fête de l'écotourisme à Quiberville-sur-Mer. C'est aujourd'hui pour découvrir l'écotourisme de manière ludique et conviviale dans les stations vertes de vacances. Alors à partir de 9h45, nettoyage de la plage. Ça, le rendez-vous est à l'espace du large. Une randonnée découverte de 6,5 km également à 16h avec un apéro ensuite avec dégustation de fruits de mer. Rendez-vous donc pour cette randonnée devant l'office de tourisme Terroir de Caux. On vous proposera également des départs en trottinette électrique tout terrain à 10h, à 14h, à 16h et à 18h pour découvrir les chemins quiberviers autrement. Donc rendez-vous sur le front de mer ce samedi de 9h45 à 19h, fête de l'écotourisme à Quiberville-sur-Mer. Rendez-vous pour demain dimanche, la foire agricole de Bacqueville en Caux. Un événement incontournable qui se tient sur la place centrale du village, et ce depuis le Moyen-Âge. Et oui, ça remonte au programme des expositions de matériel agricole ancien et contemporain, des véhicules anciens, présentation des animaux de la ferme, animation pour petits et grands. Vous pourrez découvrir une large variété de légumes et fruits ainsi que des produits fermiers et artisanaux proposés par les exposants. La journée sera également rythmée par une exposition et des concours d'animaux, un concours de cidre et de tarte aux pommes. Ça donne envie. Rendez-vous donc sur la place de Bacqueville en Caux et dans les rues adjacentes pour fêter le monde agricole ce dimanche. Et puis enfin, la réouverture du jardin Plume depuis hier. Alors là, on est à Auzouville-sur-Rie. Après une fermeture hivernale, il réouvre ses portes à la visite. Ce jardin contemporain allie structure et nature dans un typique verger normand créé par Sylvie et Patrick Kibel. Sa particularité est de présenter des graminées et plantes vivaces qui offrent des couleurs et une ambiance différente dans les jardins de saison. C'est ce qu'on aime aussi, hein. c'est son bassin miroir carré et son potager. Le jardin Plume propose aussi sa pépinière ouverte aux mêmes horaires que le jardin. Période d'ouverture jusqu'au 11 octobre prochain de 14 à 18h du mercredi au dimanche, donc à Auzouville-sur-Rie. Vous restez avec nous, Fred Ballard arrive tout de suite.
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0: Il y a 3 longs week-ends en mai, alors il va falloir les remplir. Oui, mais comment? Eh ben Fred Ballard et ses rigolos ont trouvé de quoi nous occuper dans l'humour en tube.
3: Il y a pas longtemps, j'étais à la piscine pour faire un peu de natation aquatique.
4: Alors, excellente idée de Gad, hein. La natation aquatique est une activité idéale qu'on soit seul, en couple ou en famille. Et elle est plus marrante que la natation sur herbe, hein, qui peut laisser des traces vertes indélébiles sur le maillot.
3: Le maillot parachute. Celui qui gonfle dans l'eau quand tu nages. Avec les lunettes. Tu sais ces lunettes de natation qui te font mal, qui te rentrent dans les yeux, que quand tu les enlèves, t'as l'impression que tu vas enlever tes yeux et tout. Quand je les enlève ces lunettes, pendant 5 semaines, on me dit « Ouah, t'as été à la piscine ».
4: Ah ben oui, mais c'est le but, hein, des lunettes de natation. C'est fait pour qu'on ait cette belle petite tête de lémurien qui fait marrer les collègues le lundi matin. Mais sinon, il y a une autre activité pas aquatique, mais très marrante. C'est celle que pratique Paco Pérez.
5: Quand je m'ennuie, je vais voir des couples au hasard dans la rue et je fais semblant de reconnaître des ex. Puis je lui dis, il faut vraiment que tu m'appelles. Tu manques à ton fils.
4: Voilà, alors ça c'est une activité qui ne laisse pas de traces de lunettes, mais qui peut laisser des traces sur les couples avec lesquels on s'amuse. Hein. On n'est pas à l'abri d'un bourre-pif si le monsieur n'est pas joueur. Autant dire que s'annonce un week-end à mourir de rire.
0: Oh ça, j'en doute pas. Merci beaucoup Fred Ballard, on vous retrouve demain à la même heure. Tiens Bradley, comment vous occupez-vous vos longs week-ends en mai?
6: Eh ben alors, déjà ce week-end, je bosse.
0: Bah oui, c'est vrai qu'on est ensemble. On est ensemble pour ce premier week-end, mais il y en a d'autres.
6: Ouais, le week-end prochain, il y a le HAC qui joue contre Marseille.
0: Eh oui, c'est vrai.
6: Je crois que c'est samedi soir prochain, le 9 mai, donc oui. À 21h. Donc je pense que je vais aller faire un petit tour au stade pour aller supporter les Ciels et Marines. Vous voulez savoir aussi la suite de mon programme pour le mois de mai?
0: Bah, avec plaisir, mais sinon j'allais dire que pour la rencontre du HAC et de l'OM, bah, on vous offre des places tout au long de la semaine prochaine sur votre radio ici Normandie, donc c'est pas mal quand même. Bah, c'est une belle affiche.
6: Ouais, c'est une belle affiche. Ouais. Et en plus, le HAC c'est opération maintien, donc on va voir déjà s'ils se maintiennent demain. Demain, il y a Lille-Le HAC, ce sera à suivre sur ici Normandie à partir de 17h, si mes souvenirs sont bons. Le match est à 17h15. Et puis donc du coup, le week-end du 8 mai, je suis au Stade Océane.
0: Eh bah, ben pas mal.
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0: Bon réveil à tous, vous écoutez votre radio locale ici Normandie, il est 8h. Les infos avec vous, Bradley de Souza. La compétition s'est délocalisée à Pause dans l'heure, mais la polémique persiste.
6: Les 24 heures motonautiques, un temps organisé à Rouen avant que la ville décide d'arrêter cette compétition pour des raisons environnementales. C'est pour dénoncer ces conséquences-là justement que l'association La Petite Cyclotte de Louviers a voulu sensibiliser les milliers de visiteurs hier venus assister à cette course d'endurance avec des échanges parfois assez vifs, Laurent Philippot.
7: On est venu voir si on pouvait sensibiliser un peu les gens d'arrêter de venir voir ce genre de choses qui sont des sports du siècle dernier.
8: Ils sont 5, dont Alexis Fraisse, le président de l'association. Devant eux, il dépose sur le sol quelques slogans comme Patrick.
9: Moi, j'aime bien, c'est attention, traversée de poissons. Quand on sait qu'ils naviguent à 120 km/h, on voit bien qu'il y aura non seulement des conséquences sur l'environnement, mais aussi un peu de la flore et la faune de la Seine.
8: Les spectateurs s'arrêtent, critiquent souvent. Jocelyne n'est pas d'accord avec les cyclistes.
10: Ça fait vivre aussi la commune, enfin. C'est pas les vélos qui vont faire vivre la commune. Là, je crois assez de problèmes pour justement donner un peu de plaisir aux gens que de toujours dire ah bah oui, faut pas polluer ceci, cela. Non, mais c'est bon.
8: Parfois, ça s'échauffe, comme avec ce jeune, la vingtaine environ.
11: Ces personnes-là, ils ont tous des voitures. Ils ont des vélos qui coûtent plus de 1000 balles. Tu crois que ton vélo, il a pas fait le tour de la planète avant? Prends tes pédales et casse-toi. Hein.
12: On est clairement agressés, juste parce qu'on tente des affiches.
8: Les échanges sont parfois constructifs. Dominique Thomas, le président de l'organisation, parle longtemps avec les cyclistes.
13: On a fait tout ce qu'il fallait pour rester dans un cadre écologique et normalisé. Derrière, il y a une économie, on fait vivre des gens et il y a une demande. Donc voilà, le problème, il est là. Maintenant, c'est des gens qu'on arrivera difficilement à convaincre, mais on essaiera. Hein. Il y aura certainement une évolution dans l'avenir, mais aujourd'hui, elle n'est pas là. Donc on fait quoi ?
8: Il faut dire que les membres de la petite cyclotte n'étaient pas vraiment en terrain conquis. Un passant leur lance même... Vous avez du courage d'être là.
6: Et parmi les membres de cette association, il y avait Marie Nimier, hier l'écrivaine roise, prix Médicis en 2004. Et en marge de cette course, est visiblement agacée par le bruit que font les bateaux. Un riverain des 24 heures motonautiques, un homme d'une quarantaine d'années, est sorti avec un couteau de chez lui hier après-midi. Il a été interpellé par les gendarmes sans résistance. Il était en fait alcoolisé.
0: Un adolescent de 17 ans dans un état grave après un accident de quad.
6: Son véhicule a été percuté par une voiture hier après-midi sur la départementale 13 à Bézu-Saint-Éloi, près de Gisors, dans l'Eure. Il a dû être transporté par hélicoptère jusqu'au CHU de Rouen. Dans la voiture, il y avait deux femmes qui, elles, sont indemnes. Un autre accident de quad a aussi eu lieu à Saint-Valery-en-Caux hier après-midi, sans que l'on sache encore les circonstances. Un homme de 40 ans et une femme de 26 ans ont été éjectés du véhicule sur un rond-point. Le conducteur et sa passagère ont dû être héliportés jusqu'au CHU.
0: Un Eurois interpellé, il vendait des puffs à des collégiens.
6: Ouais, ces cigarettes électroniques jetables et normalement interdites à la vente. Cet habitant de Foulbec, à la frontière du Calvados, a été arrêté avec un autre homme qui habite, lui, à la rivière Saint-Sauveur, au pied du pont de Normandie. Les gendarmes les ont interpellés lundi dernier chez eux et ont mis la main sur un butin assez impressionnant, Irène Prigent.
14: Des cigarettes électroniques, mais aussi trois voitures, une moto, des smartphones dernier cri et de nombreux vêtements de luxe, montres, casquettes, chaussures. Les enquêteurs ont également saisi près de 60 000 euros sur les comptes bancaires des deux mis en cause et 6 000 euros d'argent liquide. Âgés de 21 et 22 ans, les deux trafiquants faisaient la promotion sur les réseaux sociaux de leurs cigarettes électroniques, marchandises qu'ils écoulaient de manière régulière aux abords du collège Gustave Flaubert de Pont-l'Évêque. Selon la gendarmerie, environ 8 000 puffs ont ainsi été vendus en l'espace de 2 ans, entre le mois de janvier 2024 et le mois de décembre 2025, un trafic qui a généré plus de 105 000 euros de bénéfices d'après les estimations des enquêteurs. Les deux jeunes seront jugés le 22 mai prochain devant le tribunal judiciaire de Lisieux pour détention et vente de cigarettes électroniques à usage unique, mais aussi pour blanchiment d'argent. En attendant l'audience, ils sont placés sous contrôle judiciaire.
6: Et ils risquent jusqu'à 5 ans de prison et 375 000 euros d'amende. Elle était visible depuis la 150 hier dans le secteur de Barentin, au nord-ouest de Rouen. Cette épaisse fumée noire, c'était en fait un incendie sur des matériaux stockés en extérieur à Villers-Écal. 10 pompiers étaient sur place.
0: 8h04 sur votre radio ici Normandie. Le débat reviendra sûrement l'année prochaine, travailler ou pas le 1er mai.
6: Pour certaines professions comme les boulangers ou les fleuristes, c'est en tout cas ce que souhaite le gouvernement. Les syndicats et la gauche s'y opposent et l'ont redit hier lors des manifestations du 1er mai. À Évreux, vous étiez 530, près de 900 au Havre, 1 million à Rouen, où dans le cortège se trouvaient deux figures politiques nationales, l'écologiste Yannick Jadot, mais aussi l'eurodéputé Raphaël Glucksmann, un peu conspué par quelques manifestants. Christine Wurtz.
15: Raphaël Glucksmann et Yannick Jadot sont arrivés discrètement juste après le départ du cortège, escortés de tous les élus socialistes de l'agglomération rouennaise pour célébrer les conquêtes des travailleurs, selon les mots du leader de Place Publique, qui se défend de préparer la présidentielle 2027.
16: Alors là, c'est pas vraiment l'objet de la manif d'aujourd'hui. Nous, ce qu'on vient célébrer, c'est les droits des travailleurs, les conquêtes sociales et la démocratie, parce que le 1er mai, c'est une grande fête démocratique et personne ne nous la volera.
15: Une apparition peu appréciée par certains militants.
17: Vos partis ont bousé les syndicats, ils ont bousillé le dialogue social. C'est quoi la loi travail? C'est qui la loi travail? C'est vous la loi travail. On veut pas de vous, barrez-vous de nos manifs.
15: Yoann Biss est militant de la gauche révolutionnaire et syndiqué à la CGT.
17: Notre 1er mai, nous, à Rouen, en plus on sait pas ce qu'il fout là, notre 1er mai, nous, à Rouen, il est à nous, il est aux travailleurs. Et ces gens-là, ils ont un programme anti-ouvrier. Ces gens-là, ils défendent en fait une politique pro-capitaliste.
15: On ne veut pas des sociaux traîtres, hurle un autre militant. Ahmed, syndiqué CGT, est un peu plus mesuré.
18: Mais ça m'énerve qu'ils cassent la gauche, quoi. Je parle des socialos, comme toujours d'ailleurs.
15: Le groupe d'élus n'a pas répondu aux invectives et s'en est tenu à la queue de cortège.
6: Un reportage à retrouver sur ici.fr.
0: En football, ils étaient avant-derniers du championnat de national cet hiver, avant de remonter à la 14e place.
6: Et QRM reçoit le FC Rouen ce soir à Diochon, dans un derby qui promet d'être animé. Alors déjà en tribune, puisqu'on attend près de 8000 supporters, et puis sur le plan sportif, QRM peut officialiser son maintien avec une victoire. Et de son côté, le FC Rouen doit absolument gagner pour ne pas se laisser distancer par Fleury, 3e, l'équipe francilienne qui a remporté son match hier et qui compte désormais 3 points de plus sur les Diables Rouges, 4e. Cette 3e place est synonyme de barrage pour monter en Ligue 2. Le derby entre QRM et le FC est à suivre à partir de 19h30. Enfin, le carillon de la cathédrale de Rouen fête les 10 ans de sa restauration ce week-end. Les 64 cloches avaient de nouveau résonné en 2016 après plusieurs années de travaux. Et ce week-end, pour fêter tout ça, le traditionnel chanton sous les cloches est organisé à 11h30 ce matin, où le public est invité à chanter 4 chansons avec le carillon, mené par la chanteuse rouennaise Amélie Fagar. Un autre concert est prévu aussi, lui, à 16h.
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6: Avant ce journal, Tino, je vous racontais un petit peu ma vie. Et je vous disais que j'allais voir le match du HAC la semaine prochaine et au oui. Stade Océane, qu'il y avait aussi un match du HAC demain contre Lille. Et je disais que le match était à 17h15 contre Lille.
0: Non,
6: c'est 15h en fait.
0: Ah, c'est 15h.
6: Donc, n'allumez pas votre radio à 17h15, il sera terminé le match. Mais là, un peu avant 15h.
0: Bien sûr, suivre ça sur ici Normandie. Bah oui, au niveau de la météo, bon, bah c'est du brouillard, hein, clairement, du brouillard partout en Seine-Maritime et dans l'Eure. Il devrait se dissiper dans les heures à venir pour laisser la place à un temps nuageux avec quand même quelques éclaircies. Oui, par endroit, on verra quand même quelques rayons du soleil dans la matinée. Au niveau des températures, on a 11 degrés au Havre, 12 à Dieppe, 13 degrés à Évreux et 14 degrés à Rouen. Malheureusement, les petites éclaircies qui seront présents dans la matinée ne vont pas durer, puisque cet après-midi, on attend un temps humide et orageux partout sur le territoire. Au niveau du trafic, sur mes cartes, tout est vert. C'est une bonne nouvelle. Évidemment, on reste prudent avec le brouillard. Et puis, si vous êtes témoin d'un ralentissement, d'un accident, de quoi que ce soit sur la route, vous nous prévenez 02 35 07 66 66.
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0: Et on continue avec Maxime Le Forestier, en bas, là-bas.

0: Maxime Le Forestier sur votre radio, ici Normandie avec Mbalaba.
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0: Et on continue cette matinée ensemble, il est 8h12 et j'ai envie de continuer moi aussi à vous offrir des cadeaux, votre balade en bateau sur la Seine. Je vous le rappelle, c'est pour deux personnes, c'est un moment privilégié pour respirer, partager une sortie sur la Seine entre amis ou en famille. C'est valable uniquement pendant le mois de mai au départ de Côte-Bec-en-Caux. Il y a deux directions possibles en fonction des marées, soit vers Villequier, soit vers Jumièges. Dans les deux cas, je pense que vous allez vous régaler, hein. Mais alors, comment on les remporte, ces invitations, hein, et cette balade en bateau? Je vous explique tout, ne vous inquiétez pas. On va jouer avec le titre qui était numéro 1 des ventes le 2 mai 1986. On remonte 40 ans en arrière, vous allumiez votre radio, et ce titre cassait tout à l'époque.

0: pendant 10 semaines d'affilée. Mais alors, c'est qui? Moi, je veux le titre et l'interprète de ce titre. Franchement, je suis gentil, hein. C'est donné, hein. Vous l'avez normalement, vous nous appelez.
1: Le titre, franchement, c'est donné. L'interprète.
0: C'est peut-être un peu plus dur, mais il faut que ce soit un petit peu difficile, ouais, sinon c'est trop facile. Un petit peu de difficulté, mais en tout cas, pour moi, vous l'avez tous, c'est évident. 02 35 07 66 66.
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0: Vie numérique, vie privée avec Valentine Lethèse. Des trackers se cachent dans nos emails. Alors dans vie numérique, vie privée, ce matin, Valentine Lethèse, vous nous mettez en garde contre les pixels de suivi.
5: Des fichiers espions de la taille d'un pixel, d'où leur nom, invisibles à l'œil nu et glissés dans certains de nos emails pour envoyer des informations à l'expéditeur dès leur ouverture. À quelle heure a-t-on ouvert le courrier? Dans quelle ville? Sur quel appareil? Certains peuvent même indiquer à quel endroit, sur quel mot, quel lien nous avons cliqué. C'est finalement l'équivalent des cookies, mais dans le monde du mail, un traceur de notre navigation utilisé dans deux cas de figure. Évaluer la réception et la lecture des messages envoyés. Certaines administrations publiques les utilisent notamment pour savoir s'il est nécessaire de nous contacter par un autre moyen, mais aussi à des fins publicitaires pour adapter l'heure d'envoi des messages et leur contenu pour mieux capter notre attention.
0: Mais alors comment savoir, Valentine, si un pixel de suivi s'est glissé dans l'un de nos mails ?
5: C'est quasiment impossible pour un œil non averti, nous explique la CNIL, la Commission nationale de l'informatique et des libertés. Nous partageons donc parfois des données dans un espace ultra personnel, notre messagerie électronique, sans en avoir conscience. Mais notre consentement est obligatoire lorsque l'objectif de ces traceurs est commercial. C'est souvent une croix à cocher dans un formulaire lors d'une création de compte. On nous demande par exemple notre accord pour optimiser les performances des campagnes ou pour améliorer notre profil sans jamais mentionner les mots pixels de suivi. Le dispositif est encore trop méconnu du grand public. De nombreuses sociétés se passent donc encore très souvent de notre accord pour cacher ces petits espions dans nos emails.
0: Et pour savoir si vous êtes traqué par des balises connectées ou des applications, rendez-vous sur ici.fr, rubrique vie numérique, vie privée. Merci beaucoup Valentine Lethèse. Vous restez avec nous. Claudine à Saint-Ouen-du-Tilleul va jouer avec nous dans un instant, juste après Céline Dion avec son dernier titre, Dansons.

0: Le dernier titre de Céline Dion, ça s'appelle Dansons. Bonjour Claudine, vous nous appelez de Saint-Ouen-du-Tilleul.
1: Oui, bonjour, tout à fait, oui.
0: Alors comment se passe votre début de journée? Ça se passe bien?
1: Eh bien écoutez, oui, je me prépare puisqu'on va faire une collecte solidaire avec l'association 4 Tables Bleues à Bourrachère au Carrefour. Donc j'invite les gens qui nous écoutent à venir nous voir.
0: Ben bien sûr, c'est une association qui s'occupe des chats errants, c'est ça?
1: C'est ça, tout à fait, oui.
0: Bon, ben très bien, eh ben, c'est noté au Carrefour de Bourrachère, la collecte, tout au long de la journée.
1: Tout au long de la journée.
0: Eh bien, n'hésitez pas, allez-y. Bon, Claudine, on joue pour vous offrir une balade en bateau sur la Seine à faire pendant ce mois de mai. Alors, est-ce que vous avez reconnu le titre qui a été numéro 1 des ventes?
1: Oui, Stéphanie de Monaco, comme un ouragan.
0: Eh bien, on écoute la réponse, mais bien sûr. Bradley, je sais que vous aviez Ouragan, puisqu'elle le dit dans le titre, mais est-ce que Stéphanie, vous l'aviez aussi?
2: Ça, c'était facile. Et Stéphanie, je l'avais aussi quand même.
0: Ah là
2: c'est
0: là,
2: classique, ça.
0: Ah oui, vous êtes trop fort. Et Claudine aussi. Bravo, bravo, félicitations. Vous repartez avec votre balade.
2: Bravo, Claudine.
0: Bravo, Claudine. Et je vous souhaite évidemment un bon week-end et puis une bonne collecte aujourd'hui. J'espère que ça va être fructueux.
1: Oui, j'espère aussi. Merci beaucoup. En général, les gens sont généreux.
0: Bon, bah c'est parfait. Avant de vous laisser, quelle est votre radio locale en Seine-Maritime et dans l'heure, Claudine?
1: Ici Normandie.
0: Bien évidemment. Merci beaucoup, Claudine.
1: Merci, au revoir, bonne journée.
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0: Le cinéma maintenant avec Pascal Vaillant et le top 3 des pâtés de Rouen et Grand-Queville.
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6: Les coups de cœur des exploitants de salles, tous les samedis avec Ici Normandie. Les cinémas pâtés sont présents partout, hein. Le Havre, Évreux, Rouen et Grand-Queville. C'est le boss de Rouen et Grand-Queville qui est avec nous. Jean-Noël, bonjour.
7: Bonjour Pascal.
6: Le gros morceau du moment. Alors moi j'ai été le voir le week-end dernier au cinéma, je me suis régalé. C'est le phénomène Michael, Jean-Noël.
7: Ah oui Michael, le film d'Antoine Fuqua est exceptionnel. J'ai juste un truc à dire. Bon, vous connaissez tous Michael, on l'a écouté sur nos cassettes, sur la radio à l'époque. Etc. Là, la salle de cinéma, c'est vraiment l'endroit le plus magnifique au monde pour écouter quand même ces chansons qui sont légendaires. Donc, vous avez des frissons pendant le film. Enfin, la musique, le mixage qu'ils ont fait sur ces chansons sont exceptionnels. C'est exceptionnel. Vraiment, le film, ça démarre dès la première seconde au générique. Et puis, on en a jusqu'à la fin. Quoi.
6: Il y aura peut-être un deuxième volet. Enfin, c'est ce que laisse entendre la fin du film. Nous verrons. Donc, voilà, allez voir Michael. Vous passerez un bon moment. Il y a également un film qui vous a tapé dans l'œil, qui sort la semaine prochaine, ce qu'on appelle un feel-good movie, Jean-Noël.
7: Eh oui, pour le plaisir, avec François Cluzet et Alexandra Lamy. Ça passe très bien, c'est une comédie de Rim Kérissi. On l'avait eu en avant-première avec l'équipe du film en différé. Puis là, on va refaire une séance spéciale le 7 mai. Donc du coup, juste avant les fériés, on prépare plein de belles choses pour découvrir ce film dans les meilleures conditions.
6: Et puis un grand film qui ressort en ultra haute définition. Alors on connaît Dune, hein, parce que il y a eu les nouvelles versions là qui sont sorties, déjà deux épisodes. Mais il y a eu un premier Dune réalisé par David Lynch. Et c'est ce film que vous nous proposez de revoir dans des conditions exceptionnelles.
7: Ah bah oui, avant fin d'année, on en parlera du futur Dune, mais le Dune de Lynch, il a été restauré, donc pour mettre en valeur les techniciens, enfin tous les gens qui ont rebossé sur ce film et qui l'ont restauré en 4K, donc voilà, l'image elle va être d'une précision, je sais pas si sur la colorimétrie, surtout ils ont tout rebossé, on le repasse en Dolby effectivement en 4K dans les meilleures conditions possibles pour voir le film. J'imagine que ce sera presque mieux qu'à l'époque, quoi, vu la qualité qu'ils ont sorti du film.
6: Absolument, moi j'irai le revoir. Merci beaucoup Jean-Noël, ces films et d'autres à découvrir dans les pâtés de Rouen et Grand-Queville. Salut Jean-Noël.
7: Avec grand plaisir, à très bientôt.
8: On y va quand tu veux, Michael.
0: Ah, ça donne envie de le voir quand même, hein, Michael.
2: Ah ouais, carrément,
0: on en parlait
2: franchement.
0: En antenne. On va y aller bientôt au cinéma. Merci beaucoup, Pascal Vaillant. Vous écoutez votre radio ici, Normandie. Il est 8h24 et voici Cock Robin, Just Around the Corner.

0: Just around the corner de Cockrobin sur votre radio ici Normandie, 8h28. Ça me permet de vous rappeler que si vous comptiez prendre les transports aujourd'hui à Rouen, le réseau Astuce est en grève toute la journée. Bon, il y a une grande partie du trafic qui est quand même assuré, mais restez prudent sur les horaires. 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Et toute l'actu arrive dans 2 minutes.
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0: Dans l'info d'ici, des syndicats sensibilisent sur la sécurité et la santé au travail.
5: Ils ont organisé toute une journée dédiée à ces sujets en début de semaine à Saint-Étienne-du-Rouvray dans la métropole de Rouen. Et surtout, vous l'entendrez, certaines professions sont plus exposées que d'autres à ces risques-là.
0: Et on y revient après toute l'actualité en français dans le monde, le 90 secondes avec Valentine Lettès.
6: L'impuissance des autorités face à une free party géante dans le Cher, à Cornus. 20 000 fêtards sont réunis depuis hier sur un terrain militaire où se trouvent des mines qui n'ont pas encore explosé. Et des milliers d'autres teufeurs venus d'Allemagne, d'Espagne, de Suisse ou encore d'Italie sont encore attendus. La grève ce samedi chez SFR, en pleine négociation de rachat de l'opérateur par ses concurrents, les 2 000 salariés du groupe s'inquiètent de leur avenir, d'un démantèlement pur et simple de l'entreprise et de la fermeture des 300 boutiques SFR en France. 300 000 manifestants recensés hier par la CGT, moitié moins selon la police, pour défendre le 1er mai, dernier jour férié chômé du calendrier, mais aussi réclamer des hausses de salaire sur fond de guerre au Moyen-Orient. Le bras de fer sur les droits de douane reprend entre les États-Unis et l'Union européenne. Donald Trump annonce 25% de taxes dès la semaine prochaine sur toutes les voitures et camions en provenance de l'Union européenne, sans expliquer la raison précise de cette décision. L'espoir est une première en Europe. Un nouveau traitement contre le cancer du pancréas est testé à Grenoble. Un premier patient a déjà reçu cette radiothérapie pour lutter contre l'un des cancers les plus agressifs et une quarantaine d'autres la recevront bientôt. Jamais battus par le Leinster, les rugbymen de Toulon ont encore l'obligation de gagner cet après-midi pour jouer la finale de Champions Cup. Ils jouent leur place à Dublin face aux Irlandais à partir de 16h.
5: Plusieurs syndicats ont organisé en début de semaine une journée pour sensibiliser aux risques liés au travail à Saint-Étienne-du-Rouvray, près de Rouen. En 2024, près de 1300 personnes sont mortes en France en lien avec leur travail. Alors dans ce contexte, cette journée est visée à prendre la parole, à s'informer, à expliquer les risques auxquels sont liés, exposés à certaines professions. Deux femmes pompiers ont pris la parole pour raconter comment elles sont exposées aux PFAS, ces polluants éternels dans leur métier. C'est le reportage d'Emmanuel Crabé.
7: Ils ont des propriétés imperméabilisantes et résistantes à la chaleur. Sur le papier, les PFAS sont les alliés essentiels des pompiers.
8: Ces produits nous protègent, mais nous exposent aussi.
7: Laure Moriot est pompier professionnel à Sotteville-lès-Rouen.
8: Dans nos vêtements techniques, on a des normes à respecter. On y est également exposé dans le cadre des fumées d'incendie ou quand, dans votre quotidien, vous avez des rideaux, des canapés, tout un tas de mobilier dans votre maison qui sont traités par ces PFAS. Quand ça brûle, ça se retrouve dans les fumées d'incendie.
7: À bientôt 42 ans, elle se bat contre un cancer du sein après avoir vaincu un cancer de la thyroïde il y a quelques années. Deux maladies sans origine génétique chez elle et qui semblent avoir des liens avec l'exposition au PFAS selon la recherche scientifique. Alors avec son syndicat, la Fédération Autonome FPP PATS, elle lutte contre l'exposition à ces polluants éternels avec des effets concrets.
8: Notre hiérarchie a pris le parti par exemple de supprimer complètement les mousses fluorées. C'est les mousses qu'on utilise pour faire de l'extinction. Et aujourd'hui, on a des mousses d'extinction qui n'ont plus en fait ces produits-là. C'est un coût qui est supporté par la société pour protéger ces sapeurs-pompiers.
7: Mais il reste encore beaucoup à faire et les choses bougent lentement, déplore Héloïse Lefebvre et les pompiers professionnels et représentante CGT aux 1076.
2: Parce que ça remet en cause plein de façons de faire et plein de matériel qu'il faudrait changer potentiellement. Mais nous, aujourd'hui, on voudrait qu'on ne soit plus malade du fait de notre travail. On a le droit d'être protégé au même titre que n'importe quel fonctionnaire dans son métier.
7: Mais elle est consciente qu'il y a de nombreux freins pour améliorer la protection des pompiers.
2: La reconnaissance des maladies, c'est un coût exorbitant pour les administrations. Devoir changer de matériel pour les faire évoluer, c'est exorbitant. Et il y a aussi le problème que on ne sait pas encore tout et on n'a pas forcément réponse à tout pour faire évoluer les choses et qu'on soit moins exposé en fait.
7: Mais pour Héloïse Lefebvre, il existe une mesure qui pourrait être mise en place facilement.
2: Une radio ou un scanner thoraco-abdominal qui soit fait à l'entrée pour pouvoir donner un point zéro, mais surtout tous les 5 ou au pire tous les 10 ans de la carrière pour pouvoir contrôler l'évolution. En fait, ça permettrait de déceler avant d'avoir les premiers symptômes.
7: De quoi déceler avant qu'il ne soit trop tard les cancers dont le nombre, dit-elle, augmente chez les pompiers.
5: Un reportage à retrouver sur ici.fr.
0: Bradley à la une du journal de 9h.
5: Le 1er mai, le débat toujours sur la table, jour chômé ou jour travaillé. À Sotteville, les Rouen, les salariés d'une boulangerie ont choisi la deuxième option. Et puis le derby de National de football, le QRM reçoit le FC Rouen. Un derby et un maximum d'enjeux pour les deux équipes. Alors la météo.
0: Malheureusement, c'est toujours la même chose, c'est gris toute la journée. Il y a quand même quelques éclaircies qu'on va voir par endroits, notamment autour de l'agglomération rouennaise en fin de matinée et dans le nord de l'Eure. Mais bon, pour le reste, c'est globalement assez gris. On a 11 degrés au Havre, 13 à Rouen, 14 degrés à Évreux, 12 degrés à Dieppe. Et ces petites éclaircies, malheureusement, elles ne vont pas durer puisque cet après-midi, c'est l'orage qui est de retour, un temps orageux, humide et nuageux partout en Seine-Maritime et dans l'Eure. Et malheureusement, ça risque de durer jusqu'à demain.
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0: Et oui, j'avais pas attendu la fin du parrain pour parler. J'ai toujours un œil sur mes cartes, c'est vert partout. Pas de soucis au niveau du trafic. Évidemment, vous restez prudent, surtout avec le brouillard. Il y a quand même pas mal de brouillard, donc restez prudent. Et puis si vous êtes témoin de quelque chose, 02 35 07 66 66.
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0: Un point c'est tout, un point c'est toi. Ici Normandie, 8h36, voici Zazie.

0: Un point, c'est toi, Zazie, sur votre radio ici, Normandie.
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0: Avant de retrouver Samuel Leroux pour Bienvenue au Jardin, à partir de 9h, on aura votre horoscope avec Catherine Viguier. On va également prendre 2 minutes pour se remettre en forme avec notre coach Nordine Attab. Attention, hein, puisque l'été arrive, il va falloir s'y mettre vite, justement, en forme si on veut un petit peu un summer body pour être au top sur la plage. Je vous demanderai peut-être des conseils, Bradley, parce que
3: il est pas mal, votre
0: summer body.
3: Je suis à la rue, là, pour le summer body.
0: il va falloir écouter ce que Nordine Attab va nous dire tout à l'heure.
3: Nordine.
0: Mais avant tout ça, c'est l'événement d'ici avec Sylvain Geffroy. Bonjour Sylvain.
4: Bonjour à tous.
0: Hugues Auffray, l'éternel jeune homme en tournée. C'est 96 printemps et sa guitare sous le bras. Il passera le 27 juin prochain par le Zénith de Rouen. L'occasion de lui passer un petit coup de fil, Sylvain.
4: Bonjour Hugues Auffray.
5: Bonjour.
6: C'est un fameux trois-mâts fin comme un oiseau.
4: En balade avec Hugues Auffray, c'est une veillée en fait que vous nous proposez.
5: Après, vous avez tout compris. Une veillée, c'est je rassemble des gens autour d'un feu, un feu de camp, ouais. Puis il y a une petite tente, puis c'est un plein air. C'est un décor qui a un sens. Et effectivement, c'est une veillée parce que j'ai choisi la nuit. La nuit pour un décor, et donc ça porte bien le nom de veillée. Voilà.
6: Dis-moi, Céline, les années ont passé.
4: Chanteur, c'est pas un métier. On vous a souvent entendu dire ça.
5: Oui, exactement. C'est une activité naturelle. Est-ce que vous auriez l'idée de demander à un rossignol, un oiseau, hein, de s'arrêter de chanter, quoi. S'il s'arrête de chanter, c'est qu'il est malade, et quand il est malade, il finit par mourir. C'est le silence. Mais tant qu'on est vivant, un chanteur, il chante, voilà.
4: Et toujours votre harmonica dans la poche?
5: J'essaye, oui, de l'avoir dans la poche. J'ai confiance, les harmonicas me donnent la tonalité, et je peux repérer le départ d'une chanson. Voilà. Ça vous en rappelle quelque chose, ça, non?
4: Ouais, un petit peu, ouais. Il y a un petit peu de j'entends siffler le train, c'est que j'ai entendu, non?
5: C'est bon, ça? Moi, c'est parce que je dis sur scène que c'est une chanson, qui m'appartient, que c'est moi qui l'ai ramené des États-Unis, distribué à des chanteurs français qui en ont fait des succès, notamment J'entends siffler le train.
6: Ouvre-toi, porte d'or.
4: Évidemment, tous vos tubes, bien sûr, mais on parlait des États-Unis. C'est surtout un artiste immense que vous avez ramené dans les oreilles du public français, c'est Bob Dylan.
5: Vous avez dit un mot que j'ai dit dans mon entourage, c'est le mot tube. Je ne chante pas des tubes, moi je chante des chansons. Aujourd'hui, les gens cherchent plutôt à faire des tubes que des chansons.
4: Et vous avez nourri notamment Bob Dylan qui est venu manger le couscous à la maison.
5: Ça, c'est vrai. Il est venu manger à la fin du repas, entre autres choses, il y avait un camembert. Et il avait jamais vu ça de sa vie. Alors quand il a vu que le camembert qui était coulant, il a demandé une petite cuillère pour manger.
6: Il s'appelait Tubo.
4: Santiano, Céline, adieu monsieur le professeur, le petit âne gris pour ne citer que celle-ci. On va toutes les fredonner avec vous, Hugues Auffray. On est très heureux de vous retrouver à 96 ans sur scène. Le public également, Normand, vous attend. Il est incroyable ce public quand même. Il vous suit depuis 60 ans. Quoi.
5: La fidélité. Je commence d'ailleurs par une salutation à mon public fidèle. Parce que la fidélité en amitié, c'est quand même la plus belle chose qui soit.
4: Merci en tout cas de ces quelques mots, Hugues Auffray. Et puis rendez-vous le 27 juin au Zénith de Rouen, le public normand qui sera là pour vous, c'est promis. Merci beaucoup.
5: Un grand plaisir d'être avec vous. Merci, à bientôt.
6: Hasta luego, à bientôt si Dieu le veut. Hasta luego, on se reverra sous peu.
0: Hugues Auffray en balade le 27 juin prochain au Zénith de Rouen. 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Vous restez avec nous, il est 8h44 et dans un instant, c'est Michel Polnareff qui arrive avec On ira tous au paradis.
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Et Guillaume, à la réalisation, il était en train de danser. Il adore Michel Polnareff avec On ira tous au paradis. Et moi aussi, j'adore. Ça met de la bonne ambiance, de la bonne humeur et du sourire sur les visages. Vous écoutez votre radio locale ici, Normandie. Il est 8h50 et je lis un petit peu les messages que vous nous envoyez sur le WhatsApp ici, Normandie, au 02 35 07 66 66. On a Jean-Louis, tout à l'heure, qui répondait à la question que j'ai posée à notre auditrice qui nous a appelé pour gagner sa balade sur la Seine en vélo. Il nous dit comme un ouragan de Stéphanie de Monaco. Il avait directement la réponse et ça c'est très bien, ça c'est la mentalité que je veux. Continuer de nous envoyer vos messages et d'ailleurs vous pouvez déjà commencer à nous envoyer vos questions pour Samuel qui arrive dans 10 minutes, Samuel Leroux, pour Bienvenue au Jardin. Vous avez des questionnements sur vos plantes, vous nous prévenez directement en nous appelant au 02 35 07 66 66 ou en nous envoyant un message avec une photo de préférence sur du coup le WhatsApp d'ici Normandie au même numéro. Aujourd'hui, dans 2 minutes pour être en forme, Nordine Attab, notre coach sportif, nous aide à y voir plus clair. Mal de dos, faut-il rester immobile ou continuer à bouger ?

0: C'est une vraie question. Et souvent, on pense bien faire en ne bougeant plus du tout. Sauf que, dans la majorité des cas, le repos total n'est pas la meilleure des solutions. Alors pourquoi ? Tout simplement parce que le dos, au final, il aime le mouvement. Quand on reste immobile trop longtemps, les muscles se raidissent, les articulations se verrouillent et la douleur peut s'installer encore plus. Alors, attention, ça ne veut pas dire faire n'importe quoi. L'idée, c'est de bouger, mais intelligemment. On débute à quatre pattes, on appuie sur les mains et les genoux. Ça y est, vous y êtes. À partir de là, vous enroulez le dos en rentrant la tête comme si vous vouliez toucher le ciel avec votre dos. Vous maintenez quelques secondes et ensuite, vous inversez le mouvement. Vous creusez le bas du dos en amenant les fesses en arrière. Et bien sûr, vous ressortez la tête. Et vous effectuez ce mouvement sur deux séries de 10 à 15 répétitions. Grâce à cet exercice, vous allez mobiliser en douceur la colonne vertébrale, le rachis donc. Et justement, pour les personnes qui auraient des gènes au niveau du dos, eh ben, tout doucement, ça peut les atténuer.
1: Donc on continue à bouger, mais sans forcer alors.
0: Exactement. On évite les mouvements brusques, les charges lourdes, mais on entretient le mouvement. Et pour ça, on va effectuer un deuxième exercice. Après avoir effectué de la mobilité articulaire, on va renforcer la sangle abdominale qui permet de maintenir le dos. On va effectuer un mouvement de gainage de face. Par contre, vous allez prendre appui sur les coudes, mais sur les genoux. Ne levez pas les genoux. Ça y est, vous y êtes. Et à partir de là, en gardant le corps bien aligné, on maintient la posture 20 voire 30 secondes. Et vous pouvez effectuer 4 séries. Attention, hein, le corps doit être bien aligné. Et à partir de là, vous allez pouvoir renforcer notamment le grand droit. Au final, on privilégie des mouvements doux et réguliers. On se renforce et surtout, on écoute son corps. Parce que la douleur, ce n'est pas un signal pour s'arrêter complètement, c'est juste un signal pour adapter. Allez, à vous de jouer.
1: Merci beaucoup Nordine, c'est noté. Voici Alex Warren sur votre radio locale ici Normandie avec Ordinary.

0: Alex Warren, 9h, non pas encore 9h, 9h moins 4, 8h56 sur votre radio ici Normandie. C'était Alex Warren avec Ordinary, vous restez avec nous. Catherine Viguier arrive avec son horoscope dans moins d'une minute.
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4: Votre horoscope avec Catherine Viguier. Catherine, la suite d'hier ?
5: Oui, avec autant d'intensité.
6: Bélier, vous trouvez votre épanouissement en faisant plaisir ceci avec enthousiasme.
7: Taureau, vous envisagez ce jour avec un ou une autre, mais pas seul, et ce sera un bon moment.
8: Gémeaux, vous, la conjoncture astrale vous invite à vous confier, à dire ce que vous avez sur le cœur.
9: Cancer, vous saurez faire un pas de côté, échapper aux éventuelles difficultés et vivre plus léger.
10: Lion, ce jour de mai vous expose à une situation complexe au sujet du foyer, mais ça le fait.
11: Vierge, n'hésitez pas à entamer le dialogue avec voisins, frères et sœurs, à vous cultiver aussi et à voyager.
12: Balance, prenez le temps de vivre et s'il faut, offrez-vous un petit présent pour vous sentir bien.
13: Scorpion, eh bien la pleine lune influe sur vos émotions, vous êtes hyper réceptif à tout et à tous.
14: Cher Sagittaire, gardez secret ce qui vous est le plus intime, c'est très important.
15: Capricorne, de très belles occasions de faire entendre qui vous êtes et vous tenez bon.
16: Verseau, où que vous soyez, vous devez réagir au sujet de votre travail, aussi au sujet de votre rôle en société.
17: Et vous, Poisson, soyez à l'écoute de votre petite voix intérieure, de votre intuition.
18: Et pour nous tous, laissons libre notre esprit et voyons ce qu'il nous insuffle.
4: Merci beaucoup Catherine Viguier. Allez, dans un instant, juste après le journal de 9h, notre jardinier Samuel Leroux commence déjà à s'installer. Il sera avec nous pendant une heure pour Bienvenue au Jardin. Venez poser toutes vos questions sur vos plantes, vos fleurs et globalement tout ce qui a besoin d'eau et de terre pour pousser. Pour ça, vous nous appelez, vous nous envoyez votre question sur WhatsApp ou alors vous nous appelez directement. Dans tous les cas, c'est le même numéro, le 02 35 07 66 66.
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4: Merci d'être avec nous ce matin, vous écoutez Ici Normandie, il est 9h. Les infos, Bradley de Souza, c'est le débat qui a animé toute la journée d'hier.
19: Faut-il travailler ou pas le 1er mai? Il n'y a que les patrons qui peuvent normalement ouvrir sans leurs salariés. Mais hier, de nombreux fleuristes et boulangers ont fait travailler leurs salariés malgré cette crainte d'être verbalisés. Comme à Sotteville-lès-Rouen, une quinzaine de salariés d'une boulangerie n'ont pas chômé, Christine Wurtz.
20: Il y a la queue jusque sur le trottoir de la boulangerie.
21: Ils sont venus, hein.
20: Et derrière le comptoir, Véronique s'affaire à servir les clients depuis le début de la matinée.
21: On a eu le téléphone toute la journée pour savoir si on était ouvert. Alors...
20: Dans l'arrière-boutique, Juliette prépare des sandwichs. Travailler en 1er mai n'est pas un problème pour elle, au contraire.
21: On a posé la question à tout le monde, celui qui voulait il vient et celui qui veut pas ne vient pas. Quoi.
20: Et voilà. Vous avez dit oui.
21: Ah oui, moi j'ai dit oui. Déjà, je pense que la première raison, c'est comme pour tout le monde, hein, c'est le salaire. Enfin, on est quand même doublé ce jour-là et bah, c'est pas négligeable.
20: Un salaire doublé le 1er mai, c'est aussi ce qui motive Franck, l'un des boulangers salariés.
22: Oui, bien sûr, oui, ça fait du bien de gagner toujours un peu plus.
20: Mais pour Juliette et Franck, c'est aussi la satisfaction de rendre service aux clients fidèles. Parmi eux, il y a ceux comme Thierry qui défendent le 1er mai travailler.
23: Pendant des années et des années, les boulangeries étaient ouvertes. Et puis là, pas de drame, on fout le bordel. Pourquoi ? On n'a pas de pain, on mange pas le 1er mai ?
24: C'est le 30 avril.
23: Oh, mais c'est du pain frais, il faut faire marcher les boulangers, là.
20: Et d'autres comme Gilles qui profitent de l'ouverture pour acheter du pain frais, mais comprennent les arguments des partisans d'un 1er mai chômé chez les salariés.
25: Il faut aussi comprendre que c'est une lutte ouvrière aussi. Hein.
26: Moi, j'aime bien le pain frais. Hein.
25: Ah oui, moi aussi, hein, mais bon. Un jour, ça va devenir obligatoire. C'est plus ça qui me gêne. Parce que si après, on vire à quelqu'un parce qu'il ne veut pas travailler le 1er mai, c'est différent.
27: Avec ceci, monsieur.
25: Une tradition, s'il vous plaît.
19: Une tradition, c'est aussi ce qu'a acheté le Premier ministre roi Sébastien Lecornu dans une boulangerie en Haute-Loire hier. Un pied de nez à ceux qui s'opposent au travail des salariés le 1er mai car le gouvernement est pour. Parmi ceux qui sont contre les syndicats mais aussi la gauche, c'est un jour sacré, a insisté de son côté Raphaël Glucksmann dans le cortège à Rouen hier. L'eurodéputé était présent aux côtés de l'écologiste Yannick Jadot et des quelques 1300 manifestants qui ont défilé. Au Havre, ils étaient à près de 900, 530 à Évreux.
4: Deux accidents de quad font 3 blessés graves dans l'Eure et en Seine-Maritime.
19: À Bézieux, Saint-Éloi, près de Gisors d'abord. Un adolescent de 17 ans a dû être transporté par hélicoptère jusqu'au CHU de Rouen hier après-midi. Il a été percuté par une voiture dans laquelle se trouvaient 2 femmes qui, elles, ne sont pas blessées. Et puis, à Saint-Valery-en-Caux, 2 personnes ont été éjectées de leur quad dans un rond-point sur la départementale 20, sans que l'on connaisse encore les circonstances de cet accident. Le conducteur, un homme de 40 ans, et sa passagère, une femme de 26 ans, ont aussi dû être héliportés jusqu'au CHU. 2 hommes, dont un Eurois, sont sous contrôle judiciaire depuis le début de la semaine. Ils sont soupçonnés d'avoir organisé un vaste trafic de puffs, ces cigarettes électroniques jetables. 2 jeunes de 21 et 22 ans, l'un habite à Foulbec dans l'Eure, à la frontière du Calvados, l'autre à la rivière Saint-Sauveur, au pied du pont de Normandie. Ils vendaient ces puffs en fait à des collégiens de Pont-l'Évêque. Un homme d'une 40aine d'années, lui, a été interpellé en marge des 24 heures motonautiques hier à Pose dans l'Eure. Il est sorti de chez lui avec une petite machette, visiblement agacé par le bruit des bateaux, mais surtout alcoolisé d'après les gendarmes. Il a menacé personne et a été placé en garde à vue.
4: 9h03 sur votre radio ici Normandie. Allez, c'est aujourd'hui que tout se joue, ou presque, pour le FC Rouen.
19: Ouais, c'est samedi 2 mai, jour de derby en national de football. Les Diables Rouges affrontent QRM ce soir à Diochon. Il ne reste que 3 journées avant la fin du championnat et les deux équipes sont sur 2 dynamiques totalement différentes depuis le début de l'année. Le FC Rouen est 4e et voit la Ligue 2 s'éloigner, tandis que QRM est en passe de se maintenir. Théophile Pedrola.
1: 10 points pris sur 12 lors des 4 derniers matchs pour QRM. Les Léopards, relégables à la trêve hivernale, ont sorti la tête de l'eau. Tony Njike, le milieu de terrain, et capitaine Quevillet.
2: Tout simplement, on a progressé. Comparé au début de saison et maintenant, on n'est plus la même équipe. Pour prendre en compte qu'on avait beaucoup, beaucoup de jeunes joueurs dans notre équipe, on a appris à se connaître, on a trouvé la bonne formule.
1: Une formule efficace et une attaque qui s'est réveillée. 11 buts ces 4 derniers matchs. De quoi aborder ce derby gonflé à bloc.
3: Ce soir, Rouen ou un autre, nous, l'objectif, c'est de gagner.
1: Fabien Valéry, l'entraîneur Quevillet.
3: Là, c'est un derby. C'est un match particulier, il y a une forme de rivalité. Moi, je fais abstraction de ça. Comme je dis aux joueurs, ça reste du foot, il faut avoir la tête froide, il faut rester lucide sur un terrain. Et puis l'objectif, au-delà de ça, c'est les 3 points.
1: Synonyme de maintien assuré côté QRM. Côté FCR, il s'agit surtout de ne plus en perdre pour accrocher cette 3e place, synonyme là de barrage d'accession à la Ligue 2. Des Diables Rouges victorieux la semaine dernière contre Aubagne. Régis Brouard, l'entraîneur.
5: Ça nous a fait du bien, la semaine de travail, un petit peu plus de sourire, un peu plus calme, parce que jusqu'à présent, il y avait quand même beaucoup de nervosité entre tout le monde et maintenant la nervosité, la pression, elle va revenir. Je connais suffisamment mon équipe, on est capable de tout en fait. On est capable de faire des choses très bien, des choses bien, et comme on est capable de faire des choses pas très bien, en étant poli.
1: Et l'entraîneur du FCR le dit lui-même, son équipe sera fixée après ce match contre QRM.
19: D'autant plus que Fleury, le 3e du championnat, a gagné hier contre le Puy-en-Velay 4-0 et compte désormais 3 points d'avance sur le FC Rouen 4e. Le match ce soir entre le FCR et QRM, c'est à 19h30.
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19: Alors, un match a priori sous la pluie ou pas? Ce serait un peu mitigé, un peu gris déjà.
4: Ouais, gris. Ouais. Déjà sous la grisaille, ça c'est sûr et certain. De la grisaille toute la journée aujourd'hui. Il y a quand même quelques petites éclaircies qui seront présentes par endroits dans les heures à venir, dans la matinée. Mais à partir de cet après-midi, c'est un temps orageux, humide, très nuageux, que ce soit en Seine-Maritime ou dans l'Eure. Et au niveau des températures, actuellement, on a 13, par exemple, à Rouen, 14 degrés à Évreux, 12 degrés à Dieppe et 11 au Havre. Et malheureusement, le week-end risque d'être globalement comme ça, puisque demain, on attend exactement la même météo.
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4: Bienvenue au jardin dans quelques instants, dans quelques minutes, juste après Daniel Balavoine avec Vivre ou Survivre.

0: Merci d'être avec nous ce matin. Il est 9h10 et c'était Daniel Balavoine avec Vivre ou survivre.
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0: Et il est là, bien installé. Bonjour Samuel.
3: Bonjour Tino.
0: Alors vous n'êtes pas venu les mains vides ce matin. Je vois un petit... Alors on dirait du muguet, mais je crois que c'est pas du muguet.
3: Alors c'est pas du muguet, mais ça sent le muguet.
0: Ah, ça sent le muguet, voilà. Ça je confirme.
3: Ça ressemble 100%. Un peu au muguet parce que c'est blanc et vert en floraison.
0: Ben voilà. Oui, c'est très joli.
3: C'est pour faire causer, c'est du Smilacina racemosa, ou son autre nom c'est mai anthémum. Anthémum, okay. Qui veut dire en grec floraison, donc floraison de mai.
0: Ok, bah c'est pile dans le thème en fait.
3: Exactement.
0: C'est magnifique, bah, j'en doutais pas, ça c'est vous ça. Ça
3: bah, c'est peut-être la plante qui va supplanter le muguet dans les années à venir.
0: Ah ouais, ouais. Parce que le muguet, pourquoi il se passe un truc avec
3: le muguet c'est toxique, on en fait une panacée en disant le muguet, tout le monde nous dit le muguet, puis en fait le muguet c'est une plante qui est tout à fait toxique, alors que celui-ci, pas du tout.
0: Pas du tout, donc et en plus, bon alors ça c'est que mon avis personnel, mais je trouve ça encore plus beau.
3: Bon, donc, c'est différent, mais voilà, c'est sympa à avoir dans son jardin à cette époque-là, comme le zenobia aussi, qu'on appelle le muguet en arbre, qui est très sympa, qui fait des petites clochettes avec des feuillages un peu colorés, bleus, comme un peu le certain eucalyptus. Donc il y a plein de petites plantes à découvrir comme ça qui sont sympathiques, qui changent de l'ordinaire.
0: Eh ben, c'est noté. On va noter tout ça. Si vous avez des questions, évidemment, à poser à Samuel, hein, 02 35 07 66 66, que ce soit au téléphone ou directement par message, comme ça vous pouvez nous envoyer une petite photo aussi sur le WhatsApp d'ici Normandie. On a déjà une première question pour vous, Samuel, c'est Brigitte qui est à Saint-Martin-du-Vivier. Bonjour Brigitte.
4: Bonjour Samuel. Je me permets de vous appeler, j'ai une question à vous poser au sujet d'iris de collection que j'avais eu chez Cailleux, qui était très colorée. Alors il y avait des marrons, roses, enfin bleu, toutes les couleurs. Et au fil du temps, ils s'appauvrissent, ils redeviennent tout banal, comme ordinaire. Ils ont une tige maigre, mais bon, ils sont plantés depuis 30 ans. Peut-être qu'ils sont aussi à bout de vie, quoi.
3: Tout à fait. Bonjour Brigitte. Les iris, pour les avoir, c'est, je dirais qu'une fois qu'on a des pieds d'iris qui sont bien installés, une fois que le pied d'iris il a 4 ans, 4-5 ans, il faut le diviser. Il faut le diviser.
4: Oui, je vais diviser, mais ça change rien.
3: Ah bah si, quand vous le régénérez et que vous prenez juste le rhizome avec un bout et un bout de l'ancienne floraison de l'année passée, en général vous avez de nouvelles floraisons. Alors après c'est stable dans le temps, hein, puisque c'est des variétés qui sont sélectionnées, donc si jamais ça dégénère, c'est parce qu'effectivement ils sont laissés, il y a rien qui leur convient, le sol ou l'exposition leur convient pas, ou alors c'est trop riche peut-être l'un ou l'autre, mais il y a en général l'iris ça pousse plutôt sur des genres de petites mottes, un petit peu comme sur les fraisiers qu'on fait sur des mottes là, où c'est assez drainé, assez sec, et puis bah, il faut les diviser tous les 4-5 ans quoi.
4: Il faut un sol assez sec, vous dites.
3: Ouais, il faut un sol, il faut les faire sur les petites buttes.
4: Je leur mets beaucoup de compost que je fais moi-même, c'est peut-être trop riche.
3: Alors c'est possible que pour le coup ça pousse plus en feuilles qu'en fleurs. Alors qu'en fait le iris on recherche plus la fleur. Donc les iris qui poussent bien en général, c'est ceux qu'on oublie parfois, vous savez. Mais et puis qu'à un moment donné, comme ça fait plus rien, ça fait des grosses touffes, on divise. Moi j'en ai encore derrière la maison qu'il faut que je divise aussi. Mais effectivement, je dirais que voilà, si on peut les mettre sur une petite butte sans trop leur amener de matière, à la limite de la potasse, voilà, ou de la cendre de bois ponctuellement comme ça, ça fait le taf. Donc faites ça cette année, trouvez un autre endroit.
4: Mais il faut carrément les déplanter pour les diviser, ou on les divise à même le sol?
3: Vous pouvez, les deux solutions sont envisageables. Moi personnellement, je préfère enlever tout et repositionner une petite placette avec de la terre nouvelle, sans matière organique, sans trop amender, pardon. Et puis juste positionner peut-être un petit peu de cendre de bois dans ce qu'on reprend, et puis j'en mets ailleurs, ou j'en mets en pot, ou j'enfile, quoi, voilà.
4: D'accord, très bien. Voilà. Bon, merci pour ces conseils.
3: Mais faites ça, vous allez voir que l'année prochaine, vous aurez beaucoup plus de floraison.
4: Merci.
0: Merci Brigitte.
3: Au revoir.
0: Très
3: Brigitte.
0: Bon week-end à vous. À très bientôt. Si comme Brigitte, vous avez une question, 02 35 07 66 66. Pour le moment, voici l'aventurier avec Indochine.

0: Indochine, l'aventurier sur votre radio, ici Normandie. Bonjour Liliane, vous êtes avec nous à Évreux. Liliane.
1: Allô ?
0: Oui, bonjour, oui. Vous nous entendez ?
1: Bon, oui, je vous entends. Alors... Bonjour Monsieur Samuel.
0: Bonjour Liliane, vous avez une question pour Samuel ?
1: Oui, juste une petite question, c'est simplement pour... J'ai reçu un hortensia bleu. Et je voulais savoir s'il faut que je le replante dès maintenant ou s'il faut que j'attende l'automne.
2: Bah écoutez, le printemps, c'est le moment de planter, donc je serais tenté de dire qu'il faille le planter maintenant.
1: Maintenant ?
2: Bah oui. Après, si c'est un hortensia qui est en pot, il n'y a pas de problème.
1: Il est en pot, il est en fleurs.
2: Oui, oui, bien sûr, aucun problème. C'est quoi ? C'est des grosses feuilles ? C'est un macrophylla ? Vous savez ou pas ?
1: Ah non, je ne sais pas la variété.
2: C'est des grosses boules, des grosses têtes en grosses boules, c'est bien ça ?
1: Oui.
2: Oui, donc c'est macrophylla, donc le macrophylla plutôt mi-ombre que plein soleil il va pas trop aimer, plutôt mi-ombre.
1: Oui.
2: Voilà, et puis vous faites un bon trou de plantation, l'équivalent d'un seau de 10 litres, vous mettez un peu de compost, vous tassez, vous arrosez, puis après vous replantez avec le mélange de terre et de terreau que vous avez, voilà. Une petite cuvette d'arrosage, vous arrosez copieusement, vous mettez un petit peu de paillage. Alors si vous n'avez pas de paillage, vous prenez un petit peu de tonte de gazon de manière très fine, je le répète, juste quelques centimètres, 2-3 centimètres suffisent. Et puis vous veillez à l'arrosage pendant l'été, et puis ça va se développer tranquillement.
1: D'accord. Alors vous m'avez dit la variété, ça serait
2: En général, je pense que c'est des espèces macrophylla. Macrophylla, c'est grosses feuilles. Alors, c'est des hortensias boules qu'on trouve de manière assez commune, quoi.
1: Alors, du compost.
2: Voilà. Et de l'eau.
0: Très important. Voilà. Merci beaucoup, Liliane. Très bon week-end à vous. Janine est à Mont-Saint-Aignan et a une question pour vous, Samuel. Bonjour, Janine.
3: Bonjour, Janine. J'aurais voulu vous demander, j'ai mon rhododendron depuis 3 ans sur mon balcon. Et il était très, très gros, très beau, tout rouge. La première année, il a bien fleuri, puisque je l'avais acheté fleuri. L'année dernière, quand il a défleuri, je l'ai coupé trop tôt la tête et j'ai oublié une branche qui a fleuri une fois seulement l'année dernière. Mais les boutons ont resté toute l'année en boutons. Et cette année, tout a fleuri parfaitement.
2: Ben voilà, donc voilà. Ça prouve bien qu'il y a...
3: Alors, je voulais savoir, là, il vient de défleurir. Avec l'orage hier, j'ai retiré toutes les pétales de fleurs qui tombaient sur le balcon pour éviter qu'ils aillent chez la voisine en bas. Et donc, je les ai retirées avant l'orage. Il n'y a plus de fleurs. Est-ce que je dois couper les têtes ?
2: Non. Vous laissez tranquille.
3: C'est la chose que j'ai fait l'année dernière.
2: Voilà, c'est pour ça qu'en fait, c'est ce que j'allais dire tout à l'heure, c'est qu'il y a un problème de savoir sur la taille des rhododendrons. On taille pas les têtes, on pince juste au doigt et on enlève les inflorescences qui sont fanées, qui vont monter à graines. Parce qu'en fait, à l'aisselle de ces inflorescences, il y a des bourgeons et ce sont ces bourgeons-là qui vont se développer et qui vont porter les bourgeons floraux l'année suivante. Donc si vous coupez cette tête-là, vous compromettez la floraison pour l'année suivante. Voilà pourquoi, effectivement, vous n'avez pas eu de fleurs de manière conséquente, sauf sur la branche que vous avez oubliée. Voilà pour le coup. C'est une rectification qui se fait de manière naturelle. Donc vous avez le tuyau pour l'année prochaine.
0: Et vous avez votre réponse, Janine. Merci beaucoup en tout cas de nous avoir posé cette question. On revient dans un instant. Ce sera Dominique. Dominique qui est à Alizé, qui a une question pour vous, Samuel. Évidemment, si vous aussi vous en avez, 02 35 07 66 66. On va lire aussi celle que vous nous envoyez sur le WhatsApp au même numéro. Mais pour l'instant, voici Miley Cyrus avec Dream as a One.

0: Il est sorti l'année dernière, ce titre de Miley Cyrus, Dream as a One. Nous sommes toujours dans Bienvenue au Jardin, accompagné de Samuel Leroux jusqu'à 10h. Et nous avons plusieurs questions sur le WhatsApp au 02 35 07 66 66. Vous nous envoyez vos questions avec des photos, justement, pour accompagner tout ça. Et c'est assez intéressant. Alors, Samuel, on a Francis qui nous pose une question. Il nous dit, j'ai un Clivia ou Clivias, alors je sais pas comment on prononce.
1: Clivia, on prononce pas le S.
0: Ok, qui a plus de 20 ans et depuis l'année dernière, ses feuilles jaunissent et se dessèchent. Alors pourriez-vous me donner une solution pour enrayer le problème?
1: Ah oui, parfaitement. Alors cette semaine, on avait une petite animation nous chez nous à Darnétal. On a rempoté un Clivia justement. Donc là, par rapport à la photo, c'est bien d'avoir la photo parce que pour le coup, on se rend compte.
0: Oui.
1: Les pointes sèchent, donc ça veut dire qu'il y a un problème d'alimentation hydrique, de d'eau, clairement. Et les feuilles qui jaunissent, en fait, c'est parce que la plante est vraiment trop à l'étroit. Alors autant Clivia aime bien être à l'étroit pour fleurir, là pour le coup, il est vraiment trop à l'étroit. C'est le moment de rempoter.
0: Et oui, tout simplement.
1: Tout simplement.
0: On rempote et puis après ça.
1: Voilà, on rempote, on divise et puis on fait partager ses voisins et vous allez voir que là, même si vous le souhaitez pendant la période estivale, vous pouvez même le mettre dehors, donc plutôt ombre ou mi-ombre, pas soleil direct pour qu'il prenne la pluie naturelle, qu'il se fasse rincer, et voilà, ça va lui plaire un petit peu, et puis dès les premiers frimas septembre, on commence à le rentrer et c'est ça qui va aussi déclencher la floraison.
0: D'accord, voilà. Eh ben Francis, vous avez votre réponse. On a Yann aussi qui nous demande comment soigner son pommier avec une photo où on voit donc un petit peu des feuilles avec une sorte de voile blanc dessus.
1: Exactement, c'est bien écrit parfaitement. Oui, c'est un champignon, c'est de l'oïdium en fait. L'oïdium de printemps qui est consécutif aux températures qui sont un petit peu fortes et puis à une hygrométrie ou une humidité qui est un petit peu constante avec des baisses de température le matin qui font qu'en fait ce champignon se développe sur la partie azotée des feuilles, donc en général les nouvelles pousses. Alors en général, quand c'est sur les bouts de branches, sur une nouvelle, sur un nouveau pommier qui est en forme, on s'inquiète pas, on laisse faire. Limite, éventuellement, on peut tailler. Sinon, si vraiment ça gêne sur un jeune pommier et il y a un risque, on bloque avec en fait de la caséine. Donc la caséine, on la trouve dans le lait plutôt demi-crémé ou entier. Hein. On met une cuillère à soupe dans un demi-litre d'eau et puis on pulvérise comme ça directement. La caséine va bloquer le champignon et ça va partir.
0: Et ben voilà, vous avez votre réponse, Yann. Une question toujours pour vous, Samuel. C'est Daniel à Alizé. Bonjour, Daniel.
2: Bonjour.
0: Bonjour, Daniel.
2: Bonjour, Samuel. Moi, les pucerons sur les rosiers ne sont pas mes amis. Mmh. Est-ce que vous avez une bonne recette? Voilà, moi j'ai essayé deux produits achetés dans le commerce, l'un probablement traditionnel, un second dit bio, mais il est tellement bio que j'ai vraiment l'impression qu'il fait rien du tout. Voilà, j'ai pas mal de rosiers, des rosiers pas spécialement sujets aux problèmes phytosanitaires, hein, genre les rosiers blancs, iceberg, oui. Mais voilà, tous les matins, je me désespère parce que je vois toujours en dépit des pulvérisations, je vois toujours des petites grappes de pucerons.
1: Alors, Daniel, bonjour. Alors, pour les pucerons, la chose la plus simple, c'est d'avoir des nichoirs et de préparer des petites cabanes à insectes, parce qu'en fait, les auxiliaires que sont les oiseaux et les insectes sont nos meilleurs alliés. En l'occurrence, les coccinelles, mais pas que les coccinelles, surtout les larves de coccinelles. Donc, il faut des endroits où ils puissent se développer, où ils puissent venir et émettre de la concurrence. Donc ça, c'est ce qu'on appelle l'équilibre de l'écosystème qui va s'autogérer. C'est ce que j'ai chez moi. Je traite pas du tout mes rosiers, ou si vraiment, par malheur, je vois qu'il y en a un qui est complètement envahi, je coupe. Voilà. Je m'embête pas, je coupe parce que j'en ai beaucoup. Voilà. Pour le coup, si vous n'avez pas cette capacité à avoir, à améliorer l'écosystème ou à avoir quelque chose qui puisse vous aider dans ce système naturel, eh ben, vous utilisez le savon noir, tout simplement. Le savon noir, c'est une cuillère à soupe de savon noir liquide qu'on dilue dans un verre d'eau très chaude. On met ça dans 500 ml d'eau. On attend que ça refroidisse. On pulvérise une fois, deux fois, trois fois dans la journée et on renouvelle ça sur le temps qu'il y a des pucerons. Et vous allez voir qu'effectivement, plutôt quand il fait beau et quand il fait chaud, un coup de soleil, parce qu'effectivement c'est un effet mécanique, c'est pas un effet insecticide, c'est un effet mécanique dans le sens où quand l'eau s'évapore, en fait le savon reste sur les pattes et les ailes des pucerons, bah du coup et leur colle les ailes et les pattes et donc ils meurent. Donc c'est la technique la plus facile pour s'en débarrasser.
0: Bah oui, j'ai utilisé ça moi sur mes planches pour la cochenille et ça marchait très bien. Voilà, merci beaucoup Daniel, très bon week-end à vous restez avec nous. Emmanuel Moir arrive dans un instant et puis après je vous donne un bon plan pour sortir.
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0: Beau malheur, Emmanuel Moire.
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0: Du bruit, mais des défis sur la scène depuis hier. On en a parlé dans nos journaux du côté de Pause. C'est les 24 heures de moto nautique de Normandie jusqu'à demain. 11 équipages, 37 pilotes français, belges, grecs, lituaniens, slovaques, suédois. Ils s'affrontent sur cette base de Pause pour la première fois. Et sur ce site, la compétition accueille cette année, justement, pour la première fois, une manche du championnat du monde d'endurance S3, une course donc de bateaux à moteur qui fut interdite en fait à Rouen en 2022 en raison de son impact sur l'environnement. Les pilotes vont tourner sur la scène pendant 3 jours. Enfin, ils ont déjà commencé en fait depuis hier, mais ils vont continuer jusqu'à demain. On a une première, une deuxième épreuve aujourd'hui de midi à 19h et la dernière c'est demain de 11h à 16h. L'accès au site est gratuit pour tout le monde.
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0: Et Samuel, je crois qu'il se passe aussi des choses. Alors ce week-end et surtout le week-end prochain au niveau des plantes.
3: Alors on commence par ce week-end, le dimanche 3 mai, IFTO fête la nature avec un marché aux végétaux de 10h à 18h. Une édition placée sous le signe de la biodiversité, du jardinage et des savoirs locaux. Voilà, okay. Pour ce week-end.
0: Et pour le
3: après,
0: week-end
3: on passe
0: prochain.
3: Au 8 mai, donc c'est un petit peu avant le week-end prochain. Oui. Le 8 mai, il y a la traditionnelle fête des fleurs à Dieppe. Donc avec beaucoup
0: bien
3: d'exposants.
0: Sûr, on y sera d'ailleurs.
3: Le bord de mer et un excellent temps à Dieppe comme d'habitude. Donc allez-y, faire un petit tour. C'est une ville extraordinaire.
0: Bien sûr.
3: Et puis le 8 mai aussi, du côté du Pays de Bray, à Bosloar exactement, à la chapelle du hameau d'Augeville, un troc-plante. Donc c'est une petite manifestation toute simple, mais très sympathique. Donc pour s'y rendre, c'est dans le Pays de Bray, un petit peu au-dessus de Saint-Saëns.
0: Eh bien, c'est noté. Benjamin est avec nous. Il y a une question pour vous, Samuel. Bonjour, Benjamin.
4: Bonjour, Samuel.
3: Bonjour, Benjamin.
4: Je voudrais vous demander, c'est juste parce que j'ai un olivier qui est les feuilles, il est bien jaune, et puis il tombe tout seul.
3: Ah, il est en pot ou il est en pleine terre
4: pourquoi il fait ça bon. Et puis l'année dernière, on avait une vingtaine des olives, et puis à la fin, il restait que 2 ou 3.
3: Bon. Benjamin, dites-moi, votre olivier, il est en pot ou il est en pleine terre ?
4: En pleine terre.
3: Ok. Vous avez quoi comme type de terre ? Voilà. C'est ce que je veux savoir, parce qu'en fait, l'environnement dans lequel on plante une plante est assez important pour le coup, pour le suivi et la pousse de la plante. S'il y a un sol qui est profond, qui est riche, ou qui est sec, ou qui est drainant, voilà, ça impacte sur le développement de la plante. Donc, bien évidemment, la première question que je vous pose, c'est savoir dans quel type de sol vous avez planté. Donc, il faut se renseigner par rapport à son sol, par rapport à savoir si la plante va bien dans ce sol-là ou pas, sachant que l'olivier aime bien les sols drainés, il supporte le calcaire, mais il aime bien les sols qui sont un petit peu drainés, parfois secs, puisque c'est une plante du sud, et pas trop les sols trop riches, trop profond, trop gorgé d'eau. Donc ça, voilà, c'est la première chose qu'il faut regarder. C'est le type de sol dans lequel vous avez planté ça. Et ensuite, c'est comment vous l'avez planté. Est-ce que les racines tournaient? Est-ce que les racines ne tournaient pas dans le pot? Est-ce que c'était une motte? Est-ce que c'était pas une motte? Est-ce que ça a été bien arrosé? Est-ce que c'est pas trop enterré? Donc il y a plein de paramètres. Pour le coup, une petite photo sur le WhatsApp serait assez facile pour moi pour diagnostiquer éventuellement une problématique. En voyant l'environnement, je permettrais de voir un petit peu le type de sol que vous avez par rapport aux plantes qui poussent à côté, puis de voir un petit peu les conditions. Donc une petite photo pour les semaines à venir, ça serait pas mal. Ça me permettrait d'avoir un diagnostic un peu plus précis.
0: Donc n'hésitez pas à envoyer nous une photo, Benjamin, je vous rappelle le numéro 02 35 07 66 66 pour nous envoyer justement vos questions avec vos photos. C'est vrai que c'est toujours plus simple pour nous surtout pour vous en
3: c'est
0: fait.
3: C'est plus facile de poser un diagnostic quand on voit.
0: Bien sûr. Et bien sûr, si vous voulez poser votre question directement au téléphone, c'est le même numéro 02 35 07 66 66.
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0: Et avant de retrouver Vincent qui a une question sur ses vignes, voici Lio avec Banana Split.

0: Banana Split, 9h41, c'était Lio sur votre radio, ici Normandie. Bonjour Vincent, vous nous appelez de Barentin.
1: Oui, bonjour, bonjour Samuel.
2: Bonjour Vincent.
1: Voilà, j'avais une vigne, je vais vous donner son nom, la vigne Aladin en Pélia, je ne sais pas si ça vous parle.
2: Non, mais c'est une vigne.
1: Qui était magnifique, hein, j'avais fait palisser, donc elle avait une exposition à soleil toute la journée, enfin vraiment, condition idéale pour que... Et d'ailleurs, elle s'est développée très très vite. L'année dernière, j'ai dû... récolter plus de 50 kilos de raisins sur le même pied, quoi.
2: Bien, bien.
1: Vraiment. Et là, cette année, aucun bourgeon, rien. Donc, bon, je dis, bah, ça y est, elle est crevée. Alors, au départ, je me suis demandé si j'avais pas épuisé le pied, si j'avais pas, laissé trop de départ et puis tiré sur le pied. Mais non, en fait, donc, du coup, je l'ai arraché et je l'ai montré à un pépiniériste. Et donc le verdict, c'est qu'elle a été atteinte par le pourrier des racines.
2: Mmh.
1: Ma question, c'est surtout, c'est qu'est-ce que je peux faire au niveau du sol pour l'assainir, pour pas que ce champignon attaque à nouveau si je replante quelque chose, et combien à la limite, combien de temps je dois attendre avant de me risquer. Mais ce que le pépiniériste m'a dit, c'est que ma vigne était probablement déjà infectée quand je l'ai achetée.
2: Oui, pour le coup, je suis un petit peu d'accord, effectivement. Alors, sachez que le pourrier des racines est spécifique à l'espèce et à la famille. Donc, ne plantez pas nécessairement des plantes de la famille des rosacées, tout ce qui est fruitier, en fait, vous oubliez. Là. Vous plantez des vivaces, des hortensias, ce que vous voulez. Voilà, vous aurez normalement pas cette problématique. Voilà, et il faut laisser au moins 4-5 ans avant que le champignon s'éteigne, si les conditions sont favorables à ce qu'il s'éteigne, avant éventuellement d'envisager de replanter une vigne ou autre chose à ce niveau-là. D'accord.
1: D'accord, d'accord.
2: Voilà, voilà.
1: Ouais, là autour, en fait, ce que j'avais fait, c'est que j'avais mis des jasmins étoilés, qui sont...
2: Oui, pour moi, ça pose pas de problème, puisque effectivement, c'est pas la même famille, donc pas de problème.
1: Voilà, et donc, c'était super, parce que j'avais vraiment l'ombre de ma vigne, avec le parfum des jasmins.
2: Ouais, c'est chouette.
1: Voilà,
2: c'est idéal
1: pour prendre l'apéro avec les copains, quoi.
2: Mais qu'est-ce qui vous empêche de mettre un pied de vigne à l'opposé, en fait, un petit peu plus loin, pour que, effectivement, ça se croise? Je sais pas, moi j'aurais fait ça. Non?
1: Ah, peut-être le changer, mettre côté opposé.
2: Ou éventuellement, si vous voulez avoir quelque chose de sympa, vous pouvez aussi changer, mettre un akébia, mettre un kiwi, je sais pas, mais vraiment à l'opposé, pas dans le même endroit, ou une clématite ou un truc qui grimpe, ou j'en sais rien. Enfin, il y a plein de choses qui grimpent, un ampélopsis.
1: Kiwi, je viens me faire une tonnelle à kiwi.
2: C'est ce que j'ai à la maison, bien sûr.
1: Avoir, ça a bien démarré.
2: C'est sur un autre. Voilà quelques idées.
1: D'ailleurs, je rebondis sur un des auditeurs qui vous posait une question sur l'oïdium du pommier.
2: Oui.
1: Qu'il avait sur son pommier. Alors moi, j'ai eu le cas d'un pommier, mais c'était et puis j'ai jamais réussi. Du coup là, cette année, j'ai coupé les branches à ras. Mon pommier, il était atteint du puceron ou la nigère.
2: Oui, oui.
1: Et alors, ça, pour s'en débarrasser, c'est...
2: Vous faites le mélange pour les orchidées avec le savon noir, l'huile de colza et l'alcool à brûler. Et puis, plutôt que de, vous pouvez le pulvériser, mais moi, ce que j'aime plutôt faire, c'est directement au pinceau.
3: Voilà, ouais, au pinceau, ça marche très bien.
2: Au pinceau, voilà, on attend que ça fasse effet. Puis après, au pinceau sec ou au petit souffleur, au compresseur, hop, voilà, puis ça part.
3: Puis après, c'est nickel.
0: Voilà, merci beaucoup, Vincent. Très bon week-end à vous. Vous restez avec nous. On va prendre Chantal après à l'antenne, qui a une question pour vous, Samuel. Il nous reste encore d'ailleurs un petit peu de place, hein, donc si vous aussi vous avez une question, 02 35 07 66 66, que ce soit par téléphone ou directement sur le WhatsApp ici Normandie, comme ça vous pouvez ajouter une petite photo et ça fait toujours une petite plus-value en plus. Voici Phil Collins.

0: 9h48 sur votre radio, ici Normandie, c'était Phil Collins. Chantal est avec nous, bonjour Chantal.
1: Bonjour Samuel et je ne sais pas
0: c'est
1: qui
0: Tino.
1: C'est
0: Tino.
2: Et Tino.
1: Bon, bonjour. Voilà, je voudrais savoir à quelle période, la meilleure période pour planter un rhododendron. Si c'est l'automne ou le printemps, parce qu'on m'a dit les deux versions, alors... Savoir, voilà.
2: Bonjour Chantal, tout dépend. Votre rhodo, il est comment? Il est enraciné nu, en motte, en pot?
1: Je vais l'acheter.
2: Et ben
1: je
2: voilà. Et ben voilà, si vous l'achetez en pot, les conteneurs, ça se plante toute l'année. Alors, on évite la période de en général plutôt août et en général plutôt été parce qu'effectivement, c'est la période où il fait vachement chaud et on a du mal à suivre les arrosages et parfois on part en vacances et du coup, pour le coup, ça sèche. Oui. Mais sinon, quelle que soit la période, même ou l'hiver s'il gèle ou s'il neige, bien évidemment. Mais sinon, quelle que soit la période, dans l'instant où c'est en pot, vous plantez quand vous voulez.
1: On avait un grand, mais il était mort au moment de la grande sécheresse. Là.
2: Bon, alors, ce que je peux vous conseiller, c'est que nous, en France, en général, les Français, ils aiment l'acheter les plantes en fleurs. À l'étranger, c'est différent. Les gens connaissent parfois plus les végétaux, ou des gens comme moi qui connaissent bien les végétaux, on n'achète pas les végétaux en fleurs, on s'en moque, parce qu'on sait ce qu'on veut, et on sait ce qu'on va chercher. Par contre, pour le coup, acheter quelque chose en fleurs, ça va vous permettre de vous projeter et de vraiment avoir la couleur que vous souhaitez. Sur un rhodo, alors qu'il soit parfumé, qu'il soit grand, qu'il soit petit, qu'il soit compact, pas compact, grande feuille, petite feuille, feuillage, j'en sais rien, caduc, persistant, enfin voilà, il y a plein de choses. Achetez-le en fleurs, moi c'est ce que je vous conseille, et pour les fleurs en l'occurrence, c'est maintenant.
0: Voilà, vous avez votre réponse Chantal.
1: Ah, et Chantal. Quelle taille, s'il vous plaît, à peu près?
2: Ah ben la taille, c'est vous qui décidez, Chantal, vous oui, achetez un petit, un grand...
1: Il faut quand même pour qu'il tape, il faut pas qu'il soit, disons... 1m50,
2: ça me paraît déjà un petit peu beaucoup, mais si vous faites un truc dans les 40, 60, 60, 80, ça suffit, quoi, je pense.
0: Voilà, merci beaucoup Chantal, bon week-end à vous. Samuel, malheureusement c'est déjà l'heure de se quitter.
2: Ça passe très vite.
0: Ah oui, ça m'attriste énormément. Et en plus on vous retrouve pas la semaine prochaine.
2: Non, la semaine prochaine, Stéphane. Je vais faire un petit tour dans les jardins justement. Donc, voilà, donc c'est Stéphane qui me remplace.
0: Eh bien très bien, en tout cas ça m'a fait plaisir d'être avec vous. Et puis de toute façon vous revenez rapidement.
2: Absolument.
0: Bon, super, merci beaucoup.
2: Bonne semaine à vous.
0: Les Enfoirés avec L'île au trésor, tout de suite.

0: Les Enfoirés, l'île au trésor. Vous écoutez votre radio locale ici Normandie, les 9h54. Vous restez avec nous, toute l'actu locale avec Bradley de Souza. Ça arrive dans 6 minutes. Mais avant ça, c'est Murray Head dans moins d'une minute, tout simplement.
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0: Meure et Ed sur votre radio locale, ici Normandie.
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0: Ravi d'être à vos côtés, vous écoutez votre radio locale ici Normandie, il est 10h. Les infos, Bradley de Souza, deux accidents graves en Seine-Maritime et dans l'Eure.
2: Deux accidents de quad. Le premier a eu lieu à Saint-Valery-en-Caux hier après-midi où deux personnes ont été éjectées de leur véhicule et se sont retrouvées dans un rond-point sans que l'on sache encore dans quelles circonstances. Un homme de 40 ans et le conducteur et une femme de 26 ans et la passagère ont dû être transportés par hélicoptère jusqu'au CHU de Rouen. Le deuxième accident, lui, a eu lieu sur la départementale 13 dans l'Eure, à Bézu-Saint-Éloi, près de Gisors. Là, c'est un adolescent de 17 ans qui était sur son quad lorsqu'il a été percuté par une voiture. Il a aussi dû être transporté par hélicoptère jusqu'au CHU de Rouen dans la voiture. Deux femmes qui, elles, ne sont pas blessées. Deux hommes, dont un Eurois, sont sous contrôle judiciaire depuis le début de la semaine. Ils sont soupçonnés d'avoir organisé un vaste trafic de puffs, ces cigarettes électroniques jetables interdites à la vente en France. Eux les vendaient à des collégiens de Pont-l'Évêque. Plus de 8000 l'ont été entre janvier 2024 et décembre 2025 pour un bénéfice estimé à plus de 100 000 euros selon les enquêteurs, c'est à lire sur ici.fr. Une autre interpellation là à pause dans l'Eure, en marge des 24 heures motonautiques. Un riverain visiblement agacé par le bruit des bateaux est sorti avec un petit couteau. Il a été arrêté sans résistance et placé en garde à vue. Ce quadragénaire était alcoolisé d'après les gendarmes. Les 24 heures motonautiques et la compétition qui se poursuit aujourd'hui avec la deuxième épreuve à partir de midi jusqu'à 19h. Il y en aura une troisième et dernière demain de 11h jusqu'à 16h. Et puis, c'est à 19h30 ce soir que le coup d'envoi sera donné pour le derby de football entre QRM et le FC Rouen. Match ô combien décisif pour les deux équipes, à la fois pour les Quevillais qui peuvent officialiser leur maintien en national en le gagnant. Et puis, le FC Rouen, quatrième du championnat, qui ne doit pas se laisser distancer par Fleury. L'équipe francilienne, troisième, compte 3 points de plus sur les Diables Rouges après leur victoire hier 4-0 contre le Puy-en-Velay. Cette troisième place est synonyme de barrage pour la Ligue 2.
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2: Bon, on verra quand même quelques éclaircies aujourd'hui.
0: Ah, quelques très rares, hein, ça commence à même se diminuer. Globalement, on va partir sur du gris hein, pour qu'on soit raccord quand même avec ce qui se passe. Actuellement, 11 degrés au Havre, 13 à Rouen, 14 à Évreux, 12 degrés à Dieppe. Le brouillard qui était présent un peu partout sur le territoire commence à se dissiper, mais malheureusement c'est un temps nuageux qui nous attend et qui va empirer dans l'après-midi avec des orages et de l'humidité, des précipitations qui sont attendues un peu partout par moment sur le territoire, et ça risque d'être à peu près pareil pour demain. Au niveau du trafic, j'ai toujours un œil sur mes cartes de l'infotrafic, mais il se passe pas grand chose pour l'instant.
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Dans le grand agenda du week-end, aujourd'hui, nous irons découvrir un nouveau sport entre la pétanque et le molki. Ça s'appelle le cube. Et il y a un tournoi ouvert à tous dans peu de temps. Ça sera à Cagny-Barville. Direction Dieppe également aussi, avec la 52e édition du rallye automobile de la commune. Deux courses, de la vitesse, de la précision. Nous serons avec le président et organisateur de l'événement d'ici un petit quart d'heure. Mais avant ça, dans moins de 5 minutes, rendez-vous à Corneville-sur-Risle pour une belle soirée cabaret. C'est ce soir et demain dimanche.

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2: À Corneville-sur-Risle, une belle soirée cabaret ce soir, samedi et pour le déjeuner, demain dimanche. Les cloches de Corneville accueillent Welcome to Las Vegas, avec parmi les artistes sur scène, la performeuse Noémie Leclerc. Écoutez-la au micro de Richard Gauthier.
3: Alors Noémie, on va rentrer dans le détail
4: Dites-moi tout.
3: Du lieu et du spectacle. Mais d'abord, si vous deviez, en 40 secondes, me dire ce qu'est Welcome to Las Vegas, qu'est-ce que vous diriez ?
4: Eh bien écoutez, Welcome to Las Vegas, c'est une soirée qui va se passer aux cloches de Corneville, donc à Corneville-sur-Risle. C'est une soirée cabaret qui sera donc basée sur tout ce qui rappelle le cabaret, les plumes, les ressemblances. Il y aura des clins d'œil à des stars de Las Vegas, notamment Elvis Presley, Tina Turner, Céline Dion ou encore Lynn Renault, ce qui sont des personnages qui ont marqué l'histoire de Las Vegas d'un point de vue artistique, tout en proposant un spectacle cabaret qui mélangera différents arts. Donc vous aurez donc transformistes, donc je serai avec deux transformistes, ainsi que moi-même en tant que performeuse. Et du coup, on tentera de faire des petits clins d'œil à Las Vegas, tout en emmenant ce côté français qui caractérise vraiment le cabaret.
3: Bien sûr.
4: Donc, tout ça sera proposé sur des formules déjeuner-spectacle et dîner-spectacle le premier week-end du mois de mai. Et tout cela, du coup, avec une bonne ambiance, car du coup, le lieu va aussi être adapté avec, en termes de décoration, en termes de menu. On essaie vraiment en fait de coller au plus au thème pour vraiment pousser le clin d'œil jusqu'au bout, tout en gardant l'identité normande de la bâtisse et l'esprit convivial très français.
3: Samedi pour la formule dîner-spectacle, dimanche pour le déjeuner-spectacle, les cloches de Corneville, magnifique endroit. Alors vous me disiez que vous étiez performeuse, Noémie Leclerc.
4: Alors en fait, moi je travaille sur toute la France et l'Europe également. Justement, je reviens de Belgique la semaine dernière où je travaillais pour un cabaret. Et en fait, du coup, performeuse, comme je vous l'expliquais, ça englobe plusieurs arts. Donc ça peut englober l'art de l'imitation, donc rendre hommage à des stars. Moi notamment, je rends hommage à Tina Turner, Whitney Houston, Beyoncé ou encore Rihanna. Ensuite, je fais de l'effeuillage burlesque, donc c'est l'art de se dévêtir de manière classe et sans aucune vulgarité, bien au contraire.
3: Ouais.
4: On rend hommage au monde du cabaret, on n'est pas stripteaseuse. Et de plus, moi j'ai une formation de danseuse, donc en danse classique, modern jazz et cabaret justement. Et de genre, en fait, mon art englobe toutes ces disciplines.
3: Oui, voilà, c'est ça. Vous êtes multidiscipline.
4: Exactement.
3: Et comment ça se vit, ça, au quotidien? Est-ce qu'il y a une discipline que l'on met un peu plus en avant qu'une autre ou vous aimez être multifacette?
4: Mais écoutez, moi, dans mon domaine, je suis plus forte dans tout ce qui va être effeuillage et la danse parce que je suis danseuse de formation. Donc, j'ai commencé dès l'âge de 6 ans, j'en ai 40. Donc voilà, donc du coup c'est vrai que...
3: La danse dans la peau là, ouais.
4: Voilà exactement, mon travail va quand même plus s'axer sur des numéros qui vont être extrêmement chorégraphiés. Et au niveau de la discipline, effectivement c'est une discipline du quotidien, entraînement tous les jours en matinée, mais également après tout ce qui va être travail des costumes, apprendre les paroles des chansons. C'est un travail assez complet en fait. Les gens pensent beaucoup que les métiers d'artiste ne se passent que sur scène, mais en fait finalement non, ce n'est que 10% du travail.
2: Et oui, une grosse préparation avant ça. On continue de présenter l'événement avec vous, Richard Gauthier et Noémie Leclerc, dans un instant. À tout de suite.
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2: Nous sommes toujours avec la performeuse Noémie Leclerc pour présenter le spectacle Welcome to Las Vegas qui aura lieu ce soir et demain aux cloches de Corneville, près de Pont-Audemer. Richard Gauthier a encore quelques questions pour Noémie.
3: Vous connaissiez les cloches de Corneville ?
4: Eh bien écoutez, moi je travaille pour les cloches de Corneville, ça va être du coup là, ma troisième participation à l'un de leurs événements, pardon.
3: Ouais, c'est un bel endroit.
4: C'est un très très bel endroit qui est empreint d'histoire et qui, je trouve, en plus, correspond vraiment à l'âme normande. Donc je trouve ça très très chouette, les patrons sont très sympas, les équipes sont fort sympathiques aussi. Donc oui, non, c'est la troisième fois que j'y vais et j'y vais avec grand bonheur.
3: Et alors, Welcome to Las Vegas, samedi et dimanche, spectacle total, on va beaucoup chanter. Vous-même, vous allez nous faire des imitations ?
4: Alors écoutez-moi justement, pour coller au thème de Las Vegas, je vais rendre hommage à Tina Turner et Beyoncé, qui sont deux grosses figures américaines très puissantes dans l'industrie et qui sont assez cultes et qui collent parfaitement au thème de Las Vegas. Mais je suis surtout accompagnée de deux artistes transformistes qui sont également de grand renom. Vous avez Daphné Délire, qui est une des icônes de la nuit, des nuits rouennaises, qui est connue sur la Normandie vraiment de manière assez impressionnante, je trouve. Et je suis aussi avec Victoria Idol, qui est transformiste et drag queen, qui travaille comme moi aussi à l'international, même un peu plus, parce qu'elle travaille également en Suisse, elle est allée également aux États-Unis, en Thaïlande. Donc c'était vraiment une grosse pointure dans son domaine.
3: Et alors, le cabaret revit ces dernières années. Vraiment, il y a un intérêt pour le cabaret qu'on connaissait peu depuis pas mal d'années. Hein.
4: Eh bien écoutez, en fait, on a la chance, en fait. C'est vrai qu'il faut quand même pas oublier que le cabaret est vraiment un art français.
3: Hein. Ah oui.
4: C'est ancré dans la culture française et ce depuis vraiment les années 1900, la belle époque. Donc c'est quelque chose qui était quand même, fut un moment un petit peu désuet, car c'est vrai que les nouvelles générations n'ont pas du tout connaissance de tout ça. Nous, on avait encore l'héritage de nos grands-parents qui nous parlaient encore, parce que qui dit cabaret dit aussi les balles pour les villages, il y a toute une culture qui s'articule autour de ça. Et c'est vrai que depuis quelque temps, il y a un retour d'amour pour le cabaret, parce que je pense que ça a été mis aussi en valeur à travers des émissions de télévision,
3: oui,
4: notamment Patrick Sébastien pour les plus anciens, mais aussi le fameux concours qui passe actuellement sur France 2, qui est Drag Race,
3: voilà,
4: qui est un concours de drag queen, et c'est vrai que maintenant les drag queens s'inspirent beaucoup du cabaret.
3: La boucle est bouclée.
4: C'est un joli retour, je trouve, parce que
3: ouais, c'est vrai.
4: Un art qui est assez magnifique et qui est vraiment l'identité française pour moi, autant que la baguette de pain et la bonne cuisine et les bons vins.
3: Ben voilà, vous avez tout dit, et puis vous êtes bonne vivante en plus.
4: Exactement, et bien écoutez, française oblige.
3: Allez, Noémie Leclerc, samedi soir et dimanche pour le déjeuner. Déjeuner-spectacle ou dîner-spectacle, donc samedi soir, Welcome to Las Vegas, aux cloches de Corneville. Merci beaucoup Noémie pour ces instants passés avec nous.
4: Mais c'est moi qui vous remercie, en tout cas merci de m'avoir accueilli au téléphone.
2: Du cabaret dans la pure tradition, avec en plus le queer, une ambiance et un décor Vegas, et bien sûr du live. Welcome to Las Vegas, c'est ce soir et demain aux cloches de Corneville.
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0: Vous restez avec nous en Paradiep pour le rallye automobile de la semaine prochaine d'ici 10 minutes. Et puis dans un instant, je vous donne un bon plan sortie.
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1: Lundi prochain, le 4 mai, le Greta Porte Ouverte et la Fabrique des Métiers d'Art ouvrira les portes du château de Tournebu, au Val d'Azé, près de Gaillon, pour informer sur deux formations. Alors la première formation, c'est un certificat de spécialisation en bijoux de mode. Et la deuxième, c'est un CAP orfèvrerie avec option polisseur à viveur. On pourra également participer à des ateliers immersifs. Ce sera encadré par des formateurs, hein, bien évidemment. C'est pour les jeunes qui cherchent une formation ou alors pour les adultes qui sont en reconversion professionnelle. Si ça vous intéresse, pensez à vous inscrire pour participer aux ateliers. Pour ça, c'est simple, ça se passe directement sur le site de l'Aglo Senneur. Et puis donc, c'est pour lundi prochain, lundi qui arrive, le 4 mai. Ce sera de 9h à 18h.
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2: 52e rallye de Dieppe les 8 et 9 mai. C'est donc la semaine prochaine. Nous sommes ce matin avec le président de Dieppe Rallye, Hubert Vergnori. Bonjour Hubert.
3: Bonjour.
2: Depuis plus de 50 ans, cette épreuve incontournable du sport automobile rassemble pilotes, passionnés, spectateurs autour d'un même rendez-vous, la passion du rallye. Comment on se sent à quelques jours maintenant de l'événement ?
3: Eh bien, beaucoup de tension parce que c'est beaucoup de travail pour mettre en place 100 km de route fermée. C'est beaucoup de déviations, beaucoup de panneaux à mettre et de précautions pour protéger le public.
2: Et est-ce que tout est prêt alors maintenant ?
3: Ah oui, tout à fait. Oui, oui. Pour ça, j'ai une très très belle équipe. On n'est pas extrêmement nombreux au sein même de l'équipe. On est une trentaine. Mais par contre, sur le terrain, on sera pas loin de 500.
2: Ah oui, ça en fait du monde. Des bénévoles, tous bénévoles.
3: Ah oui, s'il n'y a que des bénévoles en sport automobile, je crois même que c'est un des rares sports où aucun des membres ni officiels ne sont rétribués.
2: C'est vrai, et donc il y a deux courses différentes, la course classique, la course moderne, et également la course VHC, donc pour véhicule historique de compétition. On aura l'occasion d'y revenir dans quelques instants. Pour l'instant, j'aimerais savoir comment elle allait se passer justement la première journée, celle du vendredi, du 8.
3: Alors, le vendredi, c'est le matin, c'est le jour où on fait les vérifications techniques pour voir si les véhicules sont parfaitement conformes et à la sécurité et au code sportif. Et en même temps, ça permet pour l'ensemble des officiels de se réunir, de se retrouver et puis de faire une petite présentation presse à partir de 17h, juste avant le départ du rallye. Ensuite, le rallye va démarrer pour les voitures VH à 19h à partir de l'hippodrome de Dieppe. Et à partir de 20h, vous aurez le départ des voitures modernes qui partiront également dans le rallye pour trois spéciales. Une qui se situe autour de Saint-Germain-des-Tables, l'autre autour des Grandes Ventes et la troisième autour de Tourville-sur-Arc. Et rentrer donc pour l'ensemble du rallye, les deux ensembles de rallye, à l'hippodrome, et là on refait un classement qui permettra de reclasser tout le monde pour la deuxième étape du samedi.
2: La deuxième étape du samedi. Ok, bon, très bien, tout est noté. Hubert, vous restez avec nous, on revient dans quelques instants, je vous dis à tout de suite.
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0: continue d'évoquer ce 52e rallye de Dieppe avec le président et organisateur Hubert Vermory dans quelques minutes. Vous ne bougez pas, à tout de suite.
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0: Toujours en compagnie du président de Dieppe Rallye pour la 52e édition de l'événement qui aura lieu le 8 et 9 mai à Dieppe. Donc Hubert, on a évoqué un petit peu comment allait se passer les deux jours. On a parlé de la course VHC. Alors pour bien comprendre, c'est donc véhicule historique de compétition. Oui. À partir de quand, comment ça se passe en fait? À partir de quand on devient un véhicule historique de compétition?
6: Il faut avoir un véhicule qui ait au moins 30 ans, qui soit équipé en compétition, c'est-à-dire avec des arceaux, etc., et qui généralement était à l'époque des véhicules qui étaient déjà des foudres de guerre. Hein. Il y a dans les gens qui viennent ici, des Porsche notamment, et des Ford Escort 4 roues motrices. Enfin, c'est déjà des outils qui sont particulièrement pointus et qui risquent de se retrouver dans les 10-12 premiers du champion du rallye moderne. Hein. C'est-à-dire qu'il y a des pilotes ici qui sont très forts, et notamment un dénommé Valicioni, qui vient du sud de la France et qui a des très très beaux titres en compétition, notamment au rallye de Corse, etc. Donc on va pouvoir étalonner à Dieppe les locaux de l'étape comme Otto Reinhold ou d'autres hein, qui sont aussi bons pour voir un peu sur des routes normandes, c'est-à-dire des routes qui changent un petit peu des routes du Midi ou de la Corse, voir quand on prend de beaucoup de vitesse, ils ont autant de culot que nos pilotes.
0: Ben oui, en tout cas ça promet du magnifique spectacle. Au niveau du public justement, si on souhaite venir voir que ce soit la course moderne ou la course VHC, on se met où un petit peu sur la route? Comment ça se passe? Alors, au niveau de la sécurité?
6: Le conseil pour le public, c'est de se mettre nulle part, parce que comme ça on est sûr de ne pas avoir de problème.
0: Oui.
6: Non, je dis ça en souriant, mais en principe il y a des points spectacles qui sont marqués sur notamment les programmes, etc., enfin, sur les sites sur lesquels nous participons. Et puis après, les endroits dans la campagne, on n'aura pas de problème si le public respecte les balises. C'est-à-dire que dès que vous avez un ruban rouge, c'est interdit. Et partout okay. Où il y a des panneaux, c'est interdit, où ça devient sous la responsabilité du spectateur. Et là, évidemment, il ne faut surtout pas qu'il y ait de problème, parce qu'il risque d'avoir beaucoup d'ennuis.
0: Ben oui, il faut évidemment faire attention si on vient justement dans des endroits un peu plus dangereux et dans des endroits moins sécurisés. Évidemment, prudence. Et si on vient sur place, est-ce qu'on trouve aussi de quoi se restaurer, boire un petit coup pendant ces deux jours?
6: Il est évident qu'il y a un village qui est installé à l'hippodrome, puisqu'on va utiliser l'ensemble du site de l'hippodrome, qui va d'ailleurs être trop petit, puisqu'on s'agrandit même sur une voie annexe de l'hippodrome, étant donné qu'il va y avoir quand même environ 200 équipages qui vont être là en assistance, les parcs de regroupement, les parcs d'assistance et le village va permettre également de pouvoir à la fois se restaurer, de fêter si on a gagné une compétition et si on vient voir de plus près les pilotes et les assistants. Je vous signale que dans le moderne, il y a pas moins de 9 Porsche.
0: Et oui.
6: Deux Alpines, dont une pilotée par le pilote local qui est un pilote international, c'est Marc Amourette, et qui a loué une Alpine pour pouvoir venir chasser les Porsche sur les tracés très longs, puisque la boîte de vitesse de l'Alpine permet d'aller plus vite que sa voiture classique, sa C3.
0: Voilà. Très bien. Eh bien, c'est noté. En tout cas, ça promet du magnifique spectacle. On a hâte de venir découvrir ça. 8 et 9 mai, c'est donc la semaine prochaine. Merci beaucoup, Hubert, d'avoir été avec nous ce matin. Je vous souhaite une belle journée. Et puis, je rappelle évidemment que les informations, vous pouvez les trouver sur le site, sur votre site, rallye-diep.com. Merci, Hubert.
6: Merci. À bientôt.
0: À bientôt.

0: Juste après le journal de 11h qui arrive, on va découvrir une belle activité d'extérieur. Ça va plaire aux amateurs de pétanque et de molki. Avec les beaux jours qui arrivent, en plus c'est pile le moment de s'y intéresser. Ça s'appelle le cube, mais je vous en dis pas plus, on va le découvrir ensemble. Et puis toute l'actu arrive dans 5 minutes sur votre radio ici Normandie.
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1: Merci d'être avec nous, vous écoutez votre radio ici Normandie, il est 11h. Voici toute l'actualité en français dans le monde, le 90 secondes.
2: 600 gendarmes veillent sur la free party géante dans le Cher. 20 000 fêtards sont à Cornus, près de Bourges, depuis hier. Mais jusqu'à 30 000 sont attendus sur ce terrain militaire extrêmement dangereux, selon les autorités, en raison de la présence possible de mines, puisque la zone sert de champ de tir à l'armée depuis plus de 100 ans. La grève, ce samedi chez SFR, en pleine négociation de rachat de l'opérateur par ses concurrents, les 2 000 salariés du groupe s'inquiètent de leur avenir, d'un démantèlement pur et simple de l'entreprise et de la fermeture des 300 boutiques SFR en France. Des cortèges pacifiques, les rassemblements du 1er mai se sont déroulés dans le calme pour la très grande majorité, souligne le ministre de l'Intérieur. 15 interpellations dans toute la France hier pour 158 000 manifestants, indique la police. Deux fois plus, 300 000 selon la CGT. Rationné en eau potable et en vivres, c'est une situation de crise humanitaire dans le détroit d'Ormuz pour les 20 000 marins coincés sur leur bateau depuis le début de la guerre en Iran. Selon la Fédération des officiers de la marine marchande, ils demandent des évacuations d'urgence. Donald Trump ressort son arme préférée, les droits de douane. Le président des États-Unis annonce une hausse de 25% des taxes sur toutes les voitures et camions en provenance de l'Union européenne, une hausse à partir de la semaine prochaine. Selon lui, l'UE n'a pas respecté l'accord commercial avec son pays. Les Toulonnais en terre irlandaise pour atteindre la finale de la Champions Cup de rugby. Le RC Toulon affronte à 16h le Leinster dans son antre, l'Aviva Stadium de Dublin. L'autre demi-finale opposera Bordeaux aux Anglais de Bath demain. Et puis en football, avec une 32e journée de Ligue 1 à suspense dès 15h. Et ce match entre Nantes et Marseille, les Canaries 17e au classement ont besoin d'une victoire pour se maintenir. Quand les Marseillais 6e rêvent de décrocher 3 points de plus pour rester dans la course au podium et donc jouer la Ligue des Champions l'année prochaine.
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1: Bon bah c'est malheureusement un temps moins joyeux que ces derniers jours qui nous attend cet après-midi et c'est pour cette fin de matinée en Normandie. Actuellement, on a 12 degrés au Havre, 13 à Rouen, 15 à Évreux et 12 degrés à Dieppe. Le brouillard qu'il y avait dans les dernières heures s'est dissipé mais a laissé place à un temps nuageux, que ce soit en Seine-Maritime ou dans l'Eure, et ça va pas s'améliorer hein, puisque cet après-midi on attend un temps orageux, humide partout sur le territoire, et puis ce sera pareil pour demain. Au niveau du trafic, rien à signaler, j'ai un œil sur les cartes évidemment, je vous tiens au courant, et si vous êtes témoin de quelque chose sur la route, n'hésitez pas à nous prévenir. 02 35 07 66 66.
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1: Et avant de retrouver notre premier invité du grand agenda du week-end, deuxième partie jusqu'à midi, voici Mon Manège à moi avec Étienne Daou.
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0: 11h06, vous écoutez votre radio ici Normandie, c'était Étienne Dao avec Mon Manège à moi.
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0: Et jusqu'à midi, dans le grand agenda du week-end, je vous emmène en balade commentée sur la Seine avec Co-Seine Normandie. Et puis on change de pays le temps d'un week-end à Nonancourt avec la deuxième édition de l'American Fest. Mais pour l'instant, nous sommes à Caniberville avec Jean-Marie qui organise samedi prochain, le 9 mai, un grand tournoi de cubes. Bonjour Jean-Marie.
3: Bonjour.
0: Alors vous êtes le président... Bonjour, vous êtes le président donc du Cube Game Bervillé. Pour bien comprendre un petit peu, le cube, c'est un jeu, mais c'est quoi précisément? Est-ce qu'on est autour d'un jeu de stratégie semblable au Molki ou plus du côté des échecs?
3: Non, en fait, c'est une combinaison entre le Molki et le cube. En fait, c'est un peu plus stratégique que le Molki, on va dire.
0: D'accord. Et alors, comment ça se joue?
3: Alors, en fait, ça se joue à deux équipes qui s'affrontent sur un terrain de 5 mètres par 8 mètres de long. Mmh. Et le but est de faire tomber les cubes de l'adversaire pour finir par faire tomber le roi qui se trouve au centre du jeu. Et donc là, la partie est gagnée. Donc ça se déroule en deux temps. Donc il y a d'abord l'engagement pour savoir qui va commencer. Et ensuite, eh ben, il faut atteindre les cubes de l'adversaire qui se trouve à 8 mètres à l'extrémité du terrain.
0: Et alors, et
3: cela...
0: Oui, dites-moi.
3: Alors, cela avec des bâtons donc, qui font 30 cm de long.
0: OK.
3: Et il suffit d'atteindre les cubes des adversaires. Et lorsque tous les cubes de l'adversaire sont atteints, on fait tomber le roi qui se trouve au milieu du terrain. Et là, la partie est gagnée.
0: Et alors, ça fait combien de temps que ça existe, le cube? Parce que j'avoue que je ne connaissais pas ce jeu.
3: Alors, justement, le but de nos tournois et de nos initiations, c'est justement de faire découvrir ce jeu. Donc, c'est un jeu très ancien qui est à l'origine viking. Donc, okay. C'est un jeu suédois. Donc, c'est très, très vieux.
0: Et donc, depuis, c'est remis un petit peu au goût du jour.
3: Oui, ça revient tout doucement au goût du jour parce que ben, les gens reviennent un peu aux jeux extérieurs et aux jeux authentiques, on va dire.
0: Bien sûr.
3: Et là, donc, un peu de stratégie, d'adresse. En fait, c'est un jeu qui se joue en plein air.
0: Ouais.
3: Donc, ça peut se jouer sur une herbe rase ou alors dans le sable. Ça se joue très bien dans le sable dur aussi.
0: Et il y a beaucoup de joueurs dans la région, en Normandie, de cubes?
3: Alors, en Normandie, si mes souvenirs sont bons, on doit être trois clubs. Un à Saint-Jean-de-Folleville, un à Isto et un autre, Caniberville.
0: Oui. Donc quand même, il y a quand même un petit peu de joueurs, ça fait plaisir.
3: Oui,
0: et donc, tout à fait. Et donc vous organisez un grand tournoi samedi prochain.
3: C'est ça, on organise un tournoi samedi prochain. Donc là, nous sommes à 14 équipes inscrites. Donc, ce qui fera une petite quarantaine de personnes sur le terrain. Donc, on installe environ 6 terrains. Et on va jouer toute la journée. Donc, l'avantage de ce jeu, c'est que ça se joue en plein air. Donc, on joue toute la journée sous forme de tournoi. Donc, avec une récompense à la fin.
0: En fait. Et c'est quoi la récompense? On peut la connaître?
3: Alors, la récompense, oui, en général, ce sont ou des médailles ou des finis garnis. On essaye de récompenser les trois équipes gagnantes, les trois premières équipes gagnantes. Bon, le but n'étant pas de récompenser, le but étant de passer une journée conviviale autour d'un jeu sympathique.
0: Ben oui, évidemment.
3: Et, voilà, tout à fait. Et puis, donc l'avantage, c'est que ça se joue en plein air avec un barbecue, buvette... en fait, c'est un tournoi, mais en fait, le but n'est pas non plus d'être en compétition. Le but est de se retrouver tous ensemble.
0: Et de s'amuser.
3: Et de faire connaître le jeu surtout.
0: Bien sûr, bien sûr. Et justement, si on est intéressé pour participer, est-ce que c'est encore possible de s'inscrire?
3: Tout à fait. J'ai encore eu deux inscriptions ce matin. Donc, les inscriptions peuvent se faire jusqu'au jour J, jusqu'au matin. Bon, pas trop tard quand même, parce que lorsqu'on a commencé le tournoi, c'est un peu compliqué d'intégrer des équipes.
0: Ben oui, évidemment.
3: L'idéal, L'idéal, c'est d'arriver un peu avant pour que l'on puisse compléter une équipe.
0: Et on fait comment alors pour s'inscrire si on souhaite participer?
3: Alors, pour participer, c'est pas compliqué. Il suffit de constituer une équipe.
0: Ouais.
3: Alors, l'idéal, on aime bien, c'est des équipes de trois.
0: D'accord.
3: C'est beaucoup plus facile. Et puis, on arrive sur place, on s'inscrit. Et puis après,
0: ah oui, on peut s'inscrire directement sur place. Il n'y a pas de souci.
3: Ah oui, tout à fait. On peut s'inscrire si on arrive à 9h. Donc, c'est pour ça que sur l'affiche, on a précisé les inscriptions à 9h.
0: Oui.
3: Pour un début des jeux vers 10h.
0: Bon. Très bien.
3: Et puis après, voilà.
0: Eh bien, c'est noté. Merci beaucoup, en tout cas, Jean-Marie, d'avoir été avec nous aujourd'hui. C'est à Cagny-Barville le 9 mai, la semaine prochaine, grand tournoi de Cube. Je vous souhaite un très bon week-end, Jean-Marie.
3: Mais merci également.
0: Allez.
3: Bon plaisir.
0: À bientôt. À bientôt. Vous restez avec nous, Pascal Obispo et Francis Cabrel. Il faudrait que pleuve l'amour.

0: C'est une nouveauté, un beau duo, celui de Pascal Obispo et Francis Cabrel. Il faudrait que pleuve l'amour.
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0: Direction Côte-Bec-en-Caux maintenant pour prendre le bateau. Vous savez, on vous a offert depuis le début de la matinée des balades commentées sur la Seine et on en parle maintenant avec Hélène Aubry. Bonjour Hélène.
3: Bonjour Tino.
0: Vous êtes chargée de relations publiques et de l'attractivité pour Caux-Seine Normandie Tourisme. Et donc c'est vous qui proposez pendant ce mois de mai des balades commentées sur la Seine.
3: Oui, exactement. À partir du 5 mai jusqu'au 25 juin, vous aurez la possibilité de profiter de balades sur la Seine. C'est vrai que ça fait, c'est quelque chose qui fait rêver quand on se balade le long du fleuve. Et là, vous aurez cette possibilité. Donc, c'est une opportunité à ne pas rater.
0: Ah bah clairement, oui, ça c'est sûr. Et quand on dit balade commentée, qui commente? On y découvre quoi lors de ces balades?
3: Alors en fait, vous aurez deux possibilités parce que cette année, il y a une balade supplémentaire qui est proposée. Donc il y a la classique balade en direction de Jumièges parce qu'on est tous attirés par l'abbaye de Jumièges qui est vraiment magnifique. Donc départ de Côte-Bec en direction de Jumièges où là, vous pourrez apprécier les vues sur le pont de Bretonne, l'activité portuaire du Trait, la route des fruits, les paysages que nous offre le parc naturel régional des boucles de la Seine Normande. Et puis le final avec l'abbaye de Jumièges. Mais cette année, il y a un second parcours qui lui sera en direction de Villequier, où là, encore une fois, vous pourrez apprécier le pont de Bretonne, mais surtout Villequier avec la maison Vacry, le musée Victor Hugo, les superbes châteaux et manoirs qui surplombent la Seine. Donc voilà, c'est la petite nouveauté de cette année.
0: Et ces deux directions, est-ce que c'est en fonction des marées ou alors c'est n'importe quand, on peut partir soit à Jumièges ou soit à Villequier?
3: Alors en fait, vous aurez deux balades par jour, une en direction de Jumièges et une en direction de Villequier parce que en effet, Tino, nous avons le phénomène des marées sur la Seine, donc on devra s'adapter en fonction de celle-ci.
0: Et oui, et alors ça dure combien de temps ces balades?
3: Alors il faut compter 1h45 de balade parce que on se rend pas compte comme ça, mais avec les méandres, ça prend du temps. Donc 1h45 de balade qui seront en effet commentées et qui vous permettront de découvrir ce qui va vous entourer pendant cette croisière.
0: Et alors, nous, on offre évidemment pas mal de ces balades tout au long du week-end, mais si vous n'avez pas la chance de nous écouter et de pouvoir remporter ces balades, comment on fait pour s'inscrire, pour participer ?
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0: Et ça dure jusqu'à fin juin?
3: Voilà, jusqu'au 25 juin.
0: Très bien, merci beaucoup Hélène Aubry d'avoir été avec nous ce matin, je vous souhaite un bon week-end.
3: Merci, bon week-end à vous également.
0: Merci, à bientôt. Vous écoutez votre radio locale ici Normandie et voici Rockwell.

0: Vous aurez reconnu Michael Jackson qui chante le refrain sur ce titre de Rockwell, Somebody's Watching Me. Vous restez avec nous. On va écouter vos répondeurs loisirs d'ici un peu plus de 5 minutes. Ce sera juste après Serge Gainsbourg qui arrive, lui, dans moins d'une minute.
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0: Sorry Angel, Serge Gainsbourg sur votre radio, ici Normandie. Et toute la semaine, vous nous laissez vos messages sur le répondeur loisir ici Normandie. Et le samedi, eh bien, on les écoute ensemble.
1: Bonjour aux auditeurs d'ici Normandie. La commune du Bac-et-Loing accueille la troisième étape du concours Expo Couleurs de Normandie, avec dans sa salle des fêtes une vingtaine de grands artistes normands qui présentent leurs dernières œuvres. Et samedi et dimanche, concours peinture et photo. Pas besoin de préinscription, on s'inscrit en arrivant à partir de 8h samedi matin jusqu'à dimanche midi. Vous pouvez vous inscrire, toutes catégories, enfants et adultes. N'oubliez pas, grand week-end peinture au Bac-et-Loing. Avec son abbaye magnifique à visiter en même temps, donc un week-end d'art et d'histoire au Bac-et-Loing pendant 3 jours, le 1er, le 2 et le 3 mai. Merci ici Normandie pour ce temps de parole. Belle journée, beau week-end du 1er mai.
0: 0800 076 027 si vous aussi vous comptez nous envoyer vos messages sur le répondeur loisir. Et vous pouvez également le faire, et je vous conseille même de le faire puisque le son est un peu mieux sur le WhatsApp d'ici Normandie. Là pour le coup le numéro change, c'est 02 35 07 66 66. Vous restez avec nous puisque je vous fais un beau cadeau juste après téléphone qui arrive tout de suite avec Cendrillon.

0: Il est 11h33 et vous venez d'entendre Cendrillon de Téléphone sur votre radio Ici Normandie.
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0: On part à Nonancourt dans un instant, juste après William Scheller dans un vieux rock'n'roll.
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0: 11h38, vous écoutez Ici Normandie, c'était William Scheller dans un vieux rock'n'roll.
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0: Direction Nonancourt maintenant pour la deuxième édition de l'American Fest qui aura lieu le week-end prochain. Grand rassemblement de véhicules américains avec plein d'animations pour tout le monde autour. Le président de l'événement, c'est Jérôme et il est avec nous. Bonjour Jérôme.
3: Salut Gino.
0: Alors Jérôme, est-ce qu'il faut sortir son plus beau chapeau et sa veste en cuir pour venir vendredi et samedi prochain à Nonancourt?
3: Ah ça c'est une certitude. Il faut sortir toute la tenue américaine qui se va de soi.
0: Bien sûr.
3: Pour un grand rassemblement typiquement américain où on retrouve des motos, bien sûr, américaines, des voitures et des véhicules militaires aussi américains.
0: Et justement, quand on parle de voitures et de motos américaines, on pense à quel genre de véhicule précisément ?
3: Ah, alors pour les motos, ça va de soi, il n'y a qu'une seule marque,
0: et
3: on
0: oui.
3: appelle ça les Harley Davidson, les HD chez nous. Et ensuite, en voiture, on a un peu de tout. Pour coup, cette année, on a vraiment chargé un peu la mule. Bien sûr, la plus mythique est la Mustang, mais on va de la Corvette, on va retrouver même la véhicule de retour vers le futur qu'on va retrouver.
0: La DeLorean ?
3: La DeLorean est là.
0: Oh, magnifique.
4: Magnifique.
0: Ça, j'adore. Et il y a plein d'animations du coup autour des véhicules. Et justement, on va commencer avec la journée de vendredi. Il y a pas mal de choses qui vont se passer le vendredi, de la musique notamment, mais j'ai vu aussi de la danse, un cours de danse country, c'est ça ?
3: Alors de la danse country, on les a sur les deux jours. Pendant deux jours, il y a Eric qui va animer. On a deux pistes de danse. On a une piste de danse uniquement pour la country qu'Eric va animer. En tout, sur les deux jours, on a plus de 24 heures de danse de country.
0: Oh, c'est génial.
3: Donc il va y avoir de l'initiation. Et puis il y a aussi les furies de country. Et cette année, exceptionnellement, on a fait justement deux pistes pour que les gens puissent s'éclater, surtout les danseurs de country.
0: Et on peut faire aussi des balades avec les véhicules qui seront présents. Alors comment ça se passe ? Est-ce que c'est tous les véhicules ? Dites-moi.
3: Non. Alors on a des réservations, il y aura des réservations le jour J aussi. On a la balade du vendredi qui est la balade de voiture américaine. Et ensuite, on aura la balade du samedi qui sera la balade de moto américaine, avec toutes les inscriptions qui seront le jour J.
0: Donc toutes les inscriptions se font le jour J, on peut pas les faire en avance.
3: Sauf pour les voitures qui seront faites à l'avance, qui sont déjà faites, qui se font déjà sur notre réseau, sur la page Facebook de American Fest Nonancourt.
0: D'accord, c'est directement, on va sur cette page et on vous envoie un message pour réserver.
3: Il y a Ricardo et Muriel qui gèrent toute cette partie-là, parce que j'ai toute une équipe derrière qui gère. Hein, c'est quand même une sacrée équipe. L'année dernière, on a fait à peu près 12 000 passages.
0: Ah oui, quand même. Et bien sûr, évidemment, on a de la musique tout au long de la journée de ce vendredi.
3: Ce vendredi, on aura un concert de... Déjà, on commence par l'école de musique, tout simplement. On met en valeur aussi nos élèves du coin. L'école de musique, ils ont concocté un peu de rock. Ensuite, on a Patsy qui est le spécialiste dans la country.
0: D'accord.
3: Entre 13h30 et 15h. Ensuite, entre 20h30 et 22h, on aura les concerts des Black Prince. Mmh. Là, on est sur du rock. Et ensuite, on a le samedi où on... Non, j'ai oublié les concerts des Aort. Oh, le vilain.
0: Oui,
3: entre 17 et 18h30, les Aort aussi.
0: Et pour ce qui est du samedi,
3: métal.
0: Pour ce qui est du samedi, on va y revenir.
3: Ah oui, mais là, on monte la barre un peu plus haute.
0: Bah oui, on va y revenir dans un instant, Jérôme. Je vous laisse patienter deux petites secondes, j'allais dire, mais plutôt quelques minutes, puisqu'on va y revenir justement sur cette deuxième journée, donc le samedi de l'American Fest à Nonancourt. Vous restez avec nous, on revient dans quelques minutes, puisque Lola Young arrive, elle, dans moins d'une minute.
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0: Là, là, ça va envoyer du bon rock. C'est à partir de 20h30, hein, c'est ça ?
1: 20h30, où vous avez les ZZ Top, en fait, les tributes des ZZ Top, mais officiels d'Europe, qui viennent avec la voiture, d'ailleurs. Ils viennent avec la voiture des ZZ Top, signée par les ZZ Top.
0: Ah, génial, la voiture rouge.
1: Ah ouais, ouais, ouais, elle sera là, elle sera présente.
0: Oh, magnifique.
1: La voiture rouge avec les ZZ Top, signée par les ZZ Top. Et les gars, moi, je les ai vus, je les ai rencontrés. Ben, on a l'impression que c'est eux.
0: Ouais, c'est du pareil au même.
1: La voix, la parole, c'est impressionnant.
0: Et alors, combien ça coûte si on souhaite venir à l'American Fest la semaine prochaine ?
1: Alors, petit budget. On est à 5 euros l'entrée, les frais de participation. En fait, pour pouvoir payer tout cet événement-là, on demande 5 euros aux gens qui rentrent et à partir de 16 ans.
0: Ok. À partir de 16 ans, avant 16 ans, c'est gratuit. Et 5 euros si on souhaite venir. En effet, c'est largement accessible. En tout cas, merci beaucoup, Jérôme, d'avoir été avec nous ce matin. L'American Fest, c'est donc les 8 et 9 mai, la semaine prochaine. Je vous souhaite un très bon week-end, Jérôme.
1: Merci à vous aussi. Très, très bon week-end. Et venez nombreux.
0: À bientôt.
2: À bientôt.
1: À bientôt.
0: Voici Raft. Yaka. 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Il est 11h52.

0: idée qui arrive avec quelque chose de Tennessee.
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0: Quelque chose de Tennessee, Johnny Hallyday.
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0: Vous écoutez votre radio, ici Normandie. Bon appétit si vous êtes à table, il est midi. Bradley de Souza pour les infos, les 24 heures motonautiques, deuxième jour de course à pause dans l'heure, avec en toile de fond cette interrogation.
2: Sur l'impact environnemental de cette compétition, c'est d'ailleurs pour cette raison que la ville de Rouen avait décidé d'y mettre fin il y a 4 ans, et c'est pour dénoncer ces conséquences-là justement que l'association La Petite Cyclotte de Louviers a voulu sensibiliser les milliers de visiteurs hier venus assister à la première épreuve de cette course de bateau sur la Seine, avec des échanges parfois assez vif, Laurent Philippot.
3: On est venu voir si on pouvait sensibiliser un peu les gens, d'arrêter de venir voir ce genre de choses qui sont des sports du siècle dernier.
4: Ils sont 5, dont Alexis Fraisse, le président de l'association. Devant eux, il dépose sur le sol quelques slogans comme Patrick.
5: Moi j'aime bien, c'est attention, traversée de poissons. Quand on sait qu'ils naviguent à 120 km/h, on voit bien qu'il y aura non seulement des conséquences sur l'environnement, mais aussi un peu de la flore et la faune de la Seine.
4: Les spectateurs s'arrêtent, critiquent souvent. Jocelyne n'est pas d'accord avec les cyclistes.
6: Ça fait vivre aussi la commune, enfin. C'est pas les vélos qui vont faire vivre la commune. Là, je crois assez de problèmes pour justement donner un peu de plaisir aux gens que de toujours dire « Ah bah oui, faut pas polluer ceci, cela, non mais c'est bon ».
4: Parfois ça s'échauffe, comme avec ce jeune, la vingtaine environ.
7: Ces personnes-là, ils ont tous des voitures. Ils ont des vélos qui coûtent plus de 1000 balles. Tu crois que ton vélo, il a pas fait le tour de la planète avant ? Prends tes pédales et casse-toi. Hein.
8: On est clairement agressés, juste parce qu'on tente des affiches.
4: Les échanges sont parfois constructifs. Dominique Thomas, le président de l'organisation, parle longtemps avec les cyclistes.
9: On a fait tout ce qu'il fallait pour rester dans un cadre écologique et normalisé. Derrière, il y a une économie, on fait vivre des gens et il y a une demande. Donc voilà, le problème, il est là. Maintenant, c'est des gens qu'on arrivera difficilement à convaincre, mais on essaiera. Hein. Il y aura certainement une évolution dans l'avenir, mais aujourd'hui, elle n'est pas là. Donc on fait quoi ?
4: Il faut dire que les membres de la petite cyclotte n'étaient pas vraiment en terrain conquis. Un passant leur lance même « Vous avez du courage d'être là ».
2: Et parmi les membres de cette association, il y avait Marie Nimier, l'écrivaine heuroise, prix Médicis en 2004. Et en marge de cette course, et visiblement agacée par le bruit que font les bateaux, un riverain, un homme d'une quarantaine d'années, sorti avec un couteau de chez lui hier après-midi. Il a été interpellé par les gendarmes sans résistance. Il était en fait alcoolisé.
0: Un adolescent de 17 ans dans un état grave après un accident de quad.
2: Une voiture l'a percuté hier après-midi sur la départementale 13 à Bézu-Saint-Éloi, près de Gisors, dans l'Eure. Il a dû être transporté par hélicoptère jusqu'au CHU de Rouen. Dans la voiture, il y avait deux femmes qui, elles, ne sont pas blessées. Un autre accident de quad a aussi eu lieu à Saint-Valery-en-Caux hier après-midi. Un homme de 40 ans et une femme de 26 ans ont été éjectés du véhicule sur un rond-point. Les deux sont gravement blessés et hospitalisés au CHU.
0: Un important dispositif de sécurité ce soir pour le match de foot entre QRM et le FC Rouen.
2: C'est un match à haut risque sécuritaire pour la préfecture qui va déployer des drones entre 17h et 22h. Près de 8000 supporters des deux équipes sont attendus à Diochon pour cette 32e journée de nationale décisive pour les deux équipes. QRM peut presque officialiser son maintien en gagnant cette rencontre et le FC Rouen de son côté doit à tout prix gagner justement pour rester collé à Fleury, 3e et pour l'instant barragiste pour la Ligue 2. Les Diables Rouges n'ont plus le choix s'ils veulent espérer une montée et les voyants sont plutôt verts après la victoire retrouvée à la semaine dernière contre Bagne, Régis Brouard, leur entraîneur.
10: J'espère que cette victoire, c'était le bon antibiotique. On en a tenté beaucoup, ça n'a pas très bien marché, parfois. J'espère qu'on leur a donné le bon truc pour pouvoir enchaîner et de respirer encore un peu plus et mieux surtout. Je ne veux pas dire qu'il faut dédramatiser, mais il faut apaiser un petit peu les choses. Le maître mot, c'est ce qu'on a dit contre Bagne. Je veux dire, faut pas que les joueurs pensent aux conséquences quand ils loupent quelque chose ou quand ils tentent quelque chose et qu'ils se disent si on le loupe, ça va nous tomber dessus. On s'efforce, le staff et moi, d'être un petit peu plus serein, d'être un petit peu plus tranquille et qu'ils tentent les choses et non pas d'être toujours dans la retenue. Puis on a bien vu dans le début de match contre Aubagne, dire il y a eu 2-3 passes, on a failli prendre des buts parce que le geste il est retenu, le geste il est pas relâché. Donc on est plus dans un travail un peu mental et de les libérer de certaines choses que sur un travail technique ou tactique ou physique.
2: Et on va voir si ça a fonctionné. Le match ce soir entre le FC Rouen et QRM, c'est à 19h30.
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2: Bon, ce sera globalement gris cet après-midi.
0: Ouais, globalement gris, même orageux. Hein. Pour l'instant, c'est gris avec 11 degrés au Havre, 13 à Rouen, 14 à Évreux, 12 degrés à Dieppe. Et malheureusement, ça va faire qu'empirer dans les prochaines minutes. On attend un temps orageux et humide partout sur le territoire et ce sera pareil demain. Merci d'avoir été avec nous et je vous laisse avec Willy qui vient déjeuner chez vous. 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
13: Bonjour, bonjour, merci d'avoir choisi votre radio ici. C'est Willy vient déjeuner chez vous, numéro 1049.
14: Ah là là,
13: un bonjour la tribu.
14: Bonjour.
13: Alors, qui est là aujourd'hui? Nicolas Malabeuf, notre enfant de la télé. Bonjour mon bon Nicolas.
15: Bonjour Willy, bonjour tout le monde.
13: Et Fabien Imo, notre geek. Bonjour mon Fabinou.
16: Bonjour Willy, bonjour à tous.
13: Et bienvenue à tous. J'espère que cette semaine fut bonne.
16: Excellent.
13: Excellent. Parfait. J'espère que ce brin de muguet hier à 50 balles, les trois brins, vous a bien fait plaisir. Voilà, parce que là, ça fait 10 balles la clochette, là. Ça fait mal. Là.
16: Ça fait mal.
13: Et bien voilà, nous sommes là, mes amis, jusqu'à 13h pour vous présenter votre talk show pas comme les autres, le seul à la radio française qui mélange humour et sérieux pour comprendre et apprendre de l'actu, le talk show utile de votre radio utile. Alors notez bien les dossiers du jour. D'abord, attention, si vous avez acheté des billets d'avion pour mai, juin, juillet, votre compagnie peut augmenter le billet d'avion, voire même carrément annuler le vol.
16: Pourquoi?
13: Comment? Mais que faire, bordel? Telles sont les questions que vous vous posez. Eh bien, notre invité vous donnera des réponses dans une minute. Et à 12h30, la folie Michael Jackson.
15: Ah, voilà. C'est votre idole.
13: Ça, vous savez que c'est mon idole, c'est mon chanteur mort préféré. Je ne pouvais pas passer sous silence le succès du film Michael au cinéma. Presque 2 millions de spectateurs en une semaine. Pourquoi 17 ans après sa mort est-il toujours le King of Pop? La réponse dans 20 minutes. Et bien sûr, vous le savez, on fait cette émission tous ensemble. D'abord sur le groupe Facebook. Alors Fabinho.
16: C'est gratuit le groupe Facebook.
13: Ah bah bien sûr que c'est gratuit. Hélas, moi je vous le ferais payer si ça tenait qu'à moi. Hein. Mais je ne peux pas.
16: Pour nous retrouver, vous tapez sur Facebook oui. Youpi la vie avec Willy Rovelli. Bim, vous tombez sur nous.
13: Oui.
16: Et la question du samedi.
13: Alors,
16: quelle est votre chanson préférée de Michael Jackson?
13: Alors.
16: Pour l'instant, zéro commentaire.
13: Oh merde.
16: Et donc, le sondage, avez-vous vu le biopic de Michael Jackson? Plus de 50% de non.
13: On va vous donner envie d'aller le voir. Vous répondez à ma question, merde. Pour une fois que je trouve une question intéressante.
16: J'ai l'impression que tout le monde s'en fout.
13: Non. Les gens ne sont pas encore réveillés. Ils viennent de se lever à l'instant. Quelle est votre chanson préférée?
16: Donc, faites plaisir à Willy Rovelli. Vous vous abonnez déjà sur Facebook, c'est gratuit. Youpi la vie avec Willy Rovelli. Et vous répondez au sondage du jour.
13: Inventez un truc, je m'en fiche juste pour me faire plaisir. Et puis sinon aussi le 0810 055 056. Appelez-nous, c'est la plus grande émission du monde. Vous êtes tous des chroniqueurs. Vous faites tous partie de cette tribu. Vous nous appelez pour réagir sur tous les thèmes. Dès que vous avez envie de dire bonjour, tac, bonjour. 0810 055 056 et vous repartez avec quoi?
15: Avec une carte carburant. Et elle est comme Michael Jackson, elle est multicolore. Et elle vaut 100 euros.
13: Et elle est vivante, elle. 0810 050. Quoique.
16: Il est peut-être vivant.
13: Il était sur une île avec Elvis Presley.
16: Et Eddie Mitchell.
13: Ah merde.
16: Allez, on enchaîne.
13: Bon, c'est bon, on a tout dit. Allez, démarrons.
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13: Allez, ouvrons notre premier dossier. Bonjour Linda Lenné.
17: Bonjour.
13: Bienvenue ici Linda, vous êtes la rédactrice en chef de l'éco-touristique et co-auteur de Quand le tourisme s'éveillera aux éditions de l'Aude. Alors, vous nous confirmez déjà que les compagnies aériennes peuvent annuler des vols là pour les mois qui arrivent, mai, juin, juillet, à cause de la flambée du prix du kérosène, c'est vrai ça? Annuler, carrément.
17: Alors oui, effectivement, les compagnies aériennes peuvent annuler des vols, et c'est ce qu'elles ont commencé à faire, vous l'annonciez. Transavia, par exemple, a décidé de renoncer à 2% de ses vols au mois de mai et au mois de juin.
13: Ouais.
17: Donc ça ne concerne pas l'été pour l'instant, et d'autres compagnies aériennes ont annoncé des baisses sur l'été et également jusqu'au mois d'octobre.
13: Mais ce sont
17: ça reste quand même dans des proportions limitées pour l'instant.
13: D'accord, mais ce sont quels vols? Pourquoi certains vols? Pourquoi certaines destinations et pas d'autres?
17: Alors, les compagnies aériennes font les arbitrages en fonction de leur programme au global. Et il va sans dire qu'elles vont sans doute annuler des vols pour lesquels il y a beaucoup de fréquences par jour. De sorte que le consommateur soit moins lésé que sur une ligne qui est opéré une seule fois par jour.
13: J'ai compris. Alors, et comment est-ce qu'on est prévenu? Est-ce qu'on est prévenu dans un certain délai? Est-ce que je peux faire quelque chose, à part gueuler? Est-ce que je peux faire quelque chose? Être indemnisé?
15: Manifester.
13: Qu'est-ce que je peux faire?
17: Alors, les compagnies aériennes s'organisent pour prévenir les clients en amont. Ouais. On l'a vu encore une fois pour Transavia, les clients ont été prévenus par email ou par SMS. D'accord. Que peut-on faire dans ces cas-là?
13: Ouais.
17: Il y a différents cas de figure, mais en général, la réglementation fait que vous pouvez très bien vous voir proposer un vol de substitution,
13: ouais.
17: Un report.
13: D'accord.
17: Éventuellement, vous n'acceptez pas cette solution, et à ce moment-là, vous avez le droit à un remboursement. D'accord. Sous 7 jours.
13: Ah, sous 7 jours. Remboursement.
17: Ça, donc, dans le cadre d'un vol sec. Et le remboursement, donc, est une obligation. En revanche, dans le cadre d'un forfait, les obligations sont renforcées. Là encore, la compagnie aérienne doit proposer une solution, donc ouais. Un report ou bien une annulation sans frais ou bien un remboursement. Et par ailleurs, le professionnel, donc agent de voyage et tour opérateur, est également présent pour accompagner le voyageur dans ses démarches.
13: Bon, très bien. Au moins, c'est clair. Merci, Linda. Et par exemple, s'ils augmentent le prix du billet, parce que ça aussi, j'ai vu passer ça, hein, qu'ils peuvent augmenter. Je veux dire, on a acheté le billet, on l'a payé, tout ça, mais ils peuvent vous envoyer un message pour vous dire, ding, pas, va falloir payer
15: en plus. Mais non.
13: Ça, c'est vrai aussi, ça.
17: Alors, en fait, là aussi, il y a deux cas de figure. Ah. Si vous avez acheté un billet d'avion sec. Sans autre prestation, si vous l'avez déjà payé, normalement, la compagnie aérienne ne peut plus augmenter le prix.
13: D'accord.
17: Il ne peut plus y avoir de surcharge carburant.
13: D'accord.
17: La surcharge carburant, elle est appliquée avant l'achat.
13: D'accord.
17: En revanche, dans le cas d'un voyage à forfait, donc qui comprend un billet d'avion et un hébergement, il est possible d'avoir une surcharge, mais limitée. Elle ne doit pas excéder 8% du prix global.
13: Très bien.
17: Et le consommateur doit être prévenu en amont, donc 20 jours avant.
13: Bon, très bien. Vous nous confirmez, Linda, du coup, qu'avec tout ça, je ne sais pas, est-ce que les Français réorganisent un petit peu leurs vacances? Est-ce que finalement, ils se disent « je vais rester en France plutôt qu'ailleurs » Enfin, est-ce que vous avez vu un petit peu ce mouvement-là?
17: Oui, tout à fait. Déjà, il y a beaucoup plus d'attentisme que d'habitude.
13: Ouais.
17: Les Français ont envie de partir en vacances, pour ceux qui en ont les moyens, mais ils hésitent beaucoup, puisqu'il y a une flambée du kérosène et des carburants à la pompe. Et ce qu'on observe dès maintenant, c'est un report sur des destinations plus proches.
13: Ah oui.
17: On regarde, par exemple, les réservations effectuées dans les agences de voyage au niveau des séjours, eh bien, au mois d'avril, les ventes ont baissé de 13% au global. Toutefois, la France, elle se maintient.
13: Ah,
17: donc, elle est à moins 1%. L'Espagne, elle se maintient également. Elle est seulement à moins 2%. Mmh. Alors que d'autres destinations un peu plus lointaines, y compris d'ailleurs l'Italie, la Grèce, mais également sans doute la Turquie ou les Égyptes, eux décrochent vraiment.
15: Ah voilà.
13: Ah ouais, ouais.
17: Donc, il y a un report sur des destinations plus proches, France, la France proche, et puis également l'Espagne, puisqu'on peut y aller
15: en voiture.
17: À la fois en voiture et également
13: même
17: en
13: train. Ouais, et puis même en train, il y aura peut-être beaucoup de rapports dans le train, de reports dans le train. Merci infiniment, Linda. C'était très clair.
15: Bravo.
13: Moi, j'applaudis Linda. C'est quand c'est clair, on applaudit nos invités. Voilà, bravo Linda Lenné, rédactrice en chef de l'éco-touristique et co-auteur de Quand le tourisme s'éveillera aux éditions de l'Aube. Allez, dans un instant, c'est vous que je veux entendre. C'est la libre antenne du week-end. Appelez-nous pour réagir sur tout ce que vous voulez. Est-ce que vous avez prévu vos vacances? Oui, non. 0810 055 056. On parle de quoi dans un instant, mon Fabinou?
15: L'actu web de la semaine. Un fromage français fait le buzz en ce moment sur les réseaux sociaux. C'est un fromage franc-comtois.
13: Oui.
15: Et je vous explique pourquoi dans un instant.
13: Merci infiniment de nous expliquer pourquoi dans un instant. Est-ce que vous aimez Vanessa Paradis?
15: Ah oui, ça on adore.
13: Je l'ai reconnu. C'est Vanessa Paradis sur votre radio ici. Merci d'être avec nous.

0: Daddy et Be My Baby. Sois mon bébé.
1: Mais il est là, mon gros week-end.
0: Il est là, mon gros bébé.
2: Pépé, pépé.
0: Non, c'est vous êtes mes deux gros bébés. Franchement, c'est
2: pourquoi
0: vrai.
2: Gros
0: vous êtes...
2: Alors, c'est pour Nico,
0: gros. Gros bébé. Vous êtes mes bébés, les bébés que j'ai pas eu, que je n'ai pas eu. Vous êtes ma paire de jambes. Alors, Fabien, allez, Hibault, alors.
2: Il est l'heure de la mise à jour. Toute l'actu web qui a retenu mon attention cette semaine. On démarre avec la tendance food du moment.
0: Oui.
2: Un fromage est en train de devenir viral sur les réseaux sociaux et c'est la cancoyotte.
0: Ah oui, c'est vrai.
2: Elle colle à la cuillère, elle sent l'ail, et je ne parle pas de mon ex, elle vient de Franche-Comté, et elle coûte 2,50€, je parle bien sûr de la cancoyotte. Ce fromage est en train de conquérir les réseaux sociaux et personne ne l'avait vu venir. La cancoyotte à la côte, grâce à l'influenceur Joanne Paps.
0: C'est vrai, Joanne Paps.
2: Je connais pas. Qui a posté cette vidéo.
3: 100 grammes de cancoyotte, 8 grammes de gras,
0: oh là là.
3: 16 grammes de
0: prot.
3: Comment c'est possible? Je suis sur un nuage de fromage et j'ai qu'une seule chose à dire, merci la Franche-Comté.
2: Ce fromage franc-comtois, voilà, ne coûte pas cher, ce n'est pas trop gras et surtout ce fromage contient une bonne dose de protéines. Et vous qui faites de la muscu, ça pousse. Résultat, certains internautes n'hésitent pas à faire des kilomètres pour se procurer de la cancoyotte.
4: Est-ce que j'ai fait plus de 500 km pour acheter de la cancoyotte?
0: Bah oui.
5: Allez, quand même.
0: Oui, quand même.
2: Pour info, les ventes de cancoyotte ont progressé de 7% et certains rayons de supermarchés sont complètement vides en ce moment. Voilà, c'est le fromage à la mode. Donc vive la cancoyotte et vive la Franche-Comté.
0: Bravo.
2: Toujours dans l'actu web de la semaine, je vous présente Johan, 23 ans, originaire de Toulon. Il se lance sur les réseaux sociaux en tant que créateur de contenu. Vous savez, c'est le métier à la mode en ce moment. Mais problème, il a du mal à décoller et faire le buzz. Du coup, cette semaine, il a eu une idée. Il a livré des pizzas gratuitement en Ferrari. Il s'est filmé et bim, le buzz. Hein, comme quoi, parfois, pour faire le buzz, faut juste avoir une Ferrari dans son garage.
5: Oui, hein, pas compliqué.
2: C'est une broutille pour vous.
0: C'est rien du
2: une
0: tout.
2: Une broutille. Tiens, écoutez ça.
0: Ah oui, Van Halen.
2: Jump de Van Halen. C'est la musique d'entrée des joueurs de l'Olympique de Marseille.
0: Ouais.
2: Eh bien, aujourd'hui, j'ai une pensée pour l'OM et surtout pour les supporters de Marseille. En fait, les supporters sont au bout du roule-masse. Ils en ont marre de voir leur équipe enchaîner les mauvais résultats. Ouais. Écoutez-les dimanche dernier en sortant du Vélodrome.
6: J'ai la haine.
2: Ouais,
6: ils en ont marre. Pouillant, moi, jouer Greenwood. Comment Greenwood, il est pas titulaire? Comment c'est possible?
0: Comment c'est possible?
6: J'ai envie de serrer, les gars. Ouais, comment c'est possible?
7: Abibé, tiens, gros comique, prends tes valises, va Saint-Charles, prends le train.
8: Pas court, va le club. Et quand on se fera racheter par un vrai actionnaire, parce que j'en ai marre.
0: Ah oui, je crois qu'ils en ont marre.
2: Ils en ont marre. Non, mais ça me fait de la peine. Et en plus des mauvais résultats, le club a décidé de changer de logo.
0: Ah oui.
2: Bon, bah voici la réaction des supporters, hein, sans surprise, sa gueule.
9: Je donnerai pas un euro pour le nouveau logo.
5: Tu as acheté le maillot et tout?
9: Le logo, il est là. J'achète pas le maillot.
5: Ah ouais.
9: Moi, je te dis, prends un cash, je l'achète pas. Mais c'est impossible, mon frère. C'est quoi ce logo?
2: Ce que j'aime, c'est qu'ils ne sont pas du tout excessifs dans leurs propos. Allez, courage aux supporters marseillais.
0: Courage.
2: C'est un mauvais moment à passer. Cet après-midi, l'OM se déplace à Nantes. Donc, allez, droite au but. Enfin, il va peut-être falloir un GPS aux joueurs pour retrouver justement le chemin des buts.
0: Oh là là. Pas nous fâcher avec tout Marseille, toi.
2: Mais vas-y,
0: toi, te balader à Marseille, là, en disant ça.
2: Il est malin, je dirais pas.
0: Moi, j'ai pas dit ça. J'adore Marseille en plus, alors tu vas je vous aime, Marseille. Vas-y, toi, sur la canebière en train de dire ça.
2: Je reste
0: à
2: malin.
0: Chronique. Non, mais.
2: On les embrasse. Non, mais.
10: Avec toute sa
2: famille. On les aime, justement.
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0: Ça va, Corinne?
12: Oui, bonjour, Willy. Bonjour, l'équipe.
0: Ça va, la Coco?
2: La Coco.
12: Ça va.
0: Ça va? Tu nous appelles d'où, la Coco?
12: L'Auvergne, du Puy-de-Dôme.
0: Puy-de-Dôme, oui, on marche fort dans le Puy-de-Dôme, j'ai l'impression que
12: On marche un peu.
0: Non, je parlais de nous, je parlais de nous en termes d'audience.
2: Bon, enfin, ça marchote.
0: Corinne, elle marche plus. Doucement. D'accord, bon, bah ça va, tout le monde marche alors. Ça va, Corinne, tu voulais réagir sur quoi, ma chérie?
12: Sur Michael Jackson.
0: Tu aimes bien, t'aimes bien Michael Jackson?
12: Ah oui, j'ai toujours aimé, oui.
0: Moi aussi. T'as une chanson préférée ou pas, un truc?
12: C'est ce que je disais à votre.
0: Oui, Sandra. Umaima.
12: Qui trouvait pas le morceau, Human Nature.
0: Human Nature.

0: Ah, mais qu'est-ce que c'est beau, hein.
1: C'est
0: la
1: beau.
0: Nature humaine.
2: Ah oui, c'est magnifique.
0: Ah, la nature humaine. Et tu l'as déjà vu en concert?
2: Non, non, voilà. Malheureusement, ben j'aurais bien voulu.
0: Moi, je l'ai vu 5 fois.
1: Où ça,
0: je sais que j'ai de la chance.
1: Où ça?
0: Une fois à Lausanne, quand j'étais tout petit, c'était le premier concert de ma vie que j'ai vu. C'était Michael Jackson, le Bad Tour, wow. À Lausanne.
2: D'accord.
0: Et après, je l'ai vu à Paris 3 fois. Et la dernière fois que j'ai vu, c'était avec, j'avais amené Mamma Rovelli avec moi au Parc des Princes.
3: C'est gentil.
0: Eh ouais, ma Corinne, j'en ai de la chance. Bah évidemment qu'elle en a. Oui, après, j'espère qu'elle a d'autres souvenirs avec moi quand même. Mais en tout cas, oui.
2: Bah oui, j'espère aussi, mais c'est un sacré souvenir.
0: Tu as des enfants, t'as des enfants, Corinne?
2: Non, j'ai pas d'enfants.
0: Ah bah tant mieux, t'as raison, va. Oh là là, on s'en
2: tape. Tranquille comme ça.
0: T'as un mari, t'as un mec non plus?
2: Non plus.
1: Non plus, mais tranquille.
2: T'es la plus
0: heureuse. Eh, t'es la plus heureuse, ma Corinne. Franchement, les mecs jusque-là, hein.
2: Ah oui,
0: que des cons, hein. Que des cons. Voilà, bien raison, ma Corinne.
2: Bon, pas
0: globalement. Globalement,
2: oui.
0: Ouais. Merci ma Corinne d'être passée nous voir. Et vive Michael Jackson, et tu pars avec.
3: Pas d'enfant, pas de mec, mais peut-être une carte carte blanche de 100 euros.
0: On te rappelle peut-être.
2: Oui, ça serait bien parce que j'essaye de jouer plusieurs fois, mais
0: oui,
2: je suis jamais
0: tiré. Bah écoute,
3: c'est bon. Ta chance. Hein.
0: Tu vas pas non plus nous servir.
3: Elle nous engueule,
0: Corinne. Tu vois, elle était aimable au début, et là c'est bon. Au revoir, Corinne, on t'embrasse fort. Si ça gueule
2: merci,
0: comme ça.
2: Merci, moi aussi, bon week-end.
0: Ciao, ciao, Bella. Ciao. On va la faire gagner, ça le rappellera
3: plus. On est débarrassé.
0: Au revoir. Allez, dans un instant, je vais vous présenter un invité pas banal parce qu'on aime vous présenter des invités
4: pas banaux.
0: Mais d'abord, on va écouter Amir avec un La Parfaite sur votre radio ici. À tout de suite.
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0: C'était Amir avec Alain Parfaite.
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0: Allez, comme promis, place à la personne pas banale du samedi. Alors là, on écoutait Alain Parfaite, mais là, c'est Alain Remot. Bonjour Alain.
3: Oui, bonjour Woody.
0: Bienvenue ici, mon cher Alain. Vous venez de quel coin de l'Île-de-France déjà, qu'on sache à peu près où vous êtes?
3: Ben, je suis dans les Yvelines, Orgeval.
0: Ah, Orgeval, oh, ben, c'est à côté de chez Fabien Imo. Ouais. Allez boire l'apéro chez Fabien après, d'accord?
4: Il y a du stock.
3: Ouais, il y a du stock. Avec plaisir.
0: Alors, mon cher Alain, vous avez une passion pas banale que je connaissais pas trop avant de vous parler et que je trouve ça trop mignon. Vous faites quoi comme activité, mon cher Alain?
3: Alors, entre autres, j'ai l'activité de taxi-danseur.
0: Taxi-danseur. Alors, allez-y, expliquez-nous c'est quoi taxi-danseur, parce que franchement, c'est trop bien.
3: Alors, un taxi-danseur, c'est un danseur qui connaît toutes les danses, qui se pratiquent dans les après-midi dansants, et qui que l'on fait venir pour inviter les dames qui ne sont pas invitées ou qui sont seules.
0: Mais c'est trop bien, c'est-à-dire que en fait, on vous invite donc généralement à des thés dansants pour venir danser, et généralement avec des femmes qui n'auraient pas de cavalier, c'est ça, hein?
3: Voilà, ce sont les organisateurs du thé dansant qui font appel à moi et qui me demandent de faire danser les danseuses qui sont seules, qui n'ont pas de cavalier et qui ne sont pas invitées.
0: Voilà, qui ne sont pas invitées.
3: Pour les fidéliser un peu, parce que si une dame vient pour paye une entrée pour danser et qu'elle ne danse pas,
0: elle reviendra plus.
3: Eh bien, elle va faire forcément, elle reviendra pas et fera une mauvaise publicité. À l'établissement.
0: Voilà, mais c'est trop bien. Donc vous faites quoi? Alors, vous allez voir une femme qui est assise, qui est toute seule, et vous lui dites, tu veux danser? Et là, elle vous dit quoi?
3: Non, c'est pas tout à fait comme ça que ça se passe.
0: Oui, mais je caricature.
3: L'orchestre nous présente comme taxi-danseur, déjà au début de l'après-midi dansant. Et puis, on est habillé un peu d'une façon un peu particulière. On a un petit gilet, généralement, et on a notre nom et notre fonction de taxi-danseur qui est affichée sur le gilet.
0: Voilà. Trop bien. Mais allez-y, Alain, excusez-moi.
3: Oui, je disais que donc quand la danse commence, eh bien on attend que les danseurs qui ont payé leur entrée aillent inviter les danseuses, et nous on intervient après pour faire danser celles qui restent assises sur leur chaise.
0: Restent assises, voilà. C'est mais c'est trop bien, franchement. Et est-ce que parfois vous avez des refus? Est-ce que parfois vous prenez des vents? Parce que nous trois, on se prend que des vents.
3: Généralement, quand on nous refuse, c'est parce qu'elles ne connaissent pas très bien la danse. Et donc, du coup, elles nous disent revenez me voir lorsque ça sera un tango ou quand ça sera un passo doble. Ça sera une danse plus facile pour elles.
0: Voilà, parce que vous, Alain, vous connaissez toutes les danses.
3: Voilà, oui, je connais toutes les danses puisque je suis professeur de danse. Ouais.
4: Même le moonwalk.
0: Est-ce que vous moonwalkez, mon
3: sœur? Toutes les danses qui se pratiquent dans les thés dansants, bien sûr.
0: Alain Jackson. Et donc, généralement, donc, quand on vous demande de venir, vous dansez quoi? 4 heures par soirée, c'est ça?
3: Voilà, c'est entre 4 heures et 5 heures, ça dépend.
4: C'est des beaux mollets.
0: C'est trop bien. Ouais. Trop bien, mon cher.
3: Mais vous, il faut venir avec 3 chemises, hein, parce que...
0: À l'insu. Je ne sais pas si ça va faire venir les meufs en disant ça, Alain, mais enfin bon. À l'insu.
4: Mais quand on fait appel à vous, vous venez gratuitement ou on vous...
0: Ah non, il est payé.
4: Ah oui.
0: Alain, il est payé.
4: D'accord.
0: Alain, il est payé, on est d'accord.
4: C'est un travail, je ne savais pas.
0: Non, c'est un vrai travail.
3: On me demande un devis et puis je fais une facture.
4: Une entreprise,
0: Tiens, Alain, écoutez ça. Est-ce qu'on peut

0: bien sûr, à partir du moment, où c'est rythmé.
1: C'est rythmé. Bah bravo.
2: C'est un pro. C'est un pro.
1: Et je trouve ça trop trop bien. Alain Remeau, bravo. Taxi danseur, et grâce à lui, aucune femme ne reste sur le carreau lors de soirées dansantes. Bravo mon cher Alain, merci beaucoup.
0: Exactement.
1: À très bientôt, mais Alain, merci infiniment. Au revoir. Bon, vous aimez être ici.
2: Ah, oui.
1: Vous aimez la pub.
2: Ah, bah, oui.
1: Bah tant mieux, parce qu'elle arrive. Et juste après, les infos pratiques près de chez vous avec le ICI Express.
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6: Les enfants se préparent à l'été.
5: Tino Brumand.
6: Puisque depuis quelques jours ont débuté les inscriptions pour les centres de loisirs du Havre pour juillet et août. Alors moi je me souviens, c'était quand même toujours des bons souvenirs de partir en centre de loisirs. Au programme, on a des activités ludiques et éducatives qui sont bien sûr encadrées par des professionnels. Pour ça, rendez-vous sur le kiosque famille ou directement au guichet de l'hôtel de ville et des mairies annexes ou alors même des maisons municipales pour les inscriptions. Inscriptions possibles tous les jours et puis ces inscriptions, elles sont limitées à une durée de 5 semaines par enfant au total pour les centres de loisirs avec restauration. Et bien sûr, pour avoir tous les renseignements nécessaires sur ces vacances de juillet et août en centre de loisirs du Havre, rendez-vous directement via le site de la ville du Havre. 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
1: Partons gaiement vers la deuxième demi-heure de votre talk show du samedi. Alors ici, c'est comme le talk show de Léa Salamé, quelle époque.
2: Mais en pas pareil.
1: Sinon, c'est la même chose. Vous allez voir dans un instant, on va parler de Michael Jackson, non, bien non, évidemment, non, et du film Michael qui cartonne. C'est pas mal, hein.
2: Ouais, c'est pas mal.
1: Hey, votre tribu
2: on
1: là.
2: On peut faire un concours de cris. Appelez-nous.
1: Ah oui, appelez-nous. Ça, c'est une bonne idée à la con. Alors, appelez une autre radio. Je veux pas entendre ça ici. Notre enfant de la télé, Nicolas Malabeuf, et notre spécialiste web, Fabien Aymaud.
2: Oui.
1: Et bien sûr, faites partie de cette tribu. Alors,
2: sur le groupe Facebook,
1: oui.
2: Youpi la vie avec Willy Rovili.
1: Oui.
2: On parle de Michael Jackson,
1: oui.
2: Forcément. Donc, alors, votre chanson préférée de Michael Jackson.
1: Alors,
2: Michael Bénard a écrit Black or White.
1: Ah, Black or White. On a Black or White ici. On a Black or White. On écoute un peu Black or White.
2: Anne, c'est Criminal.
1: Ah, Smooth Criminal.
2: On a Criminal,
1: non,
2: mais on n'a pas Criminal.
1: On a Smooth Criminal.
2: Anna, c'est Beat It.
1: Ah, Beat It, hein, Beat It, Beat It. Okay, c'est Beat It.
2: Pas mal. Et Isabelle, c'est Billie Jean.
1: Billie Jean, on a Billie Jean, ou pas? Ah. Ah, ça, c'est ma chanson.
2: Ah oui. Donc continuez à réagir sur le groupe Facebook, c'est complètement gratuit.
1: Merci.
2: Pour nous rejoindre, vous tapez Youpi la vie avec Willy Rovelli.
1: Voilà, et appelez-nous, tiens aussi, 0810 055 056, c'est la libre antenne du week-end. Appelez-nous pour dire ce que vous voulez. Vous êtes les bienvenus pour réagir sur, dès que vous entendez un truc, clac, clac, vous nous appelez. Vous repartez avec quoi, mon cher Nicolas?
2: Eh bien, deux cadeaux, déjà l'honneur de parler avec
1: déjà,
2: Willy Rovelli.
1: Ça, c'est quand
2: et
1: même
2: le second,
1: pas mal.
2: La carte carburant de 100 euros, je ne sais pas c'est quoi le mieux, mais voilà.
1: Non, c'est moi. Je ne cherche pas, c'est moi. Merci mon bon Nicolas, merci mon bon Fabien, merci à tous, à la France entière. Ah oui, j'ai oublié de vous le dire. Attends, puis on va prendre encore une minute au point où on en est. Non, mais il y a 15 jours, les audiences sont sorties. Puis comme nous, on est déjà à la pointe de l'actu. Je vous en parle 3 semaines après, mais pour vous dire vraiment, on a fait des cartons d'audience. Merci infiniment,
2: merci à vous.
1: Parce que vous êtes vraiment extrêmement nombreux à nous écouter. Donc merci beaucoup, beaucoup. Ça nous touche, mais vraiment,
2: oui,
1: hein, parce qu'on fait cette émission avec le cœur. Tu le fais pour moi?
2: Non, pour les auditeurs.
1: Pour les auditeurs. Oh.
2: Ne pensez pas qu'à vous.
1: Tu n'as jamais rien fait pour moi.
2: J'étais
1: un peu étonné. Bon, en tout cas, merci infiniment de votre fidélité. Vraiment, vraiment. Mais d'abord, tiens, si vous n'avez pas suivi l'actu, pas de panique, l'actu vous suit. Il est temps pour moi de mettre les points sur les i.
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1: Et on commence avec le secrétaire du Parti Socialiste, Olivier Faure, qui a été enfariné hier à Amiens lors du défilé du 1er mai. N'empêche, pauvre Farine, elle pensait finir dans un gâteau. Elle finit sa vie sur la gueule d'Olivier Faure quand même. quelle vie de merde. Marine Le Pen en meeting à Macron. Heureusement, elle n'a rien reçu. Sinon, ça aurait été Farine Le Pen. Le 1er mai, c'est le jour avec son traditionnel muguet, ses manifs des syndicats. Ça tombe en même temps parce que les syndicats aiment bien sonner les clochettes d'Emmanuel Macron. Un muguet qui coûte environ 30 centimes de plus cette année, jusqu'à 10 euros pour 3 brins. Mais c'est bien connu, hein, le muguet porte chance à celui qui le vend. En Angleterre, des archéologues pensent avoir découvert un sextoy vieux de 2000 ans. Sans doute le fameux God Save the Queen. À Saint-Nazaire, deux amis condamnés pour des viols sur des chevaux. Eux, ils murmuraient pas aux oreilles des chevaux. Hein. Ils leur soufflaient dans le cul. Si vos lasagnes ont un drôle de goût, faudra pas s'étonner. Hein. Une Suédoise condamnée pour avoir écrasé un œuf sur la tête de sa fille de 5 ans en direct sur TikTok. Mais écraser ses œufs sur la tête d'un enfant, ça se fait depuis longtemps en France. Hein. Bah, par exemple, à Bétarame. Les salles des sports Basic Fit ouvriront toute la nuit sans personnel. Et bientôt, la version encore plus low cost, sans tapis de course et sans appareil de musculation. Voilà. Gérard Larcher envisage d'ouvrir une salle de sport low cost pour prendre du poids. Basic Fit. Donald Trump de nouveau visé par un attentat. Disons, c'est plus facile de rentrer armé dans un deal organisé par Trump que de passer les portiques des gares avec ton QR code de merde qui passe jamais là. Ça passe pas. Éclairez plus votre téléphone, mais c'est ce que je fais, connard. Donald Trump qui a reçu cette semaine la visite de Charles III à la Maison Blanche, la rencontre entre Grande Oreille et Grande Gueule. À Compiègne, le passager d'un train sous OQTF qui s'appelait Monsieur Boa, c'est son nom, hein, Monsieur Boa, sort son sexe quand le contrôleur lui demande son ticket.
2: Non, pas possible.
1: Bah oui, mais bon, après quand on s'appelle Boa, on a envie de le montrer, t'es malin toi. Non mais le pauvre, ça se trouve, il croyait que UQTF, ça voulait dire obligation de quitter ton froc. Enfin, la question du jour, Olivier Faure enfariné, est-ce que du coup il était au fort et au moulin? Bah vous avez 2 heures. Malheureusement, dans 243 jours, c'est fini 2026.
2: Bravo,
1: amis. Ah, c'était rondement mené cette affaire. Bon, allez, là je sais que vous n'avez pas le moral.
2: Ah bah non, là.
1: N'a pas le moral.
2: Avec le muguet.
1: Le muguet,
2: trop cher. Trop
1: cher, le muguet. Donc hier on les avait là.
2: Les boules.
1: Les boules. Mais heureusement, là vous allez aller mieux dans 2 secondes.
2: Pourquoi?
1: Quoi que vous fassiez, vous arrêtez tout. Et quand je vous dis à vous, vous me faites un palabapapapa et tu verras, ça ira mieux. Regarde,
2: là,
1: tu
2: bien.
1: Vas pas bien.
2: Le muguet trop cher.
1: Le muguet. Le muguet, t'as les clochettes.
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1: poème. À toi. Et voilà,
2: ça va. Ah bah là, ça va bien.
1: Là, ça va beaucoup mieux. Tu peux les clochettes. Ah bah là, ça va beaucoup mieux. Ah bah tu vois, le muguet à 45 balles.
2: Je
1: ça va. Bon, on le paye, on en prend même 8 comme ça. Aussi, France Gall, Elton John, donné pour donner. Non, je ne vous donne jamais rien, moi. Vendu pour vendu.

0: chanson de...
1: Ah oui, aimons-nous vivants.
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1: Ouvrons mon dossier préféré de l'année. Bonjour Richard Lecoq.
4: Bonjour Willy.
1: Bienvenue ici mon cher Richard, vous êtes grand spécialiste de Michael Jackson, rédacteur en chef de Jam, une revue consacrée à Michael Jackson, et président de l'association MJ Street, qui valorise l'héritage artistique et humanitaire de Michael Jackson, adoubé par la famille Jackson, hein, mon cher Richard. Ah oui, attention, c'est pas n'importe qui que nous avons. Richard, alors ce film Michael, film d'Antoine Fuqua, comme les dragées, meilleur démarrage de l'histoire dans un biopic, comment on explique un tel succès 17 ans après sa mort?
4: Eh bien, on explique ça parce que le film fonctionne bien, qu'il est... qui raconte bien l'histoire de Michael et son père, enfin, comment Michael s'est mentionné de sa famille, puis c'est bien réalisé, puis surtout il y a une nouvelle génération qui continue de découvrir Michael Jackson, qui continue à streamer ses chansons, à regarder ses clips, et qui sont fous, quoi.
1: C'est ça la question que j'allais vous poser, Richard, comment ça se fait qu'il y ait tous ces jeunes, des gens qui l'ont pas ou très peu connu, en fait, de son vivant, comment ça se fait que... ils tombent dedans eux aussi.
4: Bah oui, parce que si tu veux, c'est comme des gamins qui ont 20-25 ans, qui sont nés au moment où Michael, bon, n'est plus très actif, ils n'ont pas du tout connu. Et en fait, je pense qu'on considère un peu l'œuvre de Jackson, tu vois, comme des fois on regarde un Disney, un vieux Disney, tu vois, ça reste universel, ça fonctionne. Tu vois, le type de thriller qui en plus est ressorti en HD, quand les gamins regardent ça, ils accrochent.
1: Bah voilà, ouais.
5: Ça n'a pas vieilli en plus.
1: Non, ça n'a pas vieilli, pourtant 84,
4: c'est
1: un thriller, en fait. Voilà, 83.
4: Et oui, c'est ça. Voilà. Ça reste intemporel. Ça passe le temps. Ouais. Alors, c'est rare. Hein.
1: Et ce film, alors, mon cher Richard, bon, vous l'avez vu, moi je l'ai vu aussi là cette semaine. C'est un paradoxe parce que d'un côté, les critiques l'ont un peu, voilà, sont un peu pincé le nez parce que pour ce qu'il n'est pas, et le public adore pour ce qu'il est, ce film. En fait, c'est ça. Hein.
4: Eh bien, ça confirme le grand divorce entre certains médias et l'opinion publique. De toute façon, le dernier mot, c'est le public qui l'a. Hein, le public a voté. Donc, le film a fait un démarrage, comme mentionné un peu plus tôt. Absolument incroyable. Moi, je savais que le film allait marcher, je sentais, mais à ce point-là, j'avoue que je suis assez surpris et j'étais à la soirée du Grand Rex, en fait, qui était à un stade de France au Grand Rex. C'était un concert.
1: Voilà, moi, j'y suis allé, des gens qui se lèvent, qui chantent à la fin, qui sont heureux, voilà, parce que c'est un vrai film populaire. Voilà, si on ne connaît pas bien Michael Jackson, on va quand même apprendre deux, trois trucs, parce qu'il n'est quand même pas tout le temps épargné dans le film, son père et lui d'ailleurs. Hein.
4: Bah en fait, tout le monde, alors certaines critiques ont dit que c'est un film très hagiographique. Alors forcément, c'est fait par la famille d'avocats.
1: Bon,
4: mais quand même, on voit une scène où Michael se fait opérer pour la première fois du nez. C'est quand même pas rien. Et puis, il y a la fameuse scène de l'accident sur le tournage du Pepsi en 84 où Michael est victime d'un fumigène qui explose trop tôt, ça lui brûle le dessus du crâne, et de là va commencer sa longue dépendance aux médicaments. En fait.
1: Et qui va
4: donc, c'est des moments assez charnières importants. Quoi.
1: Voilà, exactement. Et puis on le disait, là, le comédien là, qui joue le rôle de son père est démentiel. Hein, incroyable.
4: Alors, Colman Domingo, qui joue le rôle de Joe, en fait, c'est vraiment le second personnage du film. Ouais. Et c'est vraiment le duel entre Michael et son père jusqu'à la dernière scène, on va pas spoiler. Mais c'est vraiment, là, pour le coup, je pense qu'il est totalement oscarisable avec ce rôle-là.
1: Et puis on comprend. Voilà, que après, bon, Michael Jackson est un génie, mais bon, voilà, il y a un petit pet au casque, mais en même temps, parce que voilà, on comprend que dès l'âge de 4-5 ans, bah voilà, il a été isolé, il a jamais eu de potes, enfin voilà, c'est ça. Hein.
4: Ouais, c'est, en fait, c'est 50 ans, donc 45 sur scène, avec une famille qui déjà le perçoit, surtout son père, comme une machine, à cash, hein, pour être clair. Ouais. Un entourage qui va pas non plus forcément l'aider. Donc oui, lui, il est là-dedans, il s'isole dans son monde qui se crée à lui. Voilà. C'est un peu le propre des génies, hein, c'est qu'ils sont un peu en dehors de notre espace-temps à nous. Ouais. Et on peut pas, alors, comparer Jackson à, je sais pas, un plombier ou un prof de sport, bon, c'est pas facile à faire.
1: Non, c'est pas facile. Bon, une dernière chose, tiens, mon cher Richard, toi et moi, on a vu Michael Jackson au même moment avec ce bad tour.
4: La même tournée.
1: Premier concert qu'on a vu tous les deux, c'est ça. Un truc qu'on connaît pas sur Michael Jackson. Vous qui savez tout sur lui. Est-ce qu'il y a un petit secret sur lui, tiens, un petit truc qu'on ignore ou qu'on sait peu?
4: Un petit secret
1: ou qu'on
4: sait peu. Ben, apparemment, alors bon, je vais citer une marque, mais bon, on peut en citer d'autres. Oui. Apparemment, il aimait beaucoup le KFC, voilà.
1: KFC. Ah bon,
5: le fast-food.
1: Le poulet frit.
4: Voilà, bon, c'est un petit... Non, sinon, c'était surtout un grand fan de cinéma. Il passait des heures et des heures à regarder des films, à s'en inspirer. pour digérer toute cette œuvre cinématographique et la retranscrire dans ces clips. Parce que quand on voit des clips pour Smooth Criminal, c'est très inspiré du film noir. C'est une image folle, quoi.
1: Bon, merci beaucoup, mon cher Richard. Oh là, Richard. Le coq nous a parlé du poulet à l'instant, c'est bien. Ciao, ciao. Il nous a parlé de poulet frit.
4: On peut en parler.
1: Au revoir, Richard Lecoq, spécialiste de Michael Jackson. Allez voir le film, voilà, c'est un spectacle avec que des tubes du plus grand artiste de tous les temps. N'ayons pas peur des mots, merci beaucoup.
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1: Ça va, Catherine? Ça va, Catherine?
0: Oui, ça va bien.
1: Bon, tu voulais. Ça va, tu nous appelles d'où, ma Catherine?
0: De 76 Saint-Jean-du-Carbonnet.
1: Très bien. Tu voulais réagir sur quoi, ma Catherine?
0: Ben, sur les transports qui sont très coûteux. Bon, vrai que je ne vais pas aller prendre l'avion parce que ça coûte super cher, mais j'avais l'habitude de prendre une carte senior avec le train.
1: Ouais.
0: Je me suis aperçu que la carte senior, si on ne l'amortit pas au moins 4 fois par an, ben, il vaut mieux prendre un trip.com ou un combo.
1: Ah oui.
0: Option qui apparaît comme ça à l'année et en fait, on fait des économies.
1: C'est une petite astuce de Catherine. Donc voilà, si on prend une carte de Réduc, faut au moins qu'on voyage 4 fois dans l'année. Sinon, ça sert à rien.
0: Voilà, et puis la carte senior, faut la renouveler tous les ans. Elle coûte 50 euros.
1: Ah non,
5: il faut être senior.
0: Voilà.
1: T'as prévu de faire quoi cet été?
0: Ben là, je pars à Bordeaux le 18 mai voir mon fils. Et puis après, je sais pas parce que. Enfin, si, non, je vais pas dire je sais pas.
1: Si,
0: j'ai mes filles qui m'offrent une semaine de vacances quand même.
1: C'est pas mal. C'est où? Tu sais déjà où ça sera ou
0: bof? On va aller en Vendée, je crois.
1: Très bien. C'est parfait. Profite bien déjà par avance de tes vacances, ma chère Catherine. Merci de nous avoir appelé. Tu repars avec quoi?
5: Et tu passeras peut-être tes vacances avec les 100 euros de carburant.
1: Voilà, on t'embrasse fort, ma Catherine. Merci de ta fidélité.
0: Bisous.
1: À très bientôt, ma Catherine.
3: Bonne journée, Catherine.
1: Déjà raccroché. On parle de quoi dans un instant avec toi, mon Nico?
5: Eh bien, on va continuer à parler du roi de la pop, le roi du poulet, du coup.
1: Eh bien, c'est juste après One Republic et Run Around.

0: Nicolas Malabeuf, notre enfant de la télé. Alors mon bon Nicolas qui ne nous a pas invité à sa soirée.
1: Oh, la semaine dernière,
0: j'ai les boules. T'as vu ça?
1: J'ai les boules.
0: Une semaine à Rony.
2: Dans le 93.
3: Ça commence, vous redonnez mon adresse.
0: Juste en face de la guerre. Il y a Nicolas Malabeuf et la semaine dernière il faisait une soirée chez lui, il ne nous a pas invité.
1: On est véhiculé, on peut venir
0: à n'importe quelle heure. Et surtout il me semblait que nous étions ses amis, mais bon, manifestement non.
3: Un jour je donnerai votre adresse, mais après je serai viré, donc je ne sais pas si c'est une bonne idée. Eh bien alors Willy, près de 400 chroniques. Et ça y est, je crois que c'est la bonne. Je vais enfin vous faire plaisir.
0: Ah.
3: On va parler de Michael Jackson.
0: Ah là là,
3: enfin.
0: Ça y est.
3: Et oui, c'est en novembre 1972 que Michael Jackson vient pour la première fois en France. Les Jackson 5 se produisent à l'Olympia, mais ce n'est qu'en mai 77 qu'ils font leur première télé en France. Michael et ses frères sont au but de Chaumont pour enregistrer l'émission des Carpentiers numéro 1. Chaque numéro était consacré à un artiste et ce jour-là, c'est Joe Dassin qui est à l'honneur. Il est fan des Jackson 5 et il insiste pour les avoir dans l'émission. C'est donc chose faite. Voilà comment Joe Dassin les présente.
4: Bonsoir madame, bonsoir mademoiselle, bonsoir monsieur, et merci d'être avec nous ce soir.
5: Imaginez
4: que Mireille Mathieu soit noire et que tous ses petits frères et sœurs chantent. Ça vous donne une idée de ce que c'est que la famille Jackson. Voici en exclusivité, et pour la première fois en Europe, les Jackson.
3: Une belle présentation,
0: on va dire ça. Mais comme il louchait, ça faisait Jackson une pour lui.
3: Du monde. Et alors, les Jackson étaient tous de rouge vêtus. Ils avaient interprété Keep on Dancing et ils étaient passés entre Carlos et Petula Clark. C'était pas pareil. Et alors, en août 97, Michael, bouleversé par la mode Lady Di, annule à la dernière minute un concert en Belgique alors que ses fans l'attendaient devant la salle. Les Belges ne sont pas contents.
0: Ah non.
6: Il y a 50 personnes qui souffrent pour toi maintenant au lieu d'une comme toi. Tu entends? C'est pas juste ça. On t'attend tous ici. T'entends, il y a 50 000 personnes qui t'attendent. Tu entends, Michael?
3: Non, je pense qu'ils s'en foutaient. Et alors, à cette époque, Michael était très souvent de passage à Paris. Il adorait aller à Disneyland. Même son voyage de noces, il l'avait passé là-bas. Il y allait parfois incognito, où il longeait les murs avec une fausse moustache. Alors, écoutez ses fans qui dorment au pied de son hôtel.
7: J'ai vu une mèche de cheveux, c'est tout. Encore très rapide.
8: Rapide.
7: Impossible. Impossible de le voir.
9: C'est le plus beau jour de ma vie. Je l'aime, Michael Jackson.
10: J'ai lancé mon cahier pour avoir un autographe avec un stylo. Il a ramassé mon cahier.
1: Il s'est barré avec.
10: Et maintenant, il est reparti avec. Il y avait tous mes cours. Hein.
0: Bravo.
3: Bravo, Michael.
0: C'est un cahier. Pas de petites économies. Hein.
3: Et alors, en juin 2009, Michael nous quitte. Sur les trois jours qui suivent sa mort, la télé française avait diffusé plus de 3 heures de reportage sur les JT du soir, soit 92 sujets. Et alors, la dernière phrase prononcée par Michael, c'était « Donnez-moi du lait ». En fait, le lait, c'était sa dose de tranquillisant qu'il demandait à son médecin. Et alors, le roi de la pop était fan de ses animaux. Il en avait plein. Il y avait Louis le lama, Jabbar la girafe, Muscle le piton, et alors surtout il y avait Bubbles qui était son chimpanzé. Il l'habillait comme un bébé avec des couches. Le primate dormait à ses côtés dans un berceau. Et alors j'ai quand même voulu prendre des nouvelles de Bubbles, et il est toujours vivant.
0: Il va bien.
3: Il a 43 ans. Il vit en Floride dans un sanctuaire. Il mange encore des patates douces. Il adore ça. Il peint, il écoute de la musique et il joue même de la flûte et de la guitare.
0: Il est plus intelligent que nous.
3: Mais grave. Et alors, le petit potin, c'est que Michael Jackson a un lien avec Mongeville. Vous savez, Mongeville, le téléfilm.
0: Ah bon ?
3: Michael était venu voir le comédien Francis Perrin au théâtre dans la pièce Le Passe-Muraille.
0: Ah bah ça,
3: il s'était rencontré dans
0: Mongeville.
3: Les
1: Mongeville. Bah dis donc, on a appris des choses.
0: Ah bah. Bon, merci beaucoup.
1: On embrasse
0: Francis Perrin. Donc, avec une petite couche, le singe et
3: oui, tout à fait.
0: Couche.
3: Il faisait ses besoins.
0: Très bien. Est-ce que vous connaissez Truckly?
3: Ah non.
0: Non, bah tant mieux, parce qu'on en parle juste après ça. Là, regarde.
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0: Ce sont les 5 dernières minutes.
1: Déjà,
0: toi, tu parles trop tout le temps là. Place à la bonne idée du samedi. Bonjour Marion Chopin.
2: Hello, bonjour.
0: Hello, hello Marion. Bienvenue ici. Vous êtes la cofondatrice de Trocli. Alors, on connaissait le

0: Yes, alors on connaissait le covoiturage, voici avec Trucly, le co-camionnage. Alors allez-y, expliquez-nous.
1: Exactement, trop bien. Et oui, je suis la cofondatrice avec ma super associée Diana et on a lancé cette toute nouvelle plateforme. Effectivement, c'est du covoiturage, mais en camion. Et on le fait avec des pros de la route. C'est-à-dire que c'est hyper safe, hyper sécure. Et en plus, je suis hyper émue de faire l'annonce ici, oui. Sur votre antenne, du premier voyageur Trucly il y a 2 jours.
0: Ah, comment il s'appelle?
1: Comment il s'appelle? Pour un voyageur, il s'appelle, et vous n'allez pas me croire, il s'appelle Séraphin.
0: Ah bah Séraphin, c'est dingue.
1: Qui ouvre la voie.
0: Bravo. Alors, on va expliquer comment ça marche, Marion, parce qu'en fait, voilà, vous êtes dit que chaque jour, voilà, on croise des milliers de camions sur la route où il n'y a que le conducteur, avec une place vide à côté du conducteur. Et là, vous êtes dit, il faut que cette place, elle soit occupée, quoi.
1: C'est ça, et vous le dites, c'est 20 milliards de kilomètres qui sont parcourus par an, toujours avec un siège passager vide, c'est énorme.
0: Ouais.
1: Et en fait, quand en parallèle de ça, on sait qu'il y a plus de 3 millions de jeunes ruraux qui galèrent à se déplacer, là on s'est dit, il faut qu'on fasse connecter ces deux mondes qui ne se parlent pas.
0: Donc connecter le jeune en milieu rural qui n'a pas de moyen de locomotion, avec le chauffeur routier qui est tout seul dans sa cabine, voilà.
1: Exactement.
0: Et donc?
1: Donc, voyez le truc, c'est qu'il y a un impact, il y a un triple impact. Il y a un impact économique pour le pouvoir d'achat des voyageurs. Il faut savoir qu'on est 50% moins cher que le train quand il y en a, parce que c'est ça le sujet. Hier soir, on a eu une demande d'un passager qui voulait voyager avec son fils. Son train a été annulé au départ de Dijon.
0: Ouais.
1: Donc, là, pareil, on a pu l'aider.
0: Mmh.
1: Donc, économique pour le pouvoir d'achat des voyageurs, pour le pouvoir d'achat des conducteurs, c'est-à-dire qu'on est à plus de 800 euros par an de pouvoir d'achat supplémentaire pour le conducteur. Volontaire. Et pareil pour le transporteur, on est à 80 000 euros par an pour une flotte de 100 camions à peu près.
0: Oui, allez-y Marion.
1: Comment on fait pour vos auditeurs? C'est hyper simple, vous allez sur Trucly, c'est app.trucly.io, vous nous trouvez partout sur les réseaux.
0: Trucly, c'est là, T-R-U-C-K-L-Y. T-R-U-C-K-L-Y.
2: Très bien.
1: Merci. Vous allez vous chercher un trajet et puis vous verrez, on va vous mettre en lien avec des conducteurs. Vous pouvez directement réserver, payer en ligne. Tout est transparent, c'est hyper simple. Hein. Aujourd'hui, on fait des super plateformes.
0: Parce que c'est un service payant, mais qui paye quoi? Qui gagne quoi alors, en gros?
1: En fait, c'est tripartite. C'est-à-dire que moi, voyageur, je vais réserver mon trajet en ligne. C'est à peu près... 0,11 centimes le kilomètre, ça vous donne une idée, c'est comme le covoiturage standard. Et puis vous payez votre trajet et là nous directement il y a une notification qui est envoyée au conducteur et il vous prend là où c'est inscrit sur la plateforme.
0: Et lui le conducteur il gagne un petit peu d'argent, c'est ça aussi?
1: Il gagne quasiment tout en fait. C'est-à-dire qu'après c'est redistribué entre le conducteur qui est à plus de 50% pour le conducteur, ensuite pour le transporteur.
0: Okay.
1: Et puis, il y a une petite commission de la part de Trucly.
0: Évidemment. Non, mais c'est très, très bien. Et puis surtout, ça évite aussi, enfin, mine de rien, ça casse aussi un petit peu la solitude du conducteur.
2: Mais c'est vrai.
1: Ouais, c'est exactement ça. Et en fait, notre déclic à nous, ça a été de se dire que, je ne sais pas si vous le savez, ce chiffre, il est incroyable. Plus de 90% de nos marchandises qu'il y a dans nos frigos, même dans les hôpitaux, ont été acheminées par la route.
0: C'est ça.
1: Alors qu'en fait, on a des clichés sur les routiers. Moi, je peux vous dire qu'on les sélectionne, nos conducteurs. Ils sont tous hyper sympas. Ils ont envie de rendre service. Et ça, c'est une autre émission.
0: Oui.
1: Mais et puis surtout, les cabines sont vraiment nickel, quoi.
0: Bien sûr.
1: C'est leur dernière.
2: Les cabines. On avait fait des émissions avec des routiers et les cabines sont très bien équipées.
0: C'est nickel parce que c'est à la fois leur lieu de travail, leur lieu de vie. Enfin voilà, donc
1: c'est
0: Marion, franchement, c'est une très bonne idée. Bravo parce qu'effectivement, ça casse un peu la routine du conducteur, la solitude du conducteur, et puis effectivement, tous ces jeunes. Alors on dit jeune parce que c'est réservé une tranche d'âge, c'est ça
1: En fait, nous on dit jeune parce que donc on est des entrepreneurs avec mon associé, donc on sait que pour qu'un service marche, il faut être focus. Donc on a été focus sur ce segment-là qui sont les jeunes. On veut aider les jeunes. Pourquoi? Parce que aussi c'est un cri du cœur. Hein. C'est-à-dire qu'en France, le taux de chômage des jeunes est faramineux. Et donc, quand je disais il y a 3 millions de jeunes en territoire rural, et 3 millions, sur ces 3 millions, 40% d'entre eux refusent un job faute de pouvoir y aller.
0: Ah, voilà.
1: Et donc ça, pour pour moi, c'est vraiment mon cri du cœur. Donc c'est pour ça qu'on s'est dit, d'abord, on veut offrir cette solution aux jeunes. Mais bien sûr, c'est ouvert à tous. C'est-à-dire que nous, on va cibler les jeunes, on fait des appels aux jeunes, on va dans les festivals pour parler de trucking, etc. On va dans les écoles. Mais bien sûr que tout le monde est bienvenu.
0: Évidemment. Bravo Marion, bravo. Cette idée, Marion Chopin.
1: Merci.
0: La cofondatrice de Truckly, la première plateforme européenne de co-camionnage pour transformer les 20 milliards de kilomètres parcourus chaque année par des camions vides. Bravo Marion.
3: Bravo, oui, à midi, avec toute sa tribu,
4: voilà. Lui vient déjeuner chez vous.
2: Il est l'heure du petit dernier point à la route, c'est ma tournée.
0: On va
2: rapide,
0: faire un petit coucou à Sylvie. Allez. Bah oui, rapide, on est à la bourre. Sylvie, ça va?
5: Oui, ça va, bonjour à tous les trois.
0: Bonjour. Oui.
5: J'ai 10 secondes pour vous dire un tas de trucs.
0: Vas-y, 10 secondes. Et 10 secondes?
5: Eh ben, parce qu'on a un super souvenir, il y a un an, vous étiez à Besançon avec nous.
0: C'était bien.
5: Et puis, c'était formidable. Bon, et puis, voilà. Besançon, Franche-Comté, Cancoyotte, évidemment.
0: La Concaillotte. Vive la Concaillotte. Vive toi, ma Sylvie, pardon, l'état à la bourre.
2: Rappelle demain.
0: On te rappelle demain, Sylvie, d'accord, comme ça on prendra le temps de discuter. Allez, on te rappelle demain. Ok, je t'embrasse fort, ma Sylvie, merci beaucoup. Voilà, mes amis, j'ai fini.
2: La barbe, j'en ai marre. Il vient d'arriver.
0: On va rappeler Sylvie demain. Je m'y engage.
2: Et on revient demain.
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0: Merci à toute l'équipe. Passez une belle journée ici et pas ailleurs. Tout de suite, c'est Ma France Weekend version économie. Parce que là, il est tout pile 13h, mes amis. À demain.
6: Bonjour à toutes et tous, bienvenue dans Ma France Week-end. Le samedi, l'équipe de Paris Cité des Économies est sur le pont pour votre pouvoir d'achat. Dans 5 minutes, on va bricoler ensemble comment faire soi-même sans se ruiner. Mais d'abord, l'actu de ce samedi. Bonjour Benjamin Mathieu.
7: Bonjour Valère, bonjour à tous. On commence ce journal avec les détails de la prime gros rouleur annoncée le 22 avril dernier par le Premier ministre. Pour faire face au prix du carburant qui flambe depuis des mois, les détails sont publiés aujourd'hui. Une prime qui sera de 50 euros. Elle sera versée fin mai à plus de 3 millions d'automobilistes qui devront, pour la recevoir, déclarer au maximum 16 880 euros de revenus par an et rouler au minimum 15 km par jour pour aller travailler. Concernant les mesures annoncées pour les professionnels, les boulangers, les taxis, les transporteurs et les pêcheurs s'estiment oubliés par le gouvernement. Ils le disent et manifestent depuis 2 heures à Paris, comme David Lecointre, pêcheur à Lorient, président de l'Union française des artisans pêcheurs.
8: Avant la crise, le gasoil, on touchait à peu près entre 60 et 65 centimes. Le gasoil pêche. Il y a encore une semaine et demie de ça, à Lorient, il est monté jusqu'à 1,30€. Et là, on est en complication économique depuis maintenant, ça va faire 2 mois. Jusqu'à présent, l'aide de 20 centimes n'a même pas encore été actée par la Commission européenne. Et ça, c'est pour le mois d'avril. Alors que c'est au mois d'avril qu'on aura fait les plus gros pics d'augmentation. Et pour le mois de mai, la Commission européenne a acté les 35 centimes d'aide pour le mois de mai. Après, il n'y a rien du tout. Ce qu'ils ont mis sur la table, je ne dis pas que ce n'est pas bien, mais ce n'est pas assez. Et nous, ce qu'on veut, c'est rencontrer M. Lecornu pour justement mettre en avant les solutions que nous avons. Par exemple, la taxe éolienne que le Comité national des pêches bénéficie. Donc on estime, nous, en tant que pêcheurs, que nous sommes impactés et que cet argent-là doit servir pour cette crise. Et on espère que M. Lecornu va nous entendre. C'est pour ça qu'on est venu à Paris, parce que de la Bretagne, il ne nous entend pas. Là, on est quand même près de lui, donc j'espère qu'il va entendre.
7: C'est free mais interdit. Depuis hier, 20 000 teufeurs dansent au son de la techno dans le Cher, près de Bourges. Ils se sont installés sur un terrain militaire dans le cadre d'une grande rave party. Alors, niveau sécurité, ça se passe plutôt bien pour le moment. 600 gendarmes sont sur place. Mais du côté des riverains, Marc Bertrand, on n'a pas beaucoup dormi, comme ce couple de céréaliers d'un village tout proche de la fête.
9: Benoît et Véronique ont les traits tirés, presque apeurés, quand ils m'entendent toquer à la porte. Leur champ de blé et de colza entoure le terrain militaire.
10: Un peu fatigué hein, de la journée. Les teufers se gênent pas de passer dans les champs. C'est une bataille pour essayer de bloquer les accès.
9: Hier, à 4h du matin, c'est lui qui a appelé les gendarmes. Le céréalier a mis un tracteur en travers de sa ferme. Il a monté des barrages de fortune sur les chemins pour empêcher les teufers de rouler dans ses champs.
10: Des herses, des Canadiens, tout ce qu'on a pu trouver, quoi.
11: Les camions passaient, il y avait du bruit, ça criait, ça rigolait, ça klaxonnait. C'était par milliers. Voitures, camions, c'était par milliers. Mais je sais pas ce qu'ils peuvent faire. Détruire les cultures, détruire le matériel.
10: On verra ça dans 3 jours, ou 4, ou 5, je sais pas, ou 10.
9: 20 000 personnes ici, à Bangy, c'est du jamais vu. Ce qui le choque le plus, c'est que c'est un terrain militaire. Lui, il a besoin d'un laissez-passer de l'armée pour accéder à ses parcelles et encore pas les jours de tir des canons César.
10: On nous met tout plein de normes, qu'on n'a pas le droit de faire ci, pas le droit de faire ça. Et puis là, open bar. Allez-y. Donc,
11: Et déjà, la vie d'agriculteur n'est pas facile.
10: Et puis ça, en plus, alors là...
9: Selon les jeunes agriculteurs, les teufeurs ont détruit 200 hectares de cultures et de foin.
7: Et ça devrait durer jusque dimanche. En foot, l'avant-dernière journée de Ligue 2 avec du suspense à tous les étages dans ce multiplex qui est à suivre dès 20h sur ici.fr. C'est peut-être le grand soir pour Le Mans FC et ses supporters. Les 100 et or, deuxième affrontent Reims, le cinquième en cas de victoire. Les Sartois peuvent décrocher la montée en Ligue 1 16 ans après l'avoir quitté. Mais Yann Lastenet, les joueurs ne veulent pas se mettre la pression.
12: Oui, même si le capitaine Edwin Quarchi le répète, les joueurs du Mans FC n'ont rien changé à leurs habitudes cette semaine.
13: Après, bien sûr, on sait qu'il y a un enjeu derrière, mais voilà, on a travaillé comme on a l'habitude de travailler. Je pense que ça commence à devenir aussi naturel, avec toute humilité, bien sûr. Beaucoup de plaisir, beaucoup de confiance, et voilà, on espère que ce sera positif.
12: Le groupe a déjà vécu cette situation l'an passé en décrochant la montée en Ligue 2 lors de la dernière journée, et puis une victoire du Mans FC ce soir ne suffira pas. Il faut aussi que Saint-Etienne perde à Rodez. Les joueurs vont-ils se tenir au courant de l'évolution du score à la mi-temps? Pas Patrick Videra, en tout cas, l'entraîneur du Mans FC.
14: Vous pouvez pas leur priver, quoi qu'il arrive, de regarder leur téléphone, ils sont capables de le faire. Après, moi, j'ai envie qu'on reste focus simplement sur nous. Moi, en tout cas, personnellement, je vais rester focus ce que nous, on est capable de faire.
12: Car Reims va être une équipe difficile à battre, rappelle le coach Sartois.
14: Une équipe très compliquée à jouer, vous le savez très bien, qui a été formatée pour pouvoir remonter très rapidement et de pouvoir aller en Ligue 1. Individuellement, ils sont sûrement plus forts que nous, mais nous, voilà, on doit continuer à avoir cette force collective.
12: L'entraîneur Manceau compte donc sur le soutien des 25 000 spectateurs du stade Marie-Marvin pour aider ses joueurs à créer l'exploit.
7: Le Mans-Reims, évidemment, à suivre sur ICI Men, et donc autre match important à suivre, Rodez-Saint-Etienne, évidemment sur ICI Saint-Etienne-Loire et sur ICI.fr.
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6: Bonjour à toutes et tous et bienvenue dans votre magazine Ma France, par ici les économies. Vous connaissez notre objectif, hein, chaque semaine, vous redonner du pouvoir d'achat. Et aujourd'hui, on va bricoler ensemble, même si vous êtes comme moi, un bricoleur du dimanche. Et encore, hein, franchement, que vous vouliez installer une étagère dans une chambre ou construire un abri de jardin, on va tout vous dire avec notre invité. Bonjour Cyril Julien.
15: Bonjour.
6: Vous êtes expert du bricolage au sens large, hein, auteur d'un ouvrage, Rénover sa maison du sol au plafond. Exactement. C'est paru chez Solar. French Rénovation sur les réseaux sociaux, autour d'un million d'abonnés quand même. Je vous propose pour commencer, Cyril, de répondre à une première question d'une auditrice.
16: Bonjour, Inès, 34 ans, professeure de poterie. J'habite dans les Hauts-de-Seine. J'ai le projet de réaménager mon appartement. Et j'ai notamment l'idée de refaire entièrement ma décoration intérieure et aussi d'abattre quelques cloisons pour ouvrir certaines de mes pièces. Le problème, c'est que je souhaite faire ça en autonomie, mais que je n'y connais pas grand-chose en bricolage. Donc, je ne sais pas comment me lancer et pire, j'ai peur de faire n'importe quoi. Quel conseil pouvez-vous me donner pour savoir par où commencer pour apprendre à bricoler par moi-même? Merci.
6: Merci à vous Inès, Cyril, Julien, on commence fort là direct.
15: Oui.
6: En gros, elle est pas bricoleuse, c'est mais ça. Elle a de grosses ambitions.
15: Qu'est-ce que vous pouvez dire? Casser des cloisons directement.
6: C'est ça.
15: Alors qu'est-ce qu'on peut dire? Déjà, faut différencier. Il y a bricolage et bricolage. Il y a les petites choses, donc refaire de la peinture, refaire, je sais pas moi, du papier peint ou voilà. Tout ce qui est un petit peu de décoration, puis il y a des choses qui sont un petit peu plus lourdes, un peu plus grosses, qui ont plus de risques forcément. Mmh, mmh. Quand on parle d'abattre des cloisons, par exemple, il faut s'assurer de certaines choses. Déjà que le mur ne soit pas porteur,
6: ouais.
15: Parce que sinon ça peut s'effondrer,
6: chose, on est d'accord.
15: Ça c'est pas terrible. Et puis après, il peut y avoir des réseaux dans les murs. Il peut y avoir de la plomberie, donc de l'eau,
6: ah oui.
15: Il peut y avoir de l'électricité aussi.
6: Des passages techniques.
15: Des
6: quoi.
15: Passages techniques.
6: Ouais,
15: donc
6: ouais.
15: Il faut s'assurer qu'il n'y ait absolument rien dans les murs. Enfin voilà, avoir des, comment dire, faire des petites vérifications de base avant de pouvoir abattre.
6: Alors, on va discuter justement des petits travaux, des plus gros, de comment faire des économies en faisant nous-mêmes, c'est l'objet de cette émission. Mais juste pour finir la réponse pour Inès, en gros, ce que je comprends en creux, c'est tout ce qui est déco, pas de problème, allez-y, on peut se débrouiller soi-même et puis apprendre en marchant. Oui. Par contre, tout ce qui est un peu plus dans le dur, peut-être s'il faut se faire aider, non?
15: Au moins avoir un conseil technique, c'est-à-dire okay. D'avoir un ami qui connaît vraiment ou une amie qui connaît vraiment bien le domaine et qui peut vous dire, ok, là, c'est bon, vous pouvez casser, démolir, commencer par-ci, voilà, c'est bien d'être accompagné. Puis après, en effet, on a des tutos, on a pas mal de choses en ligne, on peut apprendre.
6: Bah, on va y revenir. Alors, bricoler, faire soi-même, c'est le thème de cette émission, à la clé des économies, de la satisfaction aussi. Cyril Julien, j'aimerais qu'on parle petit et grand projet, en commençant par cette question. Est-ce que c'est vraiment à portée de tout le monde de bricoler, ou alors il faut des prédispositions?
15: Enfin, Moi, je ne crois pas vraiment à la prédisposition. Ouais. Je pense qu'il y a des gens qui vont apprendre plus facilement que d'autres, peut-être plus vite que d'autres. Peut-être pareil pour l'apprentissage d'un instrument ou de quelque chose comme ça. Mais moi, je pense que tout le monde peut s'y mettre et commencer à son niveau. Il faut juste être réaliste sur ce qu'on se sent capable de faire ou pas. Voilà.
17: Ça a le mérite d'être clair. Hein. Pour quelqu'un qui débute, quels sont les trois outils indispensables à avoir chez soi sans exploser son budget ? J'imagine qu'il y a quand même la petite caisse à outils de base à avoir.
15: Oui, c'est ça. Il y a les instruments à main, on va dire, des outils à main de base. Mais après, sinon, moi, je dirais la visseuse, hein, la classique, la perceuse à béton. C'est toujours pratique pour fixer même une étagère ou une petite chose comme ça. Et après, un instrument qui facilite la vie tout le temps, c'est tout bête, il y en a des pas très chers aujourd'hui, c'est des niveaux laser. C'est un laser qui se met de niveau tout seul. Et ça facilite vraiment la tâche. Ouais.
17: Mais est-ce que ça vaut vraiment le coup d'acheter ces outils ou alors est-ce qu'il faut passer par la location ? J'imagine qu'il faut aussi se caler selon ses usages. Enfin, on n'achète pas comme ça. Ça y est, j'ai des grands projets, je veux faire. Et on s'emballe parce que là, ça peut être des dépenses un peu inutiles.
15: Mais oui, c'est ça. Ouais. En fait, je pense qu'on peut acheter une petite base des outils dont on va se servir vraiment très régulièrement parce que voilà, on va perdre énormément de temps à les louer et puis au final, ça va revenir cher. Et puis par contre, dès qu'on va avoir un travail à faire, quelque chose de ponctuel mais assez lourd, on va aller louer. En général, quand on loue dans une boutique de location, on a des outils professionnels. Donc, je sais pas, par exemple, si on veut poncer son parquet, on va utiliser une machine professionnelle parce que elle est adaptée, parce qu'on va, elle est faite pour ça. Donc c'est vraiment très bien. Ou démolir un mur, c'est bien d'avoir un marteau piqueur.
17: Le vrai bon.
15: On va gagner du temps et puis on va moins s'embêter. Donc c'est plus utile.
17: Parce que parfois on va acheter un équipement pas trop cher. Mm-hmm. Et finalement le résultat est pas au rendez-vous. On a presque gaspillé notre argent parce que j'imagine qu'il y a des marteaux piqueurs, il y en a plein.
15: Alors je sais pas si. Je sais pas si c'est une question de résultat forcément, mais c'est une question de temps et d'épuisement. C'est-à-dire qu'un outil pro, il est fait pour abattre du travail de manière professionnelle, il va pas griller, il est fait pour pouvoir travailler toute une journée en non-stop, alors que un outil amateur, c'est ça en fait, il va être peut-être résistant pour une heure ou deux. Et c'est ça qui différencie en fait les outils. Donc on va arriver peut-être à la même chose, mais moins vite. Et surtout, on risque de brûler les appareils les moins chers.
17: Je parlais location, il y a aussi le prêt, la location entre particuliers, prêt entre particuliers. Il existe une communauté des bricoleurs, justement, qui s'entraident et qui parfois, on peut retrouver sur des groupes, sur les réseaux sociaux ou autres, pour se prêter du matos, par exemple, parce que ça, c'est une source d'économie aussi qui est géniale.
15: Alors, j'en ai entendu parler, honnêtement, je ne suis pas expert dans le domaine. C'est vrai que moi, de mon côté, je suis mon matériel, donc voilà, mais je sais que ça existe.
17: Ouais, c'est ça, il y a pas mal de plateformes. Je pense à Allo Voisin et d'autres, effectivement, même sur Le Bon Coin, parfois, il y a même des choses à donner. Enfin, il faut quand même chercher, on peut faire des économies. Alors, une autre question, si on veut s'équiper malin, Cyril Julien, vous conseillez plutôt quoi ? Les grandes enseignes, les sites en ligne, l'occasion ? Où est-ce qu'on va acheter ces outils ?
15: Je pense que c'est un petit mélange de tout ça. Il n'y a pas de solution miracle. On peut faire des très bonnes affaires sur de l'achat, en seconde main.
17: Ouais.
15: Et puis, il peut y avoir aussi des promotions dans les grandes enseignes. Il peut y avoir
17: des gens qui
15: commandent très loin aussi, qui mettent du temps à recevoir leurs outils.
17: Enfin,
15: il y a plein de façons de faire, en fait.
17: C'est-à-dire qu'ils achètent à l'étranger pour payer moins cher.
15: Il y a des sites, on peut acheter à l'autre bout du monde. Je vais pas citer les marques, il y a un peu de tout.
17: Vous pratiquez quoi comme type d'achat ? J'imagine que vous cherchez la qualité, vous avez quand même pas mal ambitieux.
15: Je suis plutôt professionnel. Je construis une maison. Ouais. Après, je touche à tous les corps de métier, on va dire. Je veux du matériel professionnel aujourd'hui. C'est même un plaisir de travailler avec des bons outils. Donc, en général, je reste avec une marque. Et puis, il y a cette histoire de batterie aussi, vous savez.
17: Oui.
15: Tout est aujourd'hui tout est sur batterie. Et donc, on veut avoir les mêmes batteries pour gagner du temps. On veut pas aller chercher la batterie d'une marque, charger la batterie de l'autre marque. Enfin, voilà, il y a une histoire comme ça.
17: Ce que vous me disiez, Cyril Julien aussi, ce que je comprends, c'est que ça peut valoir le coup d'acheter du matériel d'occasion pour bricoler quand on est un bricoleur, disons, occasionnel. Est-ce qu'il y a des points sur lesquels il faut faire attention? Vous parliez tout à l'heure un peu du kit de départ, donc je sais pas, vous parliez de la visseuse, vous parliez du truc laser. Moi, je suis un bricoleur du dimanche.
15: Non, il n'y a pas de souci, du niveau laser.
17: Du niveau laser, etc. Il faut faire attention à certaines choses, notamment en termes de sécurité, en termes de qualité. Quel serait votre regard, vous, si vous deviez acheter d'occasion?
15: Je dirais que y a des marques, on va dire, si on va acheter je dirais, de l'occasion. Oui. Moi, j'irais sur des marques plutôt professionnelles.
17: Ok.
15: Parce que on est sur des marques qui sont, comme je vous le disais, comment dire, les outils sont fabriqués pour être résistants. Donc, on va avoir plus de chances d'avoir des choses qui durent dans le temps.
17: Ah oui, c'est intéressant. Ouais.
15: Si on est déjà sur des marques un petit peu plus amateurs, bah, elles vont peut-être être beaucoup plus fatiguées facilement. En tout cas, peut-être moins réparables aussi, parce qu'en général, les grandes enseignes pro ont une réparabilité importante. On peut aller il y a des SAV, il y a tout ça, quoi. Donc, on pourrait faire réparer plus facilement du matériel professionnel.
17: Ça, on retient. C'est quoi les marques professionnelles? Donnez-nous quelques exemples.
15: Eh bien, on a du DeWalt, on a du Bosch professionnel, on a du Hilti, on a, voilà. Et après, ces enseignes-là, on va dire que, je veux pas dire que ça se vaut. Vous avez des spécificités. Hilti, ça va être spécialisé dans le béton, les marteaux piqueurs, okay, le gros. Et puis après, vous avez des marques Milwaukee aussi, pour en citer une autre, Festool pour le bois. Voilà. Donc, on est, ça permet, en fait, d'accéder à des outils qui sont quasiment inaccessibles pour le particulier.
17: À des prix plus accessibles et hyper solides, quoi. Enfin, je veux dire,
15: c'est ça. Puis c'est un plaisir. En fait, les marques pro, elles vont chercher à vous faciliter la vie. Donc, vous trouvez la petite astuce dans l'outil qui change un peu pour qu'en fait, telle coupe soit plus aisée. Ou voilà, c'est ça qu'on va rechercher.
17: On retient cette info. Cyril Julien est notre invité, expert bricolage, auteur de Rénover sa maison du sol au plafond. Aujourd'hui, on essaie de vous donner des clés pour bricoler, faire vous-même et à la fin, faire des économies. Cyril, est-ce qu'il y a une erreur classique des débutants qui finit par coûter plus cher que prévu quand on veut s'y mettre ?
15: Je dirais que quand on veut commencer, en fait, il faut se dire que souvent, le résultat d'un bricolage va dépendre surtout des choses qui sont invisibles. Et vu que c'est invisible à la fin, on va dire, eh bien, on va pas forcément imaginer qu'il faut passer par cette étape-là. Donc, je parle par exemple pour de la peinture. Mmh. Si vous préparez pas votre support ou si vous posez du carrelage, et pareil, vous faites pas de primaire d'accrochage. Je vous parle peut-être.
17: Non, mais préparer le support, c'est préparer le mur, en fait.
15: Préparer
17: c'est
15: le
17: ça,
15: mur. Donc, ouais, par exemple, pour peindre, il faut garantir une adhérence. Donc, si vous peignez sur un mur qui est sale, qui est gras ou qui n'a pas été égrené, comme on dit, c'est-à-dire rayé. Alors, j'en parle dans mon livre. Hein, c'est toutes les étapes, astuces de professionnels pour que ça tienne. Eh bien, on va avoir des peintures qui peuvent cloquer. Donc, en fait, c'est de l'argent complètement mis à la poubelle.
17: Parce que suivre bien les étapes et pas y aller à l'intuition, mais quand même se renseigner.
15: Voilà, ouais, c'est ça. Donc, ouais. Aujourd'hui, en plus, on a des sources qui sont
17: justement, lesquelles
15: énormes.
17: Bon, il y a votre livre, on l'a compris.
15: Exactement.
17: C'est sorti
15: qui est très, très bien. Vraiment.
17: Rénover sa maison du sol au plafond, ça c'est OK. Ouais. Mais sinon, on peut aussi trouver sur YouTube, les réseaux sociaux.
15: Oui, alors sur YouTube, c'est vraiment...
17: Ouais.
15: C'est énorme la source là-dessus, les partages. Il y a énormément de créateurs de contenu qui font des vidéos, des tutos. Donc voilà, après...
17: Vous en recommandez un ou deux que vous aimez bien?
15: Après, il y a des créateurs de contenu qui sont spécialisés par domaine. Alors,
17: faut pas hésiter à aller dans les spécialités.
15: Ah oui, je pense, ouais. Parce que forcément, un créateur de contenu qui a 20 ans de métier dans la plomberie, ça va être technique, mais vous allez avoir les meilleurs conseils parce que vous allez avoir l'expérience. Donc, pareil dans la peinture, si vous avez un peintre, il va vous donner les petites astuces, les petites choses. Donc oui, en fait, il y en a tellement.
17: Bah oui.
15: Et ils sont, franchement, pour moi, ils sont tous très bons.
17: Mais parfois, on a l'impression qu'on peut tout faire soi-même quand on les suit, elle et il. C'est-à-dire,
15: c'est ça.
17: Et effectivement, alors, il y a des passages parfois un peu invisibles, comme vous dites, ou qu'on peut zapper. Mais à quel moment vous conseillez, quand on veut faire soi-même et faire des économies, de s'arrêter, de dire là, il y a une limite?
15: Je pense que la limite, c'est une question de sécurité. C'est-à-dire que dans les travaux, par exemple, je sais pas, un exemple tout bête, mais ce qui touche au gaz, on va dire qu'on n'y touche pas. En plus, il y a des normes, il y a des sécurités, il y a de l'assurance. Alors, l'électricité complexe aussi, des tableaux électriques, des câblages complexes, tout ça, on va pas y toucher. En fait, il faut se dire que si on n'est pas capable vraiment de réparer d'éventuels dégâts, il faut éviter.
17: Et à ce moment-là, on appelle un artisan, tout simplement, un professionnel.
15: Oui, on appelle un professionnel. On fait attention aussi parce que c'est aussi compliqué de faire travailler des professionnels. On fait des devis comparatifs. Hein, bref, j'en parle aussi dans le livre. C'est important de...
17: On se précipite pas, en fait.
15: On se précipite pas.
17: La technologie ouvre des opportunités, avec, par exemple, l'impression 3D. J'aimerais qu'on en parle avec Marceau Renaud. Bonjour, Marceau.
18: Bonjour.
17: Vous êtes fondateur de 3DM Impression. Vous pouvez imprimer en 3D toutes sortes d'objets pour le compte de particuliers, c'est-à-dire
18: particuliers, aussi professionnels, que ce soit des artisans, des choses comme ça. Je peux imprimer toutes sortes de pièces en 3D.
17: Et quand vous dites toutes sortes de pièces, par exemple?
18: Alors, par exemple, ça peut être très bien des petites pièces qui sont déjà... Enfin, des petites pièces en plastique qui sont cassées d'objets du quotidien. ou alors tout simplement des petits gabarits qui peuvent aider pour les artisans pour fabriquer telle pièce ou pour pouvoir, on va dire, faire une cale pour rehausser en fonction des chantiers, des choses comme ça. Donc ça peut vraiment être de tout. Pour du particulier, ça peut être aussi très bien de la figurine, de la personnalisation, des choses comme ça. Mais essentiellement, moi, on va dire la plupart de mes demandes, ça va être voilà des pièces en plastique qui sont cassées pour divers objets, que ça soit pour la piscine pour l'été, des tondeuses, des choses comme ça. Et ces pièces-là en plastique, ben, soit elles ne se trouvent pas à l'unité sur le commerce, donc sur Internet, juste comme ça, ou auprès du vendeur directement. Et donc, dans ce cas-là, moi, je viens les redessiner et les refaire directement pour pouvoir réparer la tondeuse, enfin l'objet en question, si jamais...
17: Et le faire et le faire durer, en fait, c'est ça qui est super. Donc là, encore des économies à la clé, puis c'est aussi durable au passage. Mais qu'est-ce qu'on doit vous envoyer? La pièce défectueuse, c'est pas nous qui faisons le dessin, on est d'accord? Parce que moi, je sais pas dessiner, hein.
18: Non, voilà, moi c'est mon travail principal, parce qu'en fait 3DM Impression, c'est ma micro-entreprise, donc c'est une activité secondaire que je fais.
17: Ouais.
18: Et mon travail principal, déjà, c'est de concevoir des machines. Donc moi, je fais de la conception, ce qu'on appelle la conception assistée par ordinateur, donc de la CAO.
17: Mmh.
18: Et en fait, ça va être mon but de reconcevoir entièrement la pièce. Donc si vous, aujourd'hui, vous avez une pièce qui est cassée, quelque chose comme ça, eh ben vous venez vers moi, que ça soit avec une pièce neuve, si par exemple vous avez une symétrie, des choses comme ça. Ou alors, sinon, la pièce directement cassée. Si elle n'est pas trop cassée, moi, je vais juste me recoller de façon à pouvoir prendre mes dimensions et je vais pouvoir la redessiner en 3D et après, derrière, pouvoir la réimprimer en trois dimensions avec des filaments qui peuvent être de différentes technologies.
17: Eh ben, j'ai l'impression que Cyril Julien valide. Hein, c'est
15: oui,
17: pas mal.
15: Je suis fan de l'impression 3D.
17: Voilà.
15: On imprime même des maisons aujourd'hui. Hein.
17: Incroyable.
15: C'est dingue.
17: Merci beaucoup, en tout cas, Marceau Redeau, d'être venu nous voir. Vous êtes fondateur de 3DM Impression. Et donc, le site, c'est 3DM-impression.fr. Dans un instant, on va recevoir Karima Lepsir, qui a un bon plan pour vous du matériel de chantier gratuit.

0: Calogero, un jour au mauvais endroit sur votre radio locale ici.
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0: En version magazine, le thème aujourd'hui, comment bricoler, faire des économies pour des petits ou des grands projets. Je suis avec Cyril Julien, expert du bricolage, auteur de Rénover sa maison du sol au plafond. C'est paru chez Solar. French Rénovation sur les réseaux sociaux, 1 million d'abonnés, rien que ça. Et Karima Lepsir, cofondatrice de Cycle Zéro, vient de nous rejoindre. Bonjour Karima.
3: Bonjour.
0: Qu'est-ce que c'est Cycle Zéro?
3: Alors Cycle Zéro, c'est une solution qui permet de récupérer des matériaux de construction destinés à être jetés à la base pour les remettre sur le marché. Aujourd'hui, on jette énormément et c'est encore des matériaux utilisables. Donc nous, on organise leur réemploi.
0: Matériaux de construction, c'est-à-dire qu'est-ce qu'on peut trouver là sur votre plateforme en tant que particulier, par exemple?
3: Alors, on peut trouver des portes, des fenêtres, du bois, de l'isolation, un peu de tout ce qui est encore en bon état et réutilisable.
0: Et quand vous dites encore en bon état et réutilisable, derrière, est-ce qu'il y a le mot gratuité ou ça coûte de l'argent si on veut bénéficier de ça?
3: Alors non, c'est totalement gratuit pour les particuliers. Nous, on estime en fait que ces matériaux qui étaient à la base destinés à la benne, donc à la déchetterie, n'ont pas leur place en déchetterie puisqu'ils sont en bon état. On les a vérifiés en amont et ça a été vérifié par des professionnels sur le chantier. Donc on préfère les redonner à la population pour éviter les problématiques liées au pouvoir d'achat qu'on constate actuellement.
0: Donc là, c'est vraiment fin du monde et fin du mois en une seule application, Cycle Zéro. Le site, c'est cyclezero.fr. Cyril Julien, vous connaissiez?
4: J'en ai entendu parler il n'y a pas très longtemps.
5: Je trouve ça génial. Formidable.
0: Ouais, c'est génial. Génial.
3: Ouais. Mais, en fait, le réemploi, vraiment, ça permet de réduire l'impact carbone. Parce qu'on fait pas du recyclage, ce qui est un peu à la mode. On fait du réemploi.
0: On réutilise, quoi. Ouais.
3: On réutilise. Ouais. Et ça permet aussi de faire baisser les coûts, clairement. On fait des chantiers, on fait économiser énormément d'argent aux entreprises du PTP, mais également aux particuliers, puisque finalement, nos récupérateurs économisent en moyenne entre 1500 et 2000 euros par reprise.
0: Parce que ce qu'il faut comprendre, c'est que côté chantier, pour les professionnels, ça fait des bennes en moins, en fait, tout simplement.
4: Et ça coûte très cher.
3: Exactement.
0: Et ça coûte très cher. Et pour les particuliers ou les professionnels de l'autre côté, c'est de la fourniture gratuite, quoi. Enfin, c'est vraiment, c'est du bon sens. Et vous, vous êtes mis au milieu, Karima, avec cyclezero.fr. Moi, je vous dis bravo, c'est super.
3: Merci beaucoup.
0: Merci beaucoup en tout cas d'être intervenu et je redis encore une fois le site, donc c'est cyclezero.fr. Cyril Julien, expert du bricolage, auteur de Rénover sa maison du sol au plafond chez Solar, c'est sorti. 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Avant de nous quitter, un petit quiz, le vrai faux, hein, pour finir avec les idées claires sur ce thème du bricolage. Vrai ou faux, les outils d'entrée de gamme sont toujours une mauvaise idée?
4: Faux.
0: Ça mérite d'être direct.
4: Ouais, c'est ça. Ça dépend pourquoi, mais faux.
0: Louer un outil est souvent plus rentable que l'acheter pour un usage ponctuel.
4: Vrai.
0: On peut faire la plupart du temps des travaux soi-même avec des tutos en ligne.
4: Vrai. Ça dépend en quoi? Toujours pareil.
0: Pas tout, hein. Faut pas savoir tout. Fixer ses limites, vous l'avez dit. Voilà, hein.
4: C'est ça. Ouais, faut savoir sentir ce qu'on est capable de faire et puis pas tout ce qui est l'étanchéité, enfin des choses qui peuvent coûter très cher, on évite.
0: Étanchéité, travaux électriques aussi,
4: travaux électriques, des fondations structurelles, enfin tout ça, on évite. Ouais.
0: Faire appel à un artisan coûte toujours plus cher que de faire soi-même.
4: Moi, je dirais faux. Je dirais faux parce que c'est un gros sujet, mais parfois le pas cher coûte cher. Donc c'est toujours pareil, prendre un mauvais artisan, entre guillemets, ça peut coûter aussi très cher. Mais voilà, on peut mal faire soi-même et ça coûte finalement beaucoup plus cher puisque derrière on va rappeler un artisan. Donc c'est compliqué.
0: Cyril Julien, expert du bricolage, auteur de Rénover sa maison du sol au plafond, c'est paru chez Solar French Rénovation sur les réseaux sociaux. Merci beaucoup.
4: Avec plaisir.
0: Pour vos éclairages. J'espère que vous y voyez plus clair, hein, vous qui nous avez écoutés sur votre radio locale ici. 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La semaine prochaine, on va remplir notre déclaration d'impôt ensemble. Je dis mais ça va bien se passer parce que on aura un expert comptable avec nous et on va voir comment profiter et bénéficier surtout dans le bon sens de nos droits. Vos questions par ici les économies @radiofrance.com à ce sujet, à suivre des infos près de chez vous et votre après-midi en musique sur votre radio locale ici.
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14: On se forme au métier d'art.
1: Tino Brumand.
14: Lundi prochain, le 4 mai, le Greta Porte Ouverte et la Fabrique des Métiers d'Art ouvrira les portes du château de Tournebu, au Val d'Azé, près de Gaillon, pour informer sur 2 formations. Alors la première formation, c'est un certificat de spécialisation en bijoux de mode. Et la deuxième, c'est un CAP orfèvrerie avec option polisseur. À viveur, on pourra également participer à des ateliers immersifs. Ce sera encadré par des formateurs, hein, bien évidemment. C'est pour les jeunes qui cherchent une formation ou alors pour les adultes qui sont en reconversion professionnelle. Si ça vous intéresse, pensez à vous inscrire pour participer aux ateliers. Pour ça, c'est simple, ça se passe directement sur le site de l'Aglo Senneur. Et puis donc, c'est pour lundi prochain, lundi qui arrive, le 4 mai. Ce sera de 9h à 18h.
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0: Irrésistible de George Benson avec Give Me The Night, un classique produit par le célèbre Quincy Jones en 1980. C'est Sophie Nolvaux avec vous. Quel plaisir de vous retrouver pour ce premier week-end du mois de mai. Un long week-end peut-être pour vous. J'espère d'ailleurs que vous avez reçu ou offert votre brin de muguet, celui qui porte bonheur évidemment. Des clochettes délicates au parfum si particulier qui marquent le retour officiel du printemps et l'arrivée des beaux jours. Et on célèbre justement ces bonnes nouvelles dans un instant avec Julien Clerc. Juste après Louane, avec Conduire sur votre radio locale ici.
1: Je sais pas, frère.

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2: Hey, salut les amis, bienvenue à Studio Fitness, quai Barrive Droite de Rouen. Je m'en vais tester le RPM, vous savez, ces séances de vélo en groupe, chorégraphiées, qui font un malheur dans toutes les salles de sport de France et de Navarre. Et je prends mon sac. Allez, go.
3: Salut David, ça va?
4: Ça va et vous?
2: Ah, c'est là que ça se passe.
4: Okay. Petite cinquantaine de vélos, un seul prof, 45 minutes, tu vas voir chaud normalement.
2: Ça veut dire quoi, RPM?
4: C'est un truc que tu as sur les compteurs de vitesse, rotation par minute, revolutions par minute. C'est un concept qui est fait par la marque Les Mills, c'est du court biking indoor, quoi. Et le RPM, c'est une marque, c'est le plus cardio.
2: J'aime et puis je remonte. Short, t-shirt, basket, let's go pour le RPM. Bonjour madame, on est la radio. Je vais tester le RPM aujourd'hui avec vous. C'est quoi votre prénom madame?
5: Claude, j'en fais 4 à 5 par semaine.
2: Et Claude, t'avais quel âge?
5: J'ai 79 ans.
2: Oh, c'est incroyable. Non mais c'est pas vrai, vous rigolez ou quoi? On va faire la séance ensemble.
5: Oui, on va faire la séance ensemble.
2: Vous allez me mettre minable, je sens en plus.
5: Non, pas du tout. Mais là, vous allez voir qu'il y a la musique qui déchire.
2: On va s'envoyer quoi.
5: On va s'envoyer, je sais pas où, mais on va s'envoyer.
2: Bon, bah super, merci Claude. Ready, fight. Ouais, là c'est parti là.
6: Ok, c'est. Allez, rentrez dans le mur. Sortez de l'échauffement. Première en IF, c'est.
2: Ah, oh, c'est l'échauffement là.
6: Et bah ben, la première attaque montagne, passez mon ballon.
2: Oh, alors danseuse.
6: Deuxième niveau, un peu plus serré. Encore plus. Wow.
2: Une côte là.
6: Serrez vos abdos et démarrez.
2: Ah, c'est cardio, dis-moi. Moi je me prépare pour le tour.
6: Un peu plus.
2: Un peu plus, un peu plus.
6: Stop. Serrez, repartez.
2: Quand il s'arrête, il repart tout de suite. Putain, je suis un peu comme la montre.
6: Ok.
2: Oh, il y a David qui me regarde, faut pas que je fasse le coup.
6: Un peu plus.
2: On s'arrête pas là. Oh la vache. Qu'est-ce qui m'a pris de tester ça? Mais c'est quand ça s'arrête?
6: Ok. Allez, soufflez, c'est la mi-temps. Si vous avez soif, prenez quelques secondes. Allez, si c'est votre première fois, vous avez fait le plus long et il vous reste le plus dur.
2: C'est pour moi ça.
6: Rechargez comme des brutes, on est au pied des montagnes, venez.
2: Encore?
6: C'est costaud. Ok. Allez, c'est propre.
2: Étirement là maintenant.
6: Relâchez tout ça et on finit, vous en tous.
2: Allez, bravo. Merci beaucoup. Vous, et comment va Claude?
5: Très bien.
2: Moi j'ai cru que j'allais mourir sur le vélo.
5: Mais non, mais j'ai vu très mal positionné en plus.
2: Voilà.
5: Mais c'est qu'il se défend bien quand même.
2: Bon, ça va. Bon, à la douche. Salut, merci David. Eh ben voilà, test réussi. Merci à David pour la séance, pour la playlist. J'ai adoré. Il y a forcément une séance de RPM dans une salle de sport près de chez vous. Allez, la bise. Moi je vais décéder tranquillement.
6: Un peu plus. Vite.

0: Bentley avec Feels Like I'm Falling in Love sur votre radio locale ici. Je vous souhaite un excellent samedi. À suivre dans la playlist de votre après-midi, Fool's Garden avec Lemon Tree, juste après un voyage dans le temps et dans l'espace qui nous emmènera jusqu'au Brésil à Bahia en compagnie de Véronique Sanson.
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1: Excellent après-midi, il est 14h, vous écoutez ici. Toute l'info en France et dans le monde en 90 secondes avec Benjamin Mathieu.
2: On en sait un peu plus concernant l'indemnité carburant à destination des grands rouleurs annoncée par le gouvernement fin avril. Son montant sera de 50 euros. Annonce faite aujourd'hui, elle est destinée aux travailleurs dont le revenu fiscal de référence est à 16 880 euros et qui effectuent un trajet de 15 km par jour pour aller travailler. Le dispositif actif fin mai concerne 3 millions d'automobilistes. Une première en Europe, un traitement innovant contre le cancer du pancréas a été testé sur un patient au CHU de Grenoble en Isère. Il est censé être plus efficace. Une quarantaine d'autres patients vont en bénéficier. Toujours 20 000 teufeurs dans le Cher, près de Bourges, pour cette grande fête techno illégale qui doit durer jusque dimanche. 4 personnes ont été placées en garde à vue, 32 personnes verbalisées en majorité pour détention de stupéfiants. 600 gendarmes sont déployés sur place. Un corps calciné découvert la nuit dernière dans un véhicule à Villeurbanne près de Lyon. La victime a été découverte après une fusillade, indique le parquet de Lyon. Une enquête est ouverte pour meurtre en bande organisée. 4 enfants et un sexagénaire blessés hier soir dans un camping. Ça s'est passé à Pénétin dans le Morbihan. Le mobilhome dans lequel il se trouvait a été soufflé dans l'explosion d'une bonbonne de gaz. En football, Le Mans peut valider sa montée en Ligue 1 dès ce soir en cas de victoire face à Reims. Le match est à suivre à 20h et évidemment sur ici.fr. Et puis en rugby, Toulon se déplace au Leinster cet après-midi pour les demi-finales de Coupe des Champions. C'est la Champions League du rugby.
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4: Vigilance modérée, orage pour cet après-midi dans la région. 19 degrés actuellement au Havre, 21 pour Évreux et Rouen et 17 à Dieppe. On attend de la pluie et de l'orage donc sur l'ensemble du territoire tout au long de cet après-midi et de la soirée. Et puis pour demain, de faibles averses seront présentes dès le réveil partout sur le territoire avec 16 degrés en moyenne. Et pour l'après-midi, je vous conseille de sortir les parapluies hein, parce que ce sont des averses orageuses qui seront présentes tout au long de l'après-midi jusqu'au soir avec 18 degrés de moyenne.
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0: Le groupe anglais Softcell avec le mythique Tainted Love sur votre radio locale ici. Ravi de vous retrouver ce samedi 2 mai. C'est Sophie Nolveau au micro de votre radio préférée, celle qui vous accompagne avec des infos pratiques près de chez vous, juste après vos trois chansons françaises à la suite.
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0: on accueillera le duo Marc Lavoine et Catherine Ringer, le nouveau single de Florent Pagny, mais aussi Mylène Farmer. Excellent après-midi.
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0: y a des duos qui marquent et celui-ci en fait partie. Marc Lavoine et Catherine Ringer avec Qu'est-ce que t'es belle sur votre radio locale ici. Dans une poignée de minutes, on met l'ambiance avec le groupe de jazz funk américain Earth, Wind & Fire. Mais tout de suite, ce sont quelques infos près de chez vous.
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2: Tout le week-end, la Normandie va de nouveau vibrer au rythme d'un défi hors du commun.
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2: Les 24 heures motonautiques de Normandie depuis hier et jusqu'à demain. Trois jours où la région redevient le centre mondial de l'endurance sur l'eau. Il y a 15 équipages venus du monde entier qui sont prêts à affronter 24 heures de course non-stop. Alors ça se passe de jour comme de nuit, bien évidemment, sur deux circuits rapides et techniques qui sont tracés au plus près du public. Au programme, il y a une première manche qui dure 12 heures, puis une deuxième de 7 heures et puis 5 heures de pur engagement. Une compétition tournée vers l'avenir puisqu'elle est portée par les performances des moteurs responsables, 4 temps Mercury, vitesse, stratégie, adrénaline sous les projecteurs jusqu'au moment où on connaîtra enfin le nom des prochains champions du monde. La Normandie vous attend pour vivre l'intensité d'une épreuve unique au monde.
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0: Where the streets have no name, on se baladait dans les rues de Belfast grâce à U2. Son chanteur, Bono, a écrit cette chanson en s'inspirant d'une histoire selon laquelle on pouvait deviner la religion et les revenus d'un habitant de la ville suivant la rue dans laquelle il habitait. 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Dans quelques minutes à 15h, vous avez rendez-vous avec l'info en France et dans le monde en 90 secondes. Mais avant, on va retrouver Alain Souchon, Bruno Mars et Patricia Cass sur votre radio ici.
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2: Un chèque de 50 euros pour les gros rouleurs les plus précaires. Cette indemnité est promise par le gouvernement pour lutter contre l'envolée des prix de l'essence. Concerne 3 millions d'automobilistes. Elle sera disponible fin mai. Les détails de cette aide ont été publiés ce matin au journal officiel. Plus de 1000 litres d'un liquide hautement inflammable, le cyclohexane, déversé hier après-midi dans le Grand Canal d'Alsace à Chalampé, c'est dans le Haut-Rhin. Une fuite due à un problème d'étanchéité sur un raccordement lors d'une livraison d'un navire citerne, nous apprend ici Alsace. Un barrage flottant et de la mousse de stabilisation a permis de contenir le produit qui a été pompé pendant la nuit, précise la préfecture. Après le dramatique accident en Ardèche qui a fait 5 morts hier, 5 jeunes de 17 à 19 ans, les premiers éléments de l'enquête pointent une vitesse excessive sur une route particulièrement sinueuse. Les jeunes victimes sont tous originaires de la banlieue lyonnaise. Après l'agression d'une religieuse catholique française à Jérusalem, le ministre des Affaires étrangères Jean-Noël Barrot demande que cessent les actes anti-chrétiens qui se multiplient en Terre Sainte. Cette religieuse de 48 ans avait été jetée au sol et rouée de coups mardi par un homme sur le mont Sion. En sport, en foot, à suivre dès maintenant cette demi-finale de Ligue des Champions retour. En foot féminin, les Lyonnaises battues 2-1 par Arsenal à l'aller. Les tenantes du titre vont tout tenter à domicile avec l'aide de leurs supporters. Et puis dans une heure, en rugby, les Toulonnais vont tenter de faire un exploit au Leinster. On est en demi-finale de Coupe des Champions.
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4: Attention, nous sommes en vigilance orage modérée pour cet après-midi et ce soir dans la région. En ce moment, on relève 19 degrés du côté du Havre, 17 sur la côte également à Dieppe, 21 degrés à Rouen et Évreux. Des précipitations accompagnées d'orages sont attendues sur l'ensemble du territoire tout au long de cette soirée. Et puis concernant demain, de faibles averses seront présentes dès le réveil partout sur le territoire, que ce soit dans l'Eure ou en Seine-Maritime. Et on tendra autour des 16 degrés de moyenne pour la matinée. Et pour l'après-midi, ce sont des averses orageuses qui sont prévues tout au long de la journée jusqu'en soirée, avec pour les températures une moyenne de 18 degrés.
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0: Ça fait indéniablement partie des beautés de la nature devant lesquelles on s'émerveille à chaque fois, un arc-en-ciel. C'est ce que nous chantait Ease avec Over the Rainbow sur votre radio locale ici. Très bon samedi tout le monde, c'est Sophie Nolveau pour vous tenir compagnie. Dans un instant, les infos pratiques près de chez vous. Mais juste avant, ce sont les trois chansons françaises à la suite. Avec Étienne Dao, Marine et Johnny Hallyday, bel après-midi.
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0: route à l'écoute de votre radio locale ici. Belle journée avec Étienne Dao et Épaule Tatou. À suivre, le groupe Status Quo avec Indie Army Now, juste après quelques petites infos d'ici.
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2: Les enfants se préparent à l'été.
1: Tino Brumand.
2: Puisque depuis quelques jours ont débuté les inscriptions pour les centres de loisirs du Havre pour juillet et août. Alors moi je me souviens, c'était quand même toujours des bons souvenirs de partir en centre de loisirs. Au programme, on a des activités ludiques et éducatives qui sont bien sûr encadrées par des professionnels. Pour ça, rendez-vous sur le kiosque famille ou directement au guichet de l'hôtel de ville et des mairies annexes ou alors même des maisons municipales pour les inscriptions. Inscriptions possibles tous les jours et puis ces inscriptions, elles sont limitées à une durée de 5 semaines par enfant au total pour les centres de loisirs avec restauration. Et bien sûr, pour avoir tous les renseignements nécessaires sur ces vacances de juillet et août en centre de loisirs du Havre, rendez-vous directement via le site de la ville du Havre.
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0: Je vous souhaite un excellent après-midi à vous qui écoutez votre radio locale ici. C'était Eros Ramazzotti avec Cosé della Vita. Vous êtes né un 2 mai, vous êtes taureau comme Eddy de Preto qui fête ses 35 ans aujourd'hui.
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0: Bon anniversaire aussi à Laurie, au petit frère de Gims, Dadju, à Lily Allen, David Beckham ou encore The Rock. Il sera bientôt 16h, l'heure de s'informer. Avant ça, la musique continue de plus belle avec Phil Collins, le duo français qu'on adore en ce moment, Pascal Obispo et Francis Cabrel. Il y aura aussi France Gall.
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1: Vous écoutez ici, il est 16h, bel après-midi. Toute l'info en France et dans le monde en 90 secondes avec Benjamin Mathieu.
2: Une personne en urgence absolue et des blessés par des éclats d'obus ramassés lors de la free party qui se tient près de Bourges dans le Cher, annonce la préfecture. 20 000 personnes sont toujours rassemblées sur un terrain militaire où se déroule cette fête. 650 gendarmes sont désormais déployés. Une quarantaine de personnes ont été verbalisées. La ligne de crête de Marine Le Pen concernant les bénéfices de Total Energy. La leader du RN réclame une taxation des superprofits si le plafonnement des prix mis en place par le pétrolier n'est pas suffisant pour le pouvoir d'achat des Français. Total Energy qui fait une opération de prix fixe à 1,99€ le litre pendant les ponts de mai. Sale temps pour les touristes dans l'Hérault, malgré le beau temps, à la suite des fortes pluies de l'hiver, les moustiques ont été multipliés par 5. Conséquence à la Grande Motte, dans l'Hérault, les touristes désertent les campings infestés par ces insectes, nous raconte ici Occitanie sur son site internet. En sport, en foot, les Lyonnaises sont portées par leur public en demi-finale retour de Ligue des Champions. Battue 2-1 à l'aller par Arsenal, l'OM mène 2-0 sur sa pelouse à la mi-temps. L'avant-dernière journée de Ligue 2, Le Mans peut valider sa montée en Ligue 1 ce soir en cas de victoire face à Reims. Match à 20h dans le cadre d'un multiplex à suivre évidemment sur ici.fr. Saint-Etienne va tenter également de valider son ticket pour l'élite en se déplaçant à Rodez. Et puis en rugby, les Toulonnais vont tenter de faire un exploit. Ils se déplacent au Leinster en demi-finale de Coupe des Champions. Le match débute, il y a une minute, tout pile.
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4: Vigilance modérée orage pour cet après-midi dans la région. 19 degrés actuellement au Havre, 21 pour Évreux et Rouen et 17 à Dieppe. On attend de la pluie et de l'orage donc sur l'ensemble du territoire tout au long de cet après-midi et de la soirée. Et puis pour demain, de faibles averses seront présentes dès le réveil partout sur le territoire avec 16 degrés en moyenne. Et pour l'après-midi, je vous conseille de sortir les parapluies hein, parce que ce sont des averses orageuses qui seront présentes tout au long de l'après-midi jusqu'au soir avec 18 degrés de moyenne.
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Seine. C'est Sophie Nolveau avec vous pour cet après-midi musical. 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Et je vous souhaite déjà bonne chance. À suivre, Sandra, mais tout de suite, M. Pokora avec Quand même.

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4: Les coups de cœur des exploitants de salles, tous les samedis avec Ici Normandie. Les cinémas pâtés sont présents partout, hein. Le Havre, Évreux, Rouen et Grand-Quevilly. C'est le boss de Rouen et Grand-Quevilly qui est avec nous. Jean-Noël, bonjour.
5: Bonjour Pascal.
4: Le gros morceau du moment. Alors moi, j'ai été le voir le week-end dernier au cinéma. Je me suis régalé. C'est le phénomène Michael, Jean-Noël.
5: Ah oui, Michael, le film d'Antoine Fuqua est exceptionnel. J'ai juste un truc à dire. Bon, vous connaissez tous Michael. On l'a écouté sur nos cassettes, sur la radio à l'époque. Etc. Là, la salle de cinéma, c'est vraiment l'endroit le plus magnifique au monde pour écouter quand même ces chansons qui sont légendaires. Donc, vous avez des frissons pendant le film. La musique, le mixage qu'ils ont fait sur ces chansons sont exceptionnels. C'est exceptionnel. Vraiment, le film, ça démarre dès la première seconde au générique. Et puis, on en a jusqu'à la fin. Quoi.
4: Il y aura peut-être un deuxième volet. Enfin, c'est ce que laisse entendre la fin du film. Nous verrons. Donc, voilà, allez voir Michael. Vous passerez un bon moment. Il y a également un film qui vous a tapé dans l'œil qui sort la semaine prochaine, ce qu'on appelle un feel good movie, Jean-Noël.
5: Eh oui, pour le plaisir, avec François Cluzet et Alexandra Lamy. Ça passe très bien. C'est une comédie de Rim Kérissi. On l'avait eu en avant-première avec l'équipe du film en différé. Puis là, on va refaire une séance spéciale le 7 mai. Donc, juste avant les fériés, on prépare plein de belles choses pour découvrir ce film dans les meilleures conditions.
4: Et puis, un grand film qui ressort en ultra haute définition. Alors, on connaît Dune, hein, parce que il y a eu les nouvelles versions là qui sont sorties, déjà deux épisodes. Mais il y a eu un premier Dune réalisé par David Lynch. Et c'est ce film que vous nous proposez de revoir dans des conditions exceptionnelles.
5: Ah bah oui, avant fin d'année, on en reparlera. Du futur Dune, mais le Dune de Lynch, il a été restauré, donc pour mettre en valeur les techniciens, enfin tous les gens qui ont rebossé sur ce film et qui l'ont restauré en 4K. Donc voilà, l'image elle va être d'une précision, je sais pas si sur la colorimétrie, surtout ils ont tout rebossé, on le repasse en Dolby effectivement en 4K dans les meilleures conditions possibles pour voir le film. J'imagine que ce sera presque mieux qu'à l'époque, quoi, vu la qualité qui est en sortie du film.
4: Absolument. Moi j'irai le revoir. Merci beaucoup Jean-Noël, ces films et d'autres à découvrir dans les pâtés de Rouen et Grand-Quevilly. Salut Jean-Noël.
5: Avec grand plaisir, à très bientôt.
6: On y va quand tu veux, Michael. 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

0: Renaud avec Dès que le vent soufflera sur votre radio locale ici. Dans quelques minutes, des infos utiles près de chez vous et puis des conseils pour s'occuper durant ce premier long week-end de mai. L'humour en tube, ce sera avec Gad Elmaleh et Paco Pérez. Mais d'abord, on retrouve Kim Wilde juste après Christophe Maé avec La Lune. Bon samedi. 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

0: Wild avec Cambodia sur votre radio locale ici. Tiens, justement, c'est son ami Laurent Voulzy qui arrive dans quelques minutes, juste après des infos utiles et pratiques d'ici.
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2: On se forme au métier d'art.
1: Tino Brumand.
2: Lundi prochain, le 4 mai, le Greta Porte Ouverte et la Fabrique des Métiers d'Art ouvrira les portes du château de Tournebu au Val d'Azé, près de Gaillon, pour informer sur deux formations. Alors la première formation, c'est un certificat de spécialisation en bijoux de mode. Et la deuxième, c'est un CAP orfèvrerie avec option polisseur à viveur. On pourra également participer à des ateliers immersifs. Ce sera encadré par des formateurs, bien évidemment. C'est pour les jeunes qui cherchent une formation ou alors pour les adultes qui sont en reconversion professionnelle. Si ça vous intéresse, pensez à vous inscrire pour participer aux ateliers. Pour ça, c'est simple, ça se passe directement sur le site de l'Aglo Senneur. Et puis donc, c'est pour lundi prochain, lundi qui arrive, le 4 mai. Ce sera de 9h à 18h.
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0: Sur votre radio locale, ici, le chanteur du groupe italien Maneskin, Damiano David avec Next Summer. Nous sommes le 2 mai, il y a 3 longs week-ends ce mois-ci, alors il va bien falloir les remplir. Oui, mais comment? Eh bien, Fred Ballard et ses rigolos ont trouvé de quoi nous occuper dans l'humour en tube.
1: Il n'y a pas longtemps, j'étais à la piscine pour faire un peu de natation aquatique.
2: Alors, excellente idée de Gad, hein. La natation aquatique est une activité idéale qu'on soit seul, en couple ou en famille. Et elle est plus marrante que la natation sur herbe, hein, qui peut laisser des traces vertes indélébiles sur le maillot.
1: Le maillot parachute. Celui qui gonfle dans l'eau quand tu nages. Avec les lunettes. Tu sais ces lunettes de natation qui te font mal, qui te rentrent dans les yeux, que quand tu les enlèves, t'as l'impression que tu vas enlever tes yeux et tout. Quand je les enlève ces lunettes, pendant 5 semaines, on me dit « Ouah, t'as été à la piscine ».
2: C'est le but hein, des lunettes de natation. C'est fait pour qu'on ait cette belle petite tête de lémurien qui fait marrer les collègues le lundi matin. Mais sinon, il y a une autre activité pas aquatique, mais très marrante. C'est celle que pratique Paco Pérez.
3: Quand je m'ennuie, je vais voir des couples au hasard dans la rue et je fais semblant de reconnaître des ex. Puis je lui dis, il faut vraiment que tu m'appelles. Tu manques à ton fils.
2: Alors ça, c'est une activité qui ne laisse pas de traces de lunettes, mais qui peut laisser des traces sur les couples avec lesquels on s'amuse. Hein. On n'est pas à l'abri d'un bourre-pif si le monsieur n'est pas joueur. Autant dire que s'annonce un week-end à mourir de rire.
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0: Quand la musique est bonne sur votre radio locale ici avec Jean-Jacques Goldman. Bientôt 17h et votre rendez-vous avec l'info. En attendant, Len Marlin avec Sitting Down Here et une nouveauté de Gaëtan Roussel que je vais vous faire découvrir intitulée Tout s'en va. À tout de suite.
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1: Vous écoutez ici, belle fin d'après-midi, il est 17h. Les infos présentées par Benjamin Mathieu.
2: Un chèque de 50 euros pour les gros rouleurs les plus précaires. Cette indemnité promise par le gouvernement pour lutter contre l'envolée des prix de l'essence concerne 3 millions d'automobilistes. Elle sera disponible fin mai. Les détails de cette aide ont été publiés ce matin au journal officiel. Plus de 1000 litres d'un liquide hautement inflammable déversé hier après-midi dans le Grand Canal d'Alsace à Chalompais dans le Haut-Rhin. Une fuite due à un problème d'étanchéité lors d'une livraison d'un navire-citerne, nous apprend ici Alsace. Le produit a été pompé pendant la nuit, précise la préfecture. Après le dramatique accident en Ardèche hier qui a fait 5 morts, 5 jeunes de 17 à 19 ans, les premiers éléments de l'enquête pointent une vitesse excessive sur une route particulièrement sinueuse. Les jeunes victimes sont tous originaires de la banlieue lyonnaise. 4 enfants et un sexagénaire blessés hier soir dans un camping, ça s'est passé à Pénétin dans le Morbihan. Le mobilhome dans lequel il se trouvait a été soufflé dans l'explosion d'une bonbonne de gaz. Les salariés des boutiques SFR sont en grève ce samedi partout en France. Ils s'inquiètent pour leur avenir alors que Bouygues Télécom, Free et Orange négocient en ce moment le rachat de leur opérateur. Beaucoup de sport cet après-midi. L'Olympique de Marseille continue de couler en Ligue 1, battu même 3-0 par Nantes, pourtant 17e du championnat. La Ligue des Champions s'éloigne pour l'OM qui chute à la 6e place du classement. Le PSG leader lui fait reposer ses cadres à Lorient avant la demi-finale retour de mercredi prochain en Ligue des Champions. C'est une équipe avec plein de jeunes qui est alignée. Le match débute à l'instant. Il est à suivre sur ici Paris, Île-de-France pour les commentaires. 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Du côté des féminines, les Lyonnaises qui se sont fait peur dans la demi-finale retour de Ligue des Champions. Elles mènent face à Arsenal devant leur public 3-1, il reste quelques minutes. Et puis en rugby, en demi-finale de Champions Cup, c'est serré pour Toulon, c'est la mi-temps 14-11 pour le Leinster. Le tenant du titre Bordeaux-Bègles joue lui demain contre Bath dans l'autre demi-finale.
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3: Attention, nous sommes en vigilance orage modérée pour cet après-midi et ce soir dans la région. En ce moment, on relève 19 degrés du côté du Havre, 17 sur la côte également à Dieppe, 21 degrés à Rouen et Évreux. Des précipitations accompagnées d'orages sont attendues sur l'ensemble du territoire tout au long de cette soirée. Et puis concernant demain, de faibles averses seront présentes dès le réveil partout sur le territoire, que ce soit dans l'Eure ou en Seine-Maritime, et on tourne autour des 16 degrés de moyenne pour la matinée. Et pour l'après-midi, ce sont des averses orageuses qui sont prévues tout au long de la journée jusqu'en soirée, avec pour les températures une moyenne de 18 degrés.
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SOS d'un terrien en détresse, chanson composée par Michel Berger, écrite par Luc Plamondon en 78 pour l'opéra Rock Starmania, interprétée par Daniel Balavoine. L'après-midi a été chargé de votre côté. Allez, j'espère que la soirée s'annonce un petit peu plus cool. C'est Sophie Nolveau avec vous et avec Michel Jonas. Juste après cette nouveauté de Miley Cyrus, voici Dream S1 sur votre radio ici. 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
2: Hey, salut les amis, bienvenue à Studio Fitness, quai Bas-Rive-Droite de Rouen. Je m'en vais tester le RPM, vous savez, ces séances de vélo en groupe, chorégraphiées, qui font un malheur dans toutes les salles de sport de France et de Navarre. Et je prends mon sac. Allez, go.
3: Salut David, ça va?
4: Ça va et vous?
2: Ah, c'est là que ça se passe.
4: Okay. Petite cinquantaine de vélos, un seul prof, 45 minutes. Tu vas avoir chaud normalement.
2: Ça veut dire quoi, RPM?
4: C'est un truc que tu as sur les compteurs de vitesse, rotation par minute, revolutions par minute. C'est un concept qui est fait par la marque Les Mills, c'est du court biking indoor, quoi. Et le RPM, c'est une marque, c'est le plus cardio.
2: J'aime changer et puis je remonte. Short, t-shirt, basket, let's go pour le RPM. Bonjour madame, et la radio. Je vais tester le RPM aujourd'hui avec vous. C'est quoi votre prénom madame?
5: Claude, j'en fais 4 à 5 par semaine.
2: Et Claude, avec quel âge?
5: J'ai 79 ans.
2: Oh, c'est incroyable. Non mais c'est pas vrai, vous rigolez ou quoi? On va faire la séance ensemble.
5: Oui, on va faire la séance ensemble.
2: Vous allez me mettre minable, je sens, en plus.
5: Non, pas du tout. Mais là, vous allez voir qu'il y a de la musique qui déchire.
2: On va s'envoyer quoi.
5: On va s'envoyer, je sais pas où, mais on va s'envoyer.
2: Bon, bah super, merci Claude. Ready, fight. Ouais, là c'est parti là.
6: Ok, c'est... Allez, rentrez dans le mur. Sortez de l'échauffement. Première en IF, c'est...
2: Ah ouais, c'est l'échauffement là.
6: Et bah la première attaque montagne, passez mon ballon.
2: Oh, la danseuse là.
6: Deuxième niveau, un peu plus serré. Encore plus. Wow.
2: Allez, une côte là.
6: Serrez vos abdos et démarrez.
2: Ah, c'est cardio, dis-moi. Moi, je me prépare pour le tour.
6: Un peu plus.
2: Un peu plus, un peu plus.
6: Stop. Serrez. Repartez.
2: Quand il s'arrête, il repart tout de suite. Putain, je suis un peu con la montre.
6: Ok.
2: Oh, les amis qui me regardent, faut pas que je fasse le coup.
6: Un peu plus.
2: On s'arrête pas là. Oh la vache. Qu'est-ce qu'il m'a pris de tester ça? Mais c'est quand ça s'arrête?
6: Ok. Allez, soufflez, c'est limitant. Si vous avez soif, prenez quelques secondes. Allez, si c'est votre première fois, vous avez fait le plus long et il vous reste le plus dur.
2: C'est pour moi ça.
6: Rechargez comme des brutes, tournez au pied des montagnes, venez.
2: Encore?
6: C'est costaud. Ok. Allez, c'est propre.
2: Tirement là maintenant.
6: Relâchez tout ça et on finit vos bras tous là.
2: Allez, bravo. Merci beaucoup. Vous, et comment va Claude?
5: Très bien.
2: Moi j'ai cru que j'allais mourir sur le vélo.
5: Mais non, mais j'ai vu que très mal positionné en plus.
2: Ah bah oui, bah voilà.
5: Mais qui se défend bien quand même.
2: Bon, ça va.
7: Bon, la douche.
2: Salut, merci David. Eh ben voilà, test réussi. Merci à David pour la séance, pour la playlist. J'ai adoré. Il y a forcément une séance de RPM dans une salle de sport près de chez vous. Allez, la bise. Moi je vais décéder tranquillement.
6: Ah bah plus. Vite.
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0: C'était Vita avec Promets-moi sur votre radio locale ici. Les infos près de chez vous arrivent très bientôt, juste après Jackie Carla avec la recette et le groupe de rock australien Midnight Oil. Bon samedi et à tout de suite.
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0: jolie recette du bonheur chantée par Jack et Carla. Vous écoutez toujours votre radio locale ici, ce samedi, avec dans un instant Julien Clerc. Mais avant, comme chaque heure, quelques petites infos d'ici.
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2: Tout le week-end, la Normandie va de nouveau vibrer au rythme d'un défi hors du commun.
1: Tino Brumand.
2: Les 24 heures motonautiques de Normandie depuis hier et jusqu'à demain. Trois jours où la région redevient le centre mondial de l'endurance sur l'eau. Il y a 15 équipages venus du monde entier qui sont prêts à affronter 24 heures de course non-stop. Alors ça se passe de jour comme de nuit, hein, bien évidemment, sur deux circuits rapides et techniques qui sont tracés au plus près du public. Au programme, il y a une première manche qui dure 12 heures, puis une deuxième de 7 heures et puis 5 heures de pur engagement. Une compétition tournée vers l'avenir puisqu'elle est portée par les performances des moteurs responsables 4 temps Mercury. Vitesse, stratégie, adrénaline sous les projecteurs jusqu'au moment où on connaîtra enfin le nom des prochains champions du monde. La Normandie vous attend pour vivre l'intensité d'une épreuve unique au monde.
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0: Alessia Moore, dite Pink, avec All Out of Fight sur votre radio locale ici. Il est l'heure d'en apprendre un petit peu plus sur notre histoire grâce aux anecdotes de Stéphane Bern. Aujourd'hui, son voyage dans le temps nous replonge à l'époque des armées républicaines.
1: Des soldats tuent le temps en jouant la pétanque. Résultat, 38 morts et probablement la partie la plus spectaculaire de l'histoire du jeu provençal. Nous sommes le 28 avril 1792 à Marseille. Des gardes nationaux reviennent d'Arles, fatigués et à cran. On les installe dans un ancien couvent, les Récollets. Sauf que le couvent n'abrite plus de moines, mais des barils de poudre, des armes et des boulets de canon. Le dimanche venu, les soldats cherchent à se détendre. Et comme tout bon Marseillais, ils lancent une partie de boules.
2: Une partie de pétanque, ça fait plaisir.
1: Pas de boules sous la main ? Bah, quand cela ne tienne, ils prennent les boulets. Sur la cour en terre battue, c'est la rigolade. Ça chambre, ça avise, ça tire, jusqu'au moment où l'un des projectiles ricoche. Ou peut-être est-ce une cigarette mal éteinte jetée trop près des barils. Toujours est-il qu'une flamme jaillit et atteint la réserve de poudre. En un instant, l'étincelle enflamme la poudre. Une détonation, puis une deuxième. Et c'est tout le dépôt qui explose. Le couvent est soufflé. Les maisons alentour endommagées. Le bilan officiel est terrible. 38 morts, plus de 200 blessés. Ils étaient juste quelques-uns à vouloir jouer à la pétanque. Mais au final, c'est toute une ville qui a eu les boules. Donc un conseil, si jamais il vous vient un jour l'idée de jouer au Molki avec vos amis alors que vous n'avez pas le matériel, bien évitez de remplacer les quilles par des bouteilles de White Spirit, surtout si vous êtes en plein barbecue.
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0: Bee Gees.
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1: Vous écoutez ici, il est 18h, bon début de soirée. Les infos présentées par Benjamin Mathieu.
2: Un fêtard renversé la nuit dernière sur le bord de la chaussée en marge de la Free Party dans le Cher. 20 000 teufeurs sont réunis pour une rave illégale près de Bourges sur un terrain militaire. 650 gendarmes sont désormais déployés pour les encadrer. Les forces de l'ordre qui ont procédé à une quarantaine de verbalisations, en majorité pour détention de stupéfiants. Des manifestations aujourd'hui en Haute-Savoie pour protester contre le projet d'autoroute A412. Ce tronçon doit relier Thonon-les-Bains et l'agglomération du Grand Genève en Suisse. Le maire de Genève, Alfonso Gomez, se dit prêt à déposer d'autres recours pour tenter de l'annuler. Pour lui, il ne respecte pas les engagements environnementaux pris par les États lors de la COP21 à Paris. Un chèque de 50 euros pour les gros rouleurs. Le gouvernement confirme cette aide en raison de l'envolée des prix du carburant, mais une aide sous condition. Seuls les ménages dont le revenu fiscal de référence est de 16 880 euros maximum et qui effectuent un trajet de 15 km par jour pour aller travailler peuvent en bénéficier. Cela représente 3 millions de personnes. La ligne de crête de Marine Le Pen concernant les bénéfices de Total Energy. La leader du RN en déplacement dans le Nord aujourd'hui réclame une taxation des super profits si le plafonnement des prix mis en place par le pétrolier n'est pas suffisant pour le pouvoir d'achat des Français, dit-elle. Total Energy qui fait une opération de prix fixe à 1,99€ le litre pendant les ponts de mai. La grosse claque en Ligue 1 pour les Marseillais, défaite 3-0 sur la pelouse de Nantes, équipe pourtant de bas de tableau. La suite de la 32e journée est à suivre sur ici.fr. Il y a 3 matchs au programme. En Ligue 2, beaucoup d'enjeux également. Le Mans peut notamment décrocher son retour dans l'élite dès ce soir après 16 ans d'absence. Tout ça également à suivre sur ici.fr. En foot féminin, les Lyonnaises se sont imposées 3-1 face à Arsenal et elles se qualifient pour la finale de la Ligue des Champions. En rugby, par contre, Toulon qui rêvait de réaliser l'exploit sur la pelouse du Leinster en demi-finale de Champions Cup, eh bien les Varois ont été battus sur le fil. Ça vient de se terminer 29-25.
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3: Vigilance modérée, orage pour cet après-midi dans la région. 19 degrés actuellement au Havre, 21 pour Évreux et Rouen et 17 à Dieppe. On attend de la pluie et de l'orage donc sur l'ensemble du territoire tout au long de cet après-midi et de la soirée. Et puis pour demain, de faibles averses seront présentes dès le réveil partout sur le territoire avec 16 degrés en moyenne. Et pour l'après-midi, je vous conseille de sortir les parapluies hein, parce que ce sont des averses orageuses qui seront présentes tout au long de l'après-midi jusqu'au soir avec 18 degrés de moyenne.
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désert de Croner à l'époque, Chris Isaak, quand il chantait Blue Hotel. J'espère que vous passez un bon samedi avec nous sur votre radio locale ici. C'est toujours Sophie Nolvaux au micro pour notre dernière heure ensemble. Au programme de ce début de soirée, on écoutera Les Innocents avec un homme extraordinaire. Mais tout de suite, ce sont Les Enfoirés avec L'Île au Trésor.

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2: Bonjour.
0: Alors, pas de pression, pas de chrono pour cette randonnée. On marche pour la bonne cause le 10 mai.
2: Tout à fait. On ne se met pas la pression. On marche chacun à son rythme. Et on fait 25 km pour soutenir les petits doudous de l'hôpital de Dieppe.
0: Alors, le rendez-vous, il est à 7h30 à la halte verte d'Offranville.
2: Oui, c'est tout à fait ça.
0: Donc, 25 km, c'est quoi un petit peu le parcours?
2: Eh ben, on part d'Offranville, on va descendre jusqu'à l'hôpital de Dieppe pour marquer une étape un peu symbolique où on aura un petit réconfort. Et puis on se redirigera vers Pourville et on remontera tranquillement vers Offranville. Et on va passer une bonne partie du chemin en bord de mer.
0: Une marche au profit donc des petits doudous du centre hospitalier de Dieppe. Qu'est-ce qu'ils font concrètement les petits doudous à l'hôpital ?
2: Eh ben, ils mènent différentes actions de manière à pouvoir améliorer les conditions d'accueil des enfants et des parents dans le cadre d'hospitalisation.
0: Et l'inscription donc pour cette randonnée au profit des petits doudous du CH de Dieppe, elle est sous forme de dons libres.
2: Tout à fait, on a voulu que ce soit sous forme de dons libres. On préconise 1 euro du kilomètre, mais on a laissé en dons libres de manière à ce que chacun participe en fonction de ses besoins et de ses souhaits.
0: Donc 1 euro par kilomètre au niveau de ce qui est suggéré. Donc on peut dire 25 euros par personne si on veut.
2: Tout à fait, si on veut, c'est chacun fait comme il veut.
0: Chacun participe à hauteur de ses envies, exactement. Attention, je crois que les places sont limitées.
2: Oui, tout à fait. On a plafonné à 100 participants de manière à ce que ça reste convivial. Là, on est à une quarantaine d'inscrits, donc il reste encore de la place.
0: Il reste encore de la place. Comment on fait pour s'inscrire si on souhaite s'inscrire? Ça se passe où? Comment?
2: Alors, sur Eloasso, on a mis une billetterie en ligne, mais sinon, le plus simple, c'est de nous contacter et je peux vous donner le numéro de téléphone 06 70 20 40 35 et nous, on aiguillera vers le lien d'inscription.
0: Oui, parce que votre association qui organise cet événement, c'est donc les Normandelles Bornées. Et vous faites ça dans le cadre de la préparation du Corsica Raid Femina 2026.
2: Tout à fait. On part dans un peu moins de 2 mois au Raid Corsica Femina, donc en Corse, pour 3 jours et demi d'épreuves sportives multisports.
0: C'est quoi un petit peu comme épreuve?
2: Alors, il y a de la course à pied, du vélo, du kayak, de la descente en rappel, du coastering. Et en fait, on mixe les épreuves, il y a de la course d'orientation et il y a un trail sur une vingtaine de kilomètres.
0: Et vous êtes nombreuses équipes normandes?
2: Alors, on est plusieurs équipes normandes parce qu'il y a déjà des WhatsApp qui se sont créés. Vous dire combien, je ne sais pas, mais au maximum, de toute façon, on est à peu près 70 équipes.
0: Bon, bah, je vous souhaite en tout cas que ça se passe très bien pour vous lors de ce Corsica Raid Femina 2026. Bon courage, bel entraînement.
2: Merci beaucoup.
0: Et puis, bah, super randonnée alors le 10 mai à Offranville.
2: Et tout à fait, on vous attend nombreux.
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0: Films avec Lose Control sur votre radio ici. Les conseils utiles près de chez vous arrivent dans quelques minutes, les coulisses télé aussi, avec un rendez-vous qu'on adore. Les papotins vont rencontrer une de leurs téléspectatrices, l'actrice Catherine Deneuve, et elle sera également au micro de notre Patrice Gascoigne National. Tout ça, ce sera après Zaz et William Scheller.
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0: Zaz avec Mon Sourire sur votre radio locale ici. Et c'est YouTube qui nous rejoint dans un instant, mais tout de suite, des infos près de chez vous.
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2: Les enfants se préparent à l'été.
1: Tino Brumand.
2: Puisque depuis quelques jours ont débuté les inscriptions pour les centres de loisirs du Havre pour juillet et août. Alors moi je me souviens, c'était quand même toujours des bons souvenirs de partir en centre de loisirs. Au programme, on a des activités ludiques et éducatives qui sont bien sûr encadrées par des professionnels. Pour ça, rendez-vous sur le kiosque famille ou directement au guichet de l'hôtel de ville et des mairies annexes ou alors même des maisons municipales pour les inscriptions. Inscriptions possibles tous les jours et puis ces inscriptions, elles sont limitées à une durée de 5 semaines par enfant au total pour les centres de loisirs avec restauration. Et bien sûr, pour avoir tous les renseignements nécessaires sur ces vacances de juillet et août en centre de loisirs du Havre, rendez-vous directement via le site de la ville du Havre.
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0: Bonne route à vous qui écoutez votre radio ici, c'était Vianney avec Beau Papa. Place maintenant aux coulisses télé avec Patrice Gascoigne. Salut Patrice.
1: Salut Sophie.
0: Le sujet du jour, un nouveau numéro des Rencontres du Papotin ce soir sur France 2 avec une invitée exceptionnelle.
1: On le sait, l'émission Les Rencontres du Papotin reçoit régulièrement de grands noms. Mais là, sans faire injure aux invités précédents, on monte encore d'un cran.
2: Elle est très belle.
3: C'est Eugénie.
2: Vous ne présente pas ?
3: J'en vois pas la nécessité.
2: Oh, mais t'inquiète pas, je veux pas déranger ton petit bonheur, hein.
1: Vous l'avez reconnu ici en 1983 face à Philippe Noiret dans le film de Philippe de Broca, l'Africain. Catherine Deneuve sera l'invitée à 20h30 sur France 2 des Rencontres du Papotin. Alors que l'on vient de perdre l'immense Nathalie Baye, c'est l'une des dernières stars féminines du 7e art qui vient prendre place face à cette rédaction pas comme les autres. Je vous rappelle le principe des Rencontres du Papotin. Des journalistes de la rédaction du Papotin, atteints de troubles du spectre autistique, reçoivent une personnalité et la soumettent à une interview vraiment sans filtre, car on peut tout dire au Papotin. Et vous le savez, même avec Catherine Deneuve, tout commence toujours par des bonjours. La comédienne arrive quasiment en premier dans le studio de tournage, mais très vite elle va être entourée par des papotins et recueillir les premières impressions et questions totalement spontanées de ces derniers.
4: Bonjour.
5: Moi c'est Marc.
4: Ça va ?
6: Vous appelez ?
7: Ada.
6: Ok,
7: Ada.
8: Moi c'est Vanessa.
9: Je suis Catherine. Je suis Yolanda.
10: Quel est ton nom ?
9: Catherine.
8: T'as quel âge ?
9: 82.
8: Je peux te tutoyer ?
9: Oui, moi je tutoie pas facilement, ça n'a pas d'importance. Oui, d'accord.
11: Mon père est fan de vous.
9: Ah oui ?
11: C'est
9: un bon début.
1: Et cette icône du cinéma va se prêter au jeu des questions avec sincérité et enthousiasme. Catherine Deneuve, déjà téléspectatrice de l'émission, prend très vite la parole pour donner le ton.
9: Mais écoutez, bonjour, moi je suis très contente, très curieuse d'être ici avec vous aujourd'hui. J'ai déjà vu l'émission souvent et voilà, ça me plaisait de vous rencontrer ici aujourd'hui, d'entendre vos questions, sans doute parfois très, très directes et très, ou très personnelles. Et moi, je suis d'accord avec ce principe pour ça. Je trouve ça très bien, très honnête.
12: On commence avec Johan.
13: Alors ma première question, est-ce que vous avez le sens de la perfection masculine ?
1: Et bim, c'est parti pour un festival de questions de celles qui sortent du cadre. Catherine Deneuve va jouer le jeu de la spontanéité, de la sincérité aussi. Les Rencontres du Papotin à 20h30 sur France 2, un monument du cinéma Catherine Deneuve. Quant à moi, je vous promets dès demain, ici, une rencontre avec de nouvelles coulisses télé.
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1: Conduire, le dernier single de Louane sur votre radio locale ici. Belle soirée avec nous, bientôt les infos de 19h et puis 100% années 80 en compagnie de Laurent Petit-Guillaume. En attendant, la playlist se poursuit avec Dire Straits et Sultans of Swing. Excellent week-end.
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1: Excellente soirée, vous écoutez ici, il est 19h. On s'informe avec Benjamin Mathieu.
2: La vitesse pointée du doigt dans l'accident de la route qui a coûté la vie à 5 jeunes hier dans la vallée de la Canse en Ardèche. Une voiture a fait une sortie de route, elle a chuté d'une vingtaine de mètres dans un ravin et s'est embrasée. 4 jeunes hommes et une jeune femme âgée de 17 à 19 ans ont péri. Ils cherchaient visiblement un lieu où se baigner. Nathalie Rodriguez pour ici de Romardèche.
3: Oui, il faisait partie d'un groupe de 10 jeunes originaires du département du Rhône. C'est ce qu'explique la procureure de la République de l'Ardèche dans un communiqué. 10 jeunes qui roulaient dans 2 voitures différentes et ils circulaient donc dans la vallée de la Canse hier après-midi pour trouver un lieu de baignade. D'après les premiers éléments de l'enquête et les premières auditions de témoins, le conducteur du véhicule accidenté roulait trop vite avant le drame sur cette route sinueuse et étroite. Des investigations médico-légales et des analyses toxicologiques sont par ailleurs en cours pour déterminer s'il avait bu de l'alcool ou consommé des stupéfiants. Ce sont les copains des victimes, arrivés un peu plus tard dans le second véhicule sur les lieux de l'accident, qui ont alerté les secours. Ce sont eux qui ont été pris en charge en priorité par la cellule médico-psychologique d'urgence mise en place par la préfecture de l'Ardèche. Une association d'aide aux victimes a été saisie aussi pour accompagner les proches, les familles. Selon nos informations, les jeunes victimes sont originaires de communes de la banlieue Est et Nord de Lyon.
2: Un marin pêcheur breton porté disparu en mer depuis mercredi, parti seul à bord de son bateau depuis la commune d'Audierne dans le Finistère. Il n'a plus donné signe de vie. D'importants moyens ont été déployés, mais les recherches menées jusque jeudi soir n'ont pas permis de le retrouver. Il n'y a pas non plus trace de son bateau. Plus de 20 000 teufeurs sont toujours rassemblés pour une rave partie illégale dans le Cher sur un terrain de tir de l'armée. C'est sans doute le plus gros technival sauvage depuis le début de l'année en France qui a surpris les autorités, qui craignent que ces champs strictement interdits au public soient pollués par des résidus de munitions, voire par des obus non explosés, et que les festivaliers évidemment s'y rendent. Mais les teufeurs semblent complètement inconscients du danger, Marc Bertrand.
4: Jules et Sandra sautent en balançant les bras devant les énormes murs d'enceinte. Leurs pieds tapent dans l'herbe folle et quand on leur dit qu'il y a peut-être des munitions enfouies dessous...
5: Pas du tout, mais on est 40 000,
6: il n'y a pas de mine qui a sauté pour l'instant.
4: Le préfet, il dit qu'il y a des munitions non explosées.
5: Eh ben tant mieux, comme ça on explose
7: C'est une excuse pour nous dissuader de faire la fête.
4: Depuis la fenêtre de ses chambres d'hôtes au village, Anne entend les basses catastrophées. Son domaine est le dernier, avant les panneaux terrain militaire, défense d'entrée.
8: Même nous, en tant qu'habitants, on n'a pas le droit d'aller se promener avec son chien, on n'a pas le droit de traverser ces champs. Toutes les semaines, il y a des tirs. Les essais du canon César, des essais de missiles, on entend péter comme si on était en Ukraine, quoi.
4: Même les agriculteurs qui cultivent les terres ici ont besoin d'un laissez-passer de l'armée. Le maire Denis Durand a peur pour les jeunes.
9: C'est un terrain militaire créé en 1917, il y a eu des essais pendant la Première Guerre mondiale. À l'époque, on se préoccupait pas des charges qui n'avaient pas explosé, donc je pense qu'il y a un danger réel.
4: Devant lui, les teufeurs à pied coupent à travers le champ de tir, sous le regard des gardes de l'armée dans leur pick-up.
9: On assiste à un état impuissant, impuissance de l'État, impuissance de la force publique.
4: Le préfet a enjoint les teufeurs de ne surtout pas s'approcher des bois, zone à risque élevé, mais il n'y a pas de toilettes et c'est là que tout le monde va faire ses besoins.
2: À noter qu'un fêtard a été renversé la nuit dernière sur le bord de la chaussée en marge de la fête. Il est en urgence absolue. On passe au sport. En football féminin, les Lyonnaises n'ont pas tremblé en demi-finale. Retour de Ligue des Champions contre le tenant du titre. L'OL avait perdu à Arsenal 2-1, mais revanche 3-1 tout à l'heure au retour dans une belle ambiance, Xavier Monferrand.
10: Cette fois, elle ne leur échappera pas, cette finale. Un an après être tombée ici même à Lyon, chez elle, face à Arsenal, eh bien les Lyonnes ont pris leur revanche sur les Anglaises qui les avaient privées de la finale. Victoire 3-1 des Lyonnaises, 2 buts d'écart qui leur permet donc de sortir Arsenal et de retrouver ce rendez-vous qui leur va si bien, une 12e finale européenne. Depuis la création de la Ligue des Champions, elles n'ont manqué, les Lyonnaises, que 5 fois la finale en 16 éditions. 8 titres de championne, c'est dire. Les Lyonnaises sont de retour au sommet du football européen avec une chance unique de soulever une 9e fois ce trophée si prestigieux, peut-être face à leur grande rivale désormais, le FC Barcelone, qui affrontera le Bayern Munich demain dans l'autre demi-finale.
2: Voilà, et la finale, ça se joue à Oslo le 23 mai prochain. En Ligue 1, il reste 3 journées avant la fin de la saison et ça sent le sapin pour l'OM. Défaite 3-0 à Nantes, Marseille qui voit s'éloigner la qualification pour la Ligue des Champions. Le leader, le PSG, vient de terminer son match nul 2-2 avec une équipe bis face à Lorient. Les titulaires ont été préservés en prévision de la demi-finale retour en Ligue des Champions. Champions contre le Bayern mercredi prochain. Toutes les rencontres de Ligue 1 et également en Ligue 2 où il y a beaucoup d'enjeux, notamment une possible montée de Le Mans pour la saison prochaine en Ligue 1. Tout ça est à suivre sur ici.fr.
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6: Attention, nous sommes en vigilance orage modérée pour cet après-midi et ce soir dans la région. En ce moment, on relève 19 degrés du côté du Havre, 17 sur la côte également à Dieppe, 21 degrés à Rouen et Évreux. Des précipitations accompagnées d'orages sont attendues sur l'ensemble du territoire tout au long de cette soirée. Et puis concernant demain, de faibles averses seront présentes dès le réveil partout sur le territoire, que ce soit dans l'Eure ou en Seine-Maritime, et on tournera autour des 16 degrés de moyenne pour la matinée. Et pour l'après-midi, ce sont des averses orageuses qui sont prévues tout au long de la journée jusqu'en soirée, avec pour les températures une moyenne de 18 degrés.
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11: Bonsoir à tous, très heureux de vous retrouver comme chaque soir et toujours partant pour plonger dans ma discothèque au rayon années 80. J'ai gardé quelques vinyles, hein. Bon, d'ici 20h, ça va pas craquer sous le saphir, mais ça va peut-être réveiller quelques-uns de vos souvenirs. Ça commence comme ça.

0: Bascule avec moi, c'était Marc Lavoine.
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0: Et si vous êtes fan de la première heure de Marc Lavoine, ça fait 41 ans que vous l'aimez, lui et ses chansons. Bah oui, en 85 sort le premier album, sur lequel figure Le Parking des Anges, Pour une Biguine avec toi, Elle a les yeux revolvers, et puis Se bascule avec moi qu'on vient d'écouter. Les années passent, mais quand on aime, on ne compte pas. Et puis, vous savez quoi? Les bonnes chansons sont des repères, elles ne vieillissent jamais. C'est pas Désirless qui dira le contraire. Son voyage est loin d'être terminé. Pas vrai?
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0: Oliver Sheetham, c'était Get Down Saturday Night. Je sais pas à quoi va ressembler votre Saturday Night, mais c'est vrai qu'après ce tube de Oliver Sheetham, véritable icône du disco funk, ça donne envie d'aller décrasser les hanches et les chevilles. Une petite soirée disco serait la bienvenue. Bon allez, en attendant, avant de trouver le bon endroit, les bonnes personnes, rajoutons des grosses guitares et on accueille Europe, The Final Countdown, c'est juste après ça.
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0: Vous écoutez Ici Normandie, 100% années 80, ça continue dans une minute après quelques infos.
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2: Tout le week-end, la Normandie va de nouveau vibrer au rythme d'un défi hors du commun.
1: Tino Brumand.
2: 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Au programme, il y a une première manche qui dure 12 heures, puis une deuxième de 7 heures et puis 5 heures de pur engagement. 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

0: Say Your Name, c'était Terence Trent D'Arby. 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
0: Ah, il avait tout pour faire craquer le monde, celui-là. Auteur, compositeur, instrumentiste, un physique androgyne, charismatique, une voix digne des plus grands de la soul music, bref, tout pour être une star. Et c'est ce qu'il est devenu, d'ailleurs, dès le premier album, en 88, avec ce Sign Your Name, notamment. Après 3 albums, la star a décidé de mener une autre vie. En 2001, il change de nom. Sananda Maitreya sort depuis des albums intimistes, sans écho. Bah, dommage. Allez, on se console. Voilà, Élie Medeiros, toi, mon toi.
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0: Sting, c'était The Russian. Quand Sting a quelque chose à dire, il le chante. Et quand il veut parler de la guerre froide entre l'Est et l'Ouest dans les années 80, il compose The Russian, comme ça c'est plus clair. Allez, pour la suite de votre soirée, la musique continue. Émilie Mazoy arrive dès 20h et vous fait découvrir ce soir la playlist du groupe Kyo. Mais on va pas se quitter comme ça. Le groupe Bronski Beat et Small Town Boy arrive juste après ça.
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1: Il est 20h sur votre radio locale, ici, merci de nous avoir choisis.
2: Salut tout le monde, bienvenue dans les meilleurs moments de Décibel avec ce soir les chansons préférées de Ben, le chanteur de Kyo. À 20h sur votre radio, ici, c'est l'heure de Décibel avec, comme chaque samedi, un invité qui partage avec vous ses chansons préférées. Ce soir, ça va être rock puisque mon invité, c'est Ben du groupe Kyo.

0: met des guitares dans vos oreilles depuis 2003 et leur deuxième album Le Chemin. Kyo qui était venu nous rendre visite à la sortie de l'album Ultra Violent. Kyo en tournée 2027, on va en parler aussi. Et surtout, c'est Ben qui ce soir choisit la musique.
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0: Eh oui, c'est ça, le concept de Décibel. Du lundi au vendredi, toute l'actualité musicale. Et puis le samedi et le dimanche, des chansons qui passent pas forcément à la radio. Le dimanche, donc, choisi par les auditrices et les auditeurs. Ce sera demain à 20h. Il y a encore temps de vous inscrire d'ailleurs pour participer. Il suffit d'envoyer un petit email, Décibel, avec un S à la fin, @radiofrance.com. Vous nous dites que vous avez envie d'être auditeur programmateur et hop, vous déboulez avec nous un dimanche. Et ce samedi, donc, Ben de Kyo à la manœuvre. Oui, il y aura du rock. Bienvenue, monsieur Benoît Poher.
3: Merci beaucoup.
0: Ah, mais je suis trop, trop contente que tu viennes faire cette émission du samedi. Parce qu'on n'a jamais fait de road trip ensemble, toi et moi.
3: C'est ce qui va se passer. Là.
0: Et là, c'est ce qui va se passer. Pendant une heure, bah, tu conduis et tu choisis les disques.
3: Ok.
0: C'est celui qui conduit qui choisit les disques, hein, c'est normal.
3: Ouais. De la chance, j'ai récupéré mon permis il n'y a pas longtemps.
0: Bon, très bien. Alors, on est tranquille. Il y aura beaucoup de rock, je le dis. C'est la musique qui te berce depuis toujours ?
3: Ouais, bah justement, enfin quand j'étais vraiment petit, déjà mes parents écoutaient, tu sais, mes parents c'était un peu des hippies.
0: Ouais.
3: Donc il y avait les Doors, les Stones, les Beatles, les Bee Gees, tu vois, il y avait cette cette vibe là.
0: Ça va, c'est que des belles références.
3: Ouais, il y avait Kiss même.
0: Ouh.
3: Il y avait un 33 tours de Kiss à la maison. C'est ça.
0: Tu te faisais le maquillage et tout quand tu
3: étais petit. Non, mais par contre, je l'écoutais bien en boucle.
0: Très drôle. Bah alors ce soir, on va vraiment se balader dans tout un tas de styles de rock différents. C'est plutôt anglais et américain. Il y a quand même une petite surprise française un petit peu plus tard. Je ne dis pas quoi.
3: Okay.
0: Une espèce de ultime chanson d'amour du répertoire français qui est difficile à mixer avec Guns N' Roses ou les Deftones.
3: Ouais.
0: Mais voilà. Il y a quelque chose qui va se passer à un moment. Mais bon, commençons par une Madeleine, pour celles et ceux qui ont grandi dans les années 90. C'est un bon Nirvana, quoi.
3: Bah, Nirvana, ouais, c'est le truc qui a changé ma vie. Et d'ailleurs, je me souviens de quand Kurt Cobain est décédé.
0: Oh là là.
3: J'ai vu qu'il y avait une nouvelle polémique, là. Je sais pas si t'as vu.
0: Sur Kurt Cobain ?
3: Ouais.
0: C'est quoi encore ?
3: Un assassinat, apparemment.
0: Un assassinat ?
3: Ouais.
0: On y croit ou pas ?
3: Pas trop.
0: Mais non, on n'y croit pas, il s'est suicidé, Kurt Cobain.
3: Ben, je crois.
0: Oui,
3: en tout cas,
0: aussi.
3: J'avais 14 ans et j'ai pleuré toutes les larmes de mon corps.
0: J'étais tellement triste au collège. Et tout le monde était triste, en fait.
3: Ouais, on était tous tristes. Moi, j'avais les posters et tout dans la chambre. Tu vois. C'était dur, hein.
0: Mais non, mais attends, je vais te dire un truc bizarre. Mais tu sais que tu lui ressembles un peu.
3: À Kurt ?
0: Ben oui.
3: Vas-y,
0: avec tes
3: bon.
0: Yeux bleus, là, tes cheveux blonds. Il faudrait que tu laisses pousser un peu les cheveux.
3: Mais c'est ce que j'avais fait à l'époque.
0: T'avais fait ça à l'époque.
3: Mais ça rendait moins bien, je te jure.
0: Mais là, franchement, en tout cas, ouais, c'est une référence, c'est sûr, pour les ados des années 90 et leurs parents qui ne comprenaient pas trop, mais qui étaient tristes pour nous aussi. Mmh. T'as choisi Lithium, c'est sur l'album Nevermind.
3: Mmh.
0: Pourquoi celle-là ?
3: En fait, parce que la préférée de tout le monde, c'était Smell Like Teen Spirit et
0: ouais.
3: Come As You Are. Et en fait, moi, celle qui m'a le plus marqué, c'était plutôt Lithium. Parce que, tu sais, Nirvana, c'est souvent très peu d'accords pour faire une chanson. D'ailleurs, Smell Like Teen Spirit, c'est les mêmes accords pendant tout le long. Et souvent, c'était comme ça, c'était leur côté punk. Et Lithium, c'est un peu plus complexe. Et voilà, c'était ma préférée de Nevermind.
0: Et puis surtout, on connaît tous les paroles du refrain, puisque c'est
3: yeah, yeah, yeah, yeah, yeah.
0: Allez, c'est parti. Nirvana, Lithium, premier choix de Ben de Kyo. On va passer une bonne heure ensemble.

0: Lithium de Nirvana pour démarrer cette soirée avec Ben de Kyo, notre invité dans Décibel. Le moment où l'album de Nirvana sort, c'est 91, donc c'est pas encore le début de Kyo. Vous avez commencé à jouer ensemble quelques années plus tard.
1: Ouais, je crois que j'ai intégré le groupe en 94, donc c'était avant de rencontrer les gars.
0: Ah, donc la chanson qui arrive par contre après, Black Hole Sun, Soundgarden, là on est en plein dans la période où tu rentres dans le groupe.
1: C'est exactement ça, et puis c'est vraiment un des groupes qu'on écoutait tous, et quand t'es ado, c'est vrai que tu te fais tes potes un peu en fonction de tes goûts musicaux.
0: Ah oui.
1: Ça fait partie de ton identité, tu vois.
0: Ouais,
1: donc,
0: ouais.
1: Quand j'ai rencontré les gars, on écoutait les mêmes trucs. Et c'est comme ça que le groupe a commencé.
0: Alors, Soundgarden, qui avait la particularité, alors oui, de représenter aussi une certaine idée du grunge, comme Nirvana qu'on vient d'écouter. Mais le truc, c'est que le chanteur de Soundgarden, il avait une voix sublime. Il chantait incroyablement bien.
1: Et pour moi, c'est le plus grand chanteur, ouais, pour moi. Il y a d'ailleurs un album posthume, parce que lui aussi est décédé.
0: Oui.
1: Et en fait, ce qui s'appelle No One Sings Like You Anymore.
0: Personne ne chante comme toi.
1: C'est ce que je pense. Il y a pas la relève de cette voix-là, qui était un peu une voix, qui était un peu héritée de Led Zepp et Robert Plant et tout ça.
0: Ah mais oui, Chris Cornell, il aurait pu même faire crooner s'il avait envie.
1: Mais c'est un crooner quelque part.
0: Ouais.
1: Tu vois, il a une voix de crooner.
0: Crooner grunge.
1: Et j'ai une petite anecdote quand même. Par rapport à ça, c'est que quand on a fait le premier album de mon autre groupe, Empire, on enregistre le studio en studio à Los Angeles, et le producteur de l'album dit, tu sais qui a chanté dans ce micro juste avant toi la semaine dernière ? Chris Cornell.
0: Oh, wow.
1: Et c'était pour la BO,
0: de
1: James Bond.
0: You Know My Name.
1: You Know My Name.
0: Non.
1: Et donc c'était la semaine d'après, j'enregistre dans le même micro que mon idole de toujours, tu vois.
0: Wow.
1: Incroyable.
0: C'est beau ça.
1: Grosse pression.
0: Tu m'étonnes. Réécoutons Soundgarden, ce Black Hole Sun qui ne se démode pas. Hein.
1: Non.
0: Truc vieilli, impeccable.
1: Pas du tout, ouais.
0: Comme nous. Bonne soirée. 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Ne vous moquez pas, c'est vrai.

0: C'est un chef-d'œuvre, cette chanson Black Hole Sun de Soundgarden. Et comme ça, ça nous aura permis, cher Ben de Kyo, d'avoir démarré l'émission à Seattle. En fait, Nirvana, Soundgarden. Oui. T'es allé là-bas? Est-ce que t'es un fan de musique qui va visiter les lieux?
1: Non, j'y suis jamais allé, mais c'est vrai que la plupart des groupes qu'on a écoutés, c'était Seattle. Hein.
0: Ah, dans
1: c'est
0: les années 90.
1: Ça a transformé notre vie, ouais.
0: Ah ouais, carrément. Alors, moi, j'ai une copine qui est allée journaliste pour, je sais plus si c'était les 20 ans ou les 25 ans de la mort de Kurt Cobain. Elle m'a dit, c'est horrible, en fait, à Seattle, plus personne n'en parle, plus personne se souvient.
1: Ah, c'est oublié.
0: Et c'est pas un truc. Pourtant, elle a essayé d'aller, tu vois, dans des bars de jeunes, des salles de concert et tout. Et en fait, cette image que nous, on a de Kurt Cobain, de Seattle, du grunge et tout, là-bas les gars ils sont passés à autre chose.
1: À Grey's Anatomy, c'est pas là-bas que ça se passe?
0: Peut-être
1: Anatomy.
0: C'est ça.
1: Parce qu'ils sont passés à Grey's Anatomy.
0: C'est ça. Donc voilà, comptez plutôt sur nous pour entretenir la flamme, parce que visiblement les Seattleiens,
1: même là-bas, ouais.
0: Ouais, non, ils ont autre chose à faire, je vous jure. Bon, Ben, j'ai dit tout à l'heure qu'il y aurait une surprise en français, c'est maintenant.
1: Ok.
0: Parce que dans ta liste super rock où on croisera tout à l'heure, ouais, les Guns ou les Deftones, tu nous as mis Francis.
1: Ah ouais, mais c'est mon dieu.
0: Francis Cabrel, c'est ton dieu. Raconte, ouais. Raconte.
1: Mais en fait, c'est vrai qu'il y avait peu de trucs français qu'on écoutait. Et moi, je me suis fait attraper par ces textes. Et d'ailleurs, j'ai honte parce que il n'y a pas longtemps, il y avait une fête à Sony Music dans le bâtiment. J'étais en train de faire de la promo là-bas. Et je vois Francis qui parle avec Marianne, la boss de Sony. Et je me suis dit, qu'est-ce que tu fais? Est-ce que tu vas le voir? Ils étaient en train de parler. Est-ce que tu lui dis, tu lui témoignes toute l'admiration que t'as pour lui? Et non, je me suis défilé.
0: Pas osé?
1: Non. Oh. Mais si je meurs sans avoir fait un truc avec lui, je serais un peu triste, je crois.
0: Ouais, il faut se débrouiller pour créer une rencontre, mais ou peut-être une rencontre musicale. Si tu n'as pas juste envie de lui dire Francis Cabrel, je vous aime.
1: Ouais, non, je te parle d'un truc musical.
0: Un truc musical, ouais.
1: C'est peut-être suite à cette émission que nous faisons ensemble que le message va lui arriver à l'oreille. Hein.
0: Compte sur moi. J'adore transmettre ce genre de petits messages d'amour, très donc bien. Je vais m'en occuper. Mais oui, ce serait beau. Alors, tu as choisi une des ultimes chansons d'amour de Francis.
1: En fait, c'est vrai, c'est pas original, parce que c'est une des plus connues avec La Corrida, Sarbacane et tout. Mais je pense que moi qui suis à la recherche de la chanson d'amour ultime, je pense que lui, il a chopé sur celle-ci. D'ailleurs, il y a Woody qui l'a reprise. Il y a, tu vois, le nombre de gens en fait qui sont fascinés par ce morceau, justement, parce que c'est vraiment pas loin de la perfection de la chanson d'amour, quoi.
0: Alors, les amis, partons en voyage dans la perfection de Francis Cabrel. Je t'aimais, je t'aime, je t'aimerais. Choisi pour vous par Ben de Kyo.

0: Je t'aimais, je t'aime, je t'aimerai. On a chanté à tue-tête dans le studio.
1: Ben oui. C'était beau.
0: C'était un instant karaoké romance. C'était vraiment magnifique. Francis Cabrel. Donc voilà l'émission qui démarre très fort. C'est Ben de Kyo qui est aux commandes ce soir de Décibel. Nirvana, Soundgarden, Francis Cabrel. Si vous êtes intrigués, dites-vous que voilà, dans la suite, il y aura du lourd. Alors à tout de suite, les amis, pour continuer tout ça.
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0: Et mon invité de ce soir, c'est Ben du groupe Kyo. On s'est vu il n'y a pas très longtemps à l'occasion de la sortie
1: Absolument.
0: De Ultra Violent, le nouvel album de Kyo. Alors vous partez sur une grosse tournée de Zénith, janvier 2027.
1: Absolument.
0: Voilà.
1: On fait le festival quand même en 2026.
0: Oui, mais festival d'été 2026.
1: Ouais.
0: Et ensuite, des gros zéniths. Vous avez enchaîné les énormes tournées anniversaires aussi, c'est vrai, récemment. Donc voilà, maintenant vous maîtrisez sur les longues durées, dans les grandes salles et tout. C'est des tournées un peu marathon, quoi.
1: On a besoin de faire un break, honnêtement.
0: Ouais.
1: Et là, on est en break, ça fait du bien. Oui, et on va être impatient de remonter sur scène. Mais je pense qu'il fallait arrêter un petit peu. Ouais.
0: C'est ça, voilà.
1: Il fallait se reposer, aller recharger les batteries. Ouais.
0: Alors, je vous donne les dates, les amis, puisque les billetteries sont déjà ouvertes pour aller applaudir Kyo. L'Entremonde Tour 2027, c'est le 29 janvier à Lille, le 31 janvier à Dijon, le 4 février à Rennes, le 5 à Bordeaux, le 12 à Nantes, le 19 février à Amnéville, le 21 février à Strasbourg, le 27 à Clermont, 28 février à Lyon. Et enfin, le 13 mars 2027 à Paris, La Défense Arena. Histoire de se mettre dans l'ambiance, on va écouter la chanson-titre de l'album, Ultra Violent. Chanson d'amour aussi, en vrai.
1: Il y a toujours de l'amour.
0: Toujours.
1: Dans toutes les chansons de Kyo, il y a de l'amour.
0: C'est ça, voilà. Juste qui s'adapte au monde dans lequel on vit. Qui n'est pas que pétale de rose, il faut bien le dire. Kyo est de retour.

0: Le mot est fort, mais il est vrai. Ultra violent, c'est le nom aussi du nouvel album de Kyo qui est sorti à la fin du mois d'octobre dernier. Ultra violent. La tournée ne s'appelle pas Ultra violence, merci, parce que là, ça faisait beaucoup.
1: Bah ouais, hein.
0: Voilà, l'entremonde.
1: L'entremonde.
0: Voilà, ça laisse. Le...
1: Ça permet de faire tout ce qu'on veut.
0: Exactement. Oui, là, vous pouvez vraiment vous laisser aller dans tous les délires créatifs qui vous font plaisir. Tournée qui démarre donc le 29 janvier à Lille. Ah mais non, j'oubliais nos Belges. 22 janvier, Forêt nationale.
1: Ah, ouais, ouais.
0: Bah oui, si vous êtes dans le nord de la France, parfois c'est plus sympa d'aller à Forêt qu'ailleurs. Donc voilà, 22 janvier, Forêt nationale de Bruxelles. Et ensuite, tournée française donc jusqu'au 13 mars à Paris, La Défense Arena, la plus grande salle fermée d'Europe.
1: S'il vous plaît.
0: Voilà, bravo, c'est la classe. On va se mettre un petit jingle pour reprendre notre road trip. Oui, on est imaginé sur la route des vacances. C'est Ben de Kyo qui conduit et qui choisit la musique.
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0: Alors, tu nous as déjà régalé avec Nirvana, Soundgarden et Francis Cabrel. On repart pour encore quelques kilomètres, cette fois-ci avec un groupe américain encore qui s'appelle les Killers.
1: Ouais. Alors les Killers, c'est un de mes groupes préférés.
0: Ouais.
1: Et à l'époque, quand je les ai vus en concert, l'anecdote elle est folle. C'était, j'essaie d'être concis. Hein.
0: Vas-y.
1: C'était la sortie de la Xbox 360 à Los Angeles. Et donc nous, les ambassadeurs français qui vont découvrir la console en exclusivité.
0: Okay.
1: Et donc c'est une soirée. Il y a Linkin Park, il y a tous les acteurs que tu peux. Et donc le concert, c'était The Killers. Je okay. connaissais très très peu, et c'est la première fois que je les voyais sur scène. Et j'en avais rien à cirer, parce que je connaissais pas, alors qu'après c'est devenu un de mes groupes préférés. Mais l'anecdote, elle est pas vraiment sur The Killers, elle est sur Scarlett Johansson.
0: Oh, waouh!
1: Voilà.
0: Donc, qui était là,
1: qui était présente ouais. à l'événement. Et bon, les jeunes ne fumaient pas, mais moi à l'époque, je fumais
0: ouais.
1: ma clope, et elle me demande du feu.
0: Oh.
1: Sauf que moi, je pensais que feu... J'avais 20, 22, j'étais nul en anglais à cette époque-là. Maintenant, je suis meilleur.
0: Ouais.
1: Mais je pensais que c'était fire, tu vois.
0: Ah,
1: you have a lighter.
0: Ouais.
1: What? You have a lighter. Excuse me? Do you have a lighter? Voilà, Scarlett Johansson me demande trois fois le lighter, je ne sais pas ce que c'est.
0: Et toi, la deuxième, il est bête.
1: Il est complètement con, celui-là.
0: Qu'est-ce que c'est que cet homme?
1: Il y a un grand mec qui arrive, hyper beau gosse, qui lui tend son zippo. Et qui lui allume sa clope. Voilà.
0: Comment t'as raté ta chance avec Scarlett Johansson?
1: Ça s'est passé comme ça.
0: Aïe, aïe, aïe. Vous voyez les enfants, deux leçons à retenir de ce que Ben vient de vous raconter. Ne fumez pas, certes, mais si vous fumez, parlez bien anglais.
1: Au moins l'un des deux.
0: Allez, on écoute les Killers avec une chanson, bah tiens, justement, d'amour raté. C'est parfait ça, Ben. Mr. Brightside. Bisous Scarlett.

0: Mr. Brightside, les Killers. Ça, c'est une chanson qui fait danser et pourtant avec de la guitare. Vous voyez, tout ça n'est pas du tout impossible à concilier. Je dis ça, Benoît, parce que c'est fou comme la guitare ayant été passée de mode. Là, on dit qu'elle revient. Mais beaucoup d'arguments, c'était oui, mais parce que aujourd'hui, les gens veulent danser. En fait, la guitare, on peut tout faire avec.
1: Ah, bah, bien sûr.
0: Bah, oui.
1: À la base, on danse sur la guitare, hein. Le blues.
0: Bah oui, c'est vrai.
1: Ouais.
0: Et le rock'n'roll aussi.
1: Le rock'n'roll.
0: Voilà. Donc ça n'est pas un argument. Oui, les gens veulent s'amuser, mais on veut de la guitare aussi. Weezer. Bah dis donc, c'est quand même une bonne nouvelle d'écouter Weezer. Passe très peu à la radio en France.
1: Ouais.
0: Ils ont un gros tube, Island in the Sun.
1: Absolument.
0: Voilà.
1: C'était avec les petits animaux, là. C'est pour ça aussi, je pense, ça participe au succès du titre.
0: Parce qu'on aime bien les clips mignons. Mais non, mais c'était tellement un tube, d'ailleurs, Island in the Sun de
1: Weezer. C'était un énorme tube, ouais.
0: Je pense que c'est aussi, ça a été acheté par une banque, et maintenant, tu sais, c'est le jingle.
1: Ah, t'as raison.
0: Ou un assureur, un truc comme
1: ouais,
0: ça.
1: Ouais, ouais, ouais, effectivement.
0: Voilà. Donc, nous, on va pas sur cette chanson-là. On va sur une chanson qui s'appelle Say It Ain't So.
1: Ouais, j'ai hésité vraiment. Il y avait plein de chansons. Et en fait, Weezer, bah, j'ai choisi ça parce que c'était mon premier concert. Alors, de ma vie.
0: T'avais quel âge ?
1: Je sais pas, j'avais 16, je pense.
0: Ouais. Ah oui, donc t'as attendu quand même un certain temps.
1: Ouais, ouais. Et c'était pas un concert de Weezer en tête d'affiche, c'était Weezer, The Offspring et Body Count, qui était le groupe
0: de Ice-T,
1: ouais.
0: Qui faisait du rap metal.
1: Rap metal.
0: Ah
1: et
0: ouais.
1: Donc c'était les trois. Et
0: qui n'ont rien à voir, hein.
1: Ça n'a rien à voir.
0: Qu'est-ce que c'est que cette affiche éclatée, mais.
1: Et c'était Zénith. Donc je pense qu'ils pouvaient pas, à l'époque, remplir un Zénith seul.
0: Ouais,
1: aucun
0: ouais.
1: des trois. Donc ils se sont mis tous les trois. Et quant à ça, dans une soirée, franchement, c'est pas mal du tout, quoi. Et sauf que Weezer s'était fait complètement huer, parce qu'effectivement, personne ne les connaissait en France, alors que moi, je m'étais pris une grosse claque de pop rock indé. Et depuis, je suis hyper fan. Et il y a Chino Moreno, d'ailleurs, le chanteur de Deftones, qui dit le meilleur premier album de tous les temps, c'est le premier album, donc le Blue Album
0: de
1: The Weezer, ouais, qui est parfait.
0: Alors nous, on va écouter Say It Ain't So. Ne faites pas comme au Zénith ce soir-là, ne leur jetez pas des tomates et écoutez plutôt la classe et le talent de Weezer. Chanson, je pense pouvoir dire sans aucun risque, hein, que c'est la première fois qu'elle passe sur votre radio ici. Et c'est grâce à Ben de Kyo qui est notre invité ce soir et qui vous fait une playlist exceptionnelle.

0: Say It Ain't So. Quelle joie d'écouter tout ça en ce samedi soir. C'est Ben de Kyo qui choisit pour vous la musique. Et c'est drôle qu'on ait commencé, mon cher Ben, l'émission par la période grunge des années 90 avec Nirvana, avec Soundgarden. Et là, on va écouter Guns N' Roses. Alors, ce qui est marrant, c'est qu'en fait, Guns N' Roses, ils ont un peu été ringardisés par l'arrivée des groupes style Nirvana, qui leur ont un peu piqué la place.
1: Il y a un film génial d'Aaron Aronofsky avec Mickey Rourke, The Wrestler, où il joue un catcheur. Et qui dit cette phrase géniale, qu'est-ce qui nous a fait chier Kurt Cobain. C'était tellement cool, Motley Crue, les Guns, le glam rock en fait.
0: C'est ça, les mecs avec les cheveux longs.
1: Et il dit, avec son spleen, il a tout foutu en l'air. Et c'est vrai que Nirvana ringardisait les Guns.
0: Bah oui.
1: Mais tous ces groupes-là.
0: N'empêche que toi, voilà, t'as toujours une tendresse pour Guns N' Roses.
1: Ouais, moi, tu sais, je gravais sur les tables du collège Guns N' Roses, la tête de mort, les machins, les flingues, les roses et tout.
0: Oh, c'était notre. Ça me fait plaisir. Moi, j'étais amoureuse de Slash.
1: T'es amoureuse de Slash?
0: À fond.
1: En plus, il est bien.
0: Franchement, il est pas mal. Hein. J'avais choisi le bon parce que toutes celles qui avaient choisi Axel, pardon, mais.
1: Ouais, c'est chaud.
0: Axel poubelle, alors que Slash, il est nickel.
1: Ouais, d'accord.
0: You Could Be Mine, alors en plus d'être une chanson des Guns, c'était la bande originale de Terminator 2.
1: Évidemment. Donc là, t'as 12 ans. Hein. Moi, j'ai 12 ans.
0: Ah bah oui, c'est les années collège.
1: J'ai pile l'âge d'aller voir au ciné, parce que c'était interdit au moins de 12 ans, Terminator 2. Et ça finit par You Could Be Mine. Alors là... T'es un gamin de 12 ans, tu prends tout dans la tête, quoi.
0: Tu te souviens? Et l'intro à la batterie. Ça là. Oh là là là là là.
1: J'ai très mal fait d'ailleurs.
0: C'est pas grave, on s'en fiche, on n'est pas batteurs. On embrasse les batteurs. Les gens pensent jamais à eux. Alors voilà,
1: c'est vrai.
0: Je vous embrasse.
1: Trop peu.
0: Ne râlez pas. You Could Be Mine, Guns N' Roses. Merci Ben, on s'éclate ce soir.

0: peut se moquer du look d'Axl Rose, mais jamais de sa voix. Parce qu'alors ça, quand même.
1: Ouais. Ouais, c'était le seul à avoir une voix comme ça. Hein.
0: C'est une voix incroyable, une voix unique. Guns N' Roses, You Could Be Mine. Benoît, toi, pour préparer justement une tournée de Kyo, tu vas faire tous les jours avant le concert, tes vocalises,
1: oh là
0: etc.
1: Là, non, mais moi, c'est cauchemardesque. Moi, je fais rien du tout. Hein.
0: Tu fais rien? Et non. Tu t'abîmes pas la voix?
1: Si.
0: Ah, d'accord. Tu t'en fiches?
1: Pff, franchement, je manque de discipline. Hein.
0: Mais c'est dingue. Alors après, l'avantage, c'est que vu que ton public connaît vraiment toutes les paroles par cœur, si un soir ça marche pas, ils peuvent chanter à ta place. Mais t'as pas la petite discipline du chanteur tous les jours?
1: Non.
0: Non, d'accord. Mais c'est pas grave.
1: Je suis désolé.
0: Non, mais je vais pas t'engueuler. Après, tu peux faire la loli lolou ou pas.
1: Je sens que t'as deux doigts de m'engueuler quand même.
0: Non, non, non. Par contre, on va t'écouter chanter. Pas tout seul, d'ailleurs. Formidable, c'est le duo de l'album, ouais. Ultraviolent, avec, je crois, on dit Madness, mais ça s'écrit MDNS.
1: Ouais, MDNS, Madness, Mad.
0: Ouais, Mad.
1: Ouais.
0: Et là, pareil, craquage pour cette personne.
1: Ah ouais, c'est vraiment. En fait, il apporte un truc d'une fraîcheur incroyable. C'est quand la dernière fois que t'as entendu du punk en français?
0: Les vents passent.
1: C'était exactement, il y a longtemps. Exactement. Et ben lui, il ramène ce truc-là, ce truc très très banlieue anglaise, tu vois, et il le fait en français. Et ouais, on a eu un coup de foudre pour cet artiste. Ça commence à cartonner pour lui d'ailleurs.
0: On lui souhaite le meilleur. Il est sur Ultraviolent, l'album de Kyo en duo. Ça s'appelle Formidable.

0: Rio, bientôt en tournée, l'Entremonde Tour 2027, ça commence au mois de janvier prochain et on va vous voir aussi sur quelques festivals d'été. Alors, Benoît, c'est l'heure de la dernière chanson de l'émission. Donc c'est la fin de notre balade en bagnole ensemble où tu as choisi que des musiques super, je dois dire merci.
1: Merci beaucoup.
0: Merci pour cette dose de rock extrêmement salutaire. On termine avec un groupe qui s'appelle les Deftones. Et alors c'est pas compliqué, il y a les gens qui connaissent pas Deftones et qui vont découvrir. Et si tu connais, normalement tu aimes. C'est à peu près comme ça que ça se passe avec ce groupe.
1: Ouais, puis c'est surtout un groupe qui a su traverser les époques. Et ce qui est fou, c'est que c'est quand même TikTok qui a remis ce groupe au goût du jour. Et en fait, ce groupe qui a 30 ans a jamais eu autant de succès. Et là, ils remplissent des stades. Et c'est vraiment une traîne. En fait, il y a une traîne sur un de leurs morceaux. Et tu vois des gamins qui font du lip-sync sur Deftones. C'est hallucinant. Et ça a relancé leur carrière.
0: Ah bah, écoutez, on souhaite ça à tous nos vieux groupes des années 90, hein, si ça peut leur arriver. T'as choisi d'écouter donc Be Quiet and Drive Far Away, les Deftones, pour terminer cette soirée. Merci beaucoup, Benoît.
1: Merci à toi.
0: Longue vie à Kyo et à l'année prochaine sur les routes.
1: Avec plaisir.

0: vraiment écouté autant de rock dans décibels. Incroyable, les Deftones pour terminer cette heure de musique avec Ben, le chanteur du groupe Kyo. Merci à lui pour cette jolie sélection et le voyage au pays des guitares. Merci à l'équipe de décibels. Il y avait Iris Guitoni, Enzo d'Hospital, Nicolas Bonzon et Franck Moellier. Merci à vous d'avoir été là. On se retrouve demain à 20h. Le décibel du dimanche, ce sont les chansons préférées des auditrices et des auditeurs. Vivement demain.
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5: 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Et c'est grâce à ces musiciens que j'ai pu signer chez Barclay.

0: Et vous qui l'aimez peindre, c'était un peintre extraordinaire. 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

0: Saviez-vous que c'est le frère de Jean-Jacques Goldman qui est à l'origine du titre « Parle-moi » d'Isabelle Boulay ?
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0: Cette chanson a été écrite par Robert Goldman. Décidément, les Goldman, une famille faiseuse de tubes. Parle-moi aborde un thème universel, la difficulté de maintenir le dialogue dans un couple. C'est le premier succès d'Isabelle Boulay en France qui l'installe en 1998 comme l'une des grandes voix de la francophonie.

Isabelle Boulay en couple avec Éric Dupond-Moretti, un fan de l'artiste avant de la rencontrer, à tel point que le premier disque de la Canadienne est resté bloqué dans le lecteur CD de sa voiture à force de l'écouter en boucle.

0: Merci. 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
1: Saviez-vous qu'On ira tous au paradis de Paul Naref a été enregistré avec des gens trouvés dans la rue?
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1: En 1972, Michel Polnareff veut un son authentique et vivant. Son équipe descend alors sur le trottoir et recrute des passants au hasard pour chanter le refrain en studio. C'est cette joyeuse bande d'anonymes qui donne au titre sa ferveur de stade.

0: en affirmant que les saints iront au paradis avec les assassins et les filles de joie. Polnareff provoque la France conservatrice de l'époque. Une provocation qu'il poussera jusqu'au bout, avec son affiche mythique où il pose fesses nues pour annoncer son concert.
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3: Un grand monsieur qui est inspirant, je l'ai vu en concert il n'y a pas longtemps et je peux vous dire que j'ai pris une claque vraiment énorme déjà parce que je ne m'attendais pas à entendre autant de chansons connues.

0: C'était incroyable de se rendre compte de l'œuvre de ce monsieur-là. Et puis sur scène, la création vidéo, la création lumière, la création sonore aussi m'a estomaqué.
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